0: choses qui valent pas un clou mais qu'on aime quand même. Merci Zoé.
1: Merci, ça te dit chat.
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5: La phrase que mes parents, je voudrais plus qu'ils disent, bah c'est non.
6: Et aussi, dépêche-toi.
7: Moi, j'aimerais bien que ma mère, elle arrête de m'appeler des noms un peu de bébé. Parce que souvent, elle m'appelle gros prout, je sais pas pourquoi. Et souvent, elle m'appelle mon petit chat, mais j'aime un petit peu. Mais normalement, c'est mon père qui m'appelle comme ça. Et aussi, mon père, il m'appelle ma princesse.
8: Il y a deux phrases que j'aimerais supprimer complètement, c'est « Non, tu ne peux pas regarder la tablette, la télé. »
9: Moi, je voudrais qu'ils arrêtent de me dire « Stop, arrête de regarder des écrans. »
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10: Il y a un truc qui nous rassemble tous, nous les Mayennais, c'est bien sûr le bon Mayennais. La vache broute dans les champs, puis ce lait précieusement pasteurisé pour fabriquer du fromage. Et ce fromage délicatement conservé dans cette boîte. Oui, celle-ci, avec le couple si mystérieux dont personne ne connaît l'histoire, mais où tout le monde se raconte une histoire. Une recette qui marche depuis 1912. Audrey Gaillot, chargée de communication pour la société Vaubernier, implantée à Martigné-sur-Mayenne.
11: On est habituellement quatrième marque nationale la plus vendue en France, mais sur le mois de décembre, on a eu la bonne surprise de voir qu'on était passé troisième.
10: Et si au départ, il n'y avait que le bon Mayennais, désormais la marque est une référence en France. Catherine Drezen, présidente de Vaubernier.
12: Aujourd'hui, ce sont 130 collaborateurs qui travaillent. Nous fabriquons une large gamme de fromages et de produits laitiers bon Mayennais. Camembert, brie, coulommiers, lingots, carré.
10: Ah, mon camembert est prêt. Ça, avec du pain alors. L'entreprise Vaubernier fait travailler plus de 170 producteurs de lait autour de la fromagerie.
11: On met un point d'orgue à faire que nos fromages soient de qualité. Et puis, on a des consommateurs qui nous sont fidèles.
10: Oui, et d'ailleurs, pas plus fidèles que moi, parce que moi, j'ai le bic 4 couleurs bon Mayennais grâce à ça, pardi, au point. Ils existent depuis le début. Vous les échangez pour avoir un cadeau. Et forcément, ça fait un succès fou, comme le souligne Catherine Drezen.
12: Sur l'année 2025, on a à peu près échangé par point ou vendu 45 000 objets à l'effigie de bon Mayennais.
10: Et comme le dit Audrey, les objets sont variés.
11: On a quand même une trentaine d'articles qui sont disponibles sur la boutique, donc on y retrouve des tabliers, des torchons, des sacs isothermes. Quand on passe dans différentes maisons, on voit toujours les petits points qui sont dans les petits pots et les gens ont l'habitude de les conserver. Et donc je pense que ça se passe de génération en génération.
10: C'est vrai, ça, finalement, tout le monde a une histoire avec le bon Mayennais.
11: L'habitude de voir le camembert sur la table le dimanche avec ses grands-parents, et finalement, c'est des choses qu'on reproduit aussi avec nos enfants. Et donc pour nous, c'est vraiment une fierté de voir que ça, la marque se transmet.
10: Et même si la recette du camembert, le bon Mayennais, n'a jamais changé, la tradition n'empêche pas l'innovation.
11: Donc la finie 1912 au mois de septembre, qui a un peu plus de caractère par rapport à notre camembert historique. Autre exemple, sur le fromage le léger, on a revu le pack là récemment pour pouvoir faire émerger la notion de riche en protéines, qui est aujourd'hui sur le marché un point qui est important, notamment pour les sportifs.
10: Ça y est, j'ai fini mon camembert au four. Bah du coup, je vais courir.
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1: Les petits bonheurs, généralement, ce sont des sourires qui se récoltent tous les jours au hasard des rencontres. Il suffit d'un micro ici, de ne surtout pas prendre de rendez-vous et de ne pas se présenter. Ça marche très bien à Megève, par exemple. Nous sommes donc en Haute-Savoie, sur les hauteurs de Megève, au Mont d'Arbois, pendant que des chevaux sont en train de monter dans une bétaillère.
2: Bonjour.
1: Matin de bonne heure, venez vous occuper des bêtes.
3: C'est ça, on vient les mettre au chaud, ouais.
1: Ah, c'est-à-dire que là, ils quittent la montagne?
3: Ouais, ce coup-ci, ouais, c'est bon. Ce coup-ci, on va les ramener, on va les mettre en pension pour cet hiver, ouais. Ils ont passé tout l'été en montagne, donc ce coup-ci, ça y est. Ils vont aller se mettre au chaud pour l'hiver.
1: Eux, ils font toute la saison,
3: là,
1: ici?
3: Ouais, ceux-là, ils font toute la saison ici. Il y en a qui sont là pour la monte, il y en a qui sont là pour l'attelage, et puis vu que nous, on est élevage, il y en a, ils sont juste là pour grandir.
1: Vous, c'est pas juste un loisir, c'est votre métier?
3: Ouais, moi, c'est mon métier, ouais. Je suis cocher palefrenier. Ouais.
1: Quand vous dites pour l'attelage, c'est les calèches qu'on peut voir à Megève, par exemple?
3: Exactement, c'est ça.
1: Donc, les chevaux, quand ils sont pas attelés, on les voit ici, sur les hauteurs de Megève?
3: Ouais, c'est ça. Nous, on en a à l'Alpette, comme là en face, en haut de la côte 2000. On en a aussi au Mont d'Arbois, là, juste derrière. Et puis, après, au fur et à mesure de

0: beaucoup plus chaud qu'ici l'hiver.
1: Non, non, il fait pas beaucoup plus chaud, mais par contre, ils auront plus d'herbe qu'ici, on va dire. Ils auront moins de neige, ils auront un peu plus de foin, un peu plus d'eau, parce que nous, ici, bah, c'est qu'on est tout de suite dans la neige, et puis nous, on n'a pas assez de foin pour tous les nourrir l'hiver, donc on préfère les mettre en pension. C'est beaucoup plus agréable pour eux. Puis bah, pour nous, l'hiver, on a déjà bien assez de boulot comme ça, donc au moins, ils sont un peu tranquilles aussi de leur côté.
0: Alors justement, vous faites quoi l'hiver si vous avez plus de chevaux?
1: Alors, c'est pas qu'on en a plus, c'est qu'on en a moins. Toute la partie élevage, en fait, partout en pension, et en fait, l'hiver, nous, on fait énormément de calèches. Sur Megève, on a des grosses calèches qui montent jusqu'à 12 personnes. C'est qu'on fait les fondus en calèche en soirée ou le midi, et on fait juste des balades en calèche.
0: Bon, vous, j'imagine que le cheval, c'est une passion, on fait pas ce métier-là par hasard.
1: Mon grand-père était déjà éleveur de chevaux, là, maintenant, je bosse chez un ami de mon grand-père. Puis voilà, après, on fait ça par passion, de toute façon, c'est pas par l'argent qu'on va le faire, hein, comme dans tout métier agricole.
0: Même à Megève.
1: Même à Megève, l'agricole, ça reste l'agricole, à Megève ou pas.
0: Je peux vous demander votre prénom?
1: Moi, c'est Mathieu, moi.
0: Et c'est quoi le dernier petit bonheur de Mathieu, s'il vous plaît?
1: Mon dernier petit bonheur, c'est d'avoir fait un galop sur les crêtes de la côte 2000 en plein été avec le soleil couchant. Et ça, je pense que je m'en souviendrai jusqu'à ma mort.
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3: Sur Dijon, pas de chichi chez Duclos Maillard. On pense vite quartier et vin de Bourgogne. Un amour du terroir partagé par la clientèle. En voici la preuve avec Jeff, client fidèle chez Duclos Maillard.
4: Ça fait un an que je vais régulièrement ici. J'ai aménagé dans le quartier déjà. Et puis c'est vrai qu'ici, on est bien accueillis. Et on trouve des vins à des prix corrects, notamment parce qu'ils mettent quand même plus l'accent sur le produit que sur le marketing pour la boutique, par exemple. Moi et ma compagne, on est amateurs de vins. Et puis ici, on achète essentiellement des vins de Bourgogne.
3: Qu'est-ce que vous avez bu récemment ici qui vous a bien plu, qui vous avait été conseillé alors?
5: Le Bourgogne Chardonnay bio.
3: Oui.
5: Voilà, le château de Chemilly, ouais.
3: Qu'est-ce qui vous a plu dans ce vin?
4: Il est vraiment bien rond, puis il se rapproche d'un vin de très grande qualité de vin de Bourgogne, quoi. Et puis il est à 25 euros.
3: Ah oui, ah, effectivement.
4: Oui.
3: Bonjour, messieurs, dames.
5: C'est pas mal, c'est assez élégant. Pour les fêtes, ça irait bien avec tout ce qui est viande blanche et tout, puis le chapeau. Mais il y a aussi le Montcli. J'aime bien le Montcli rouge 2022. Alors, c'est dans les 25 euros.
4: Je pense que je vais faire un mix de quelques années bouteilles que vous avez évoquées.
5: Donc,
4: le Côte de Nuit Village,
5: deux comme ça,
4: deux Chorey-les-Bonnes et,
5: ouais,
4: et deux Montelli rouge 2022, s'il vous plaît.
5: Le Chorey, faudra bien le placer parce que c'est un 2023 et les deux autres, c'est des 2022. Donc le Chorey, vous le mettrez avant ces deux vins-là.
4: Ah oui.
5: Il faut savoir aussi les placer parce que si on met les vins trop prononcés devant les vins qui sont un petit peu plus légers et qui ouvrent le tiroir, la bouche, quoi, et ben les autres, on peut pas les savourer.
3: S'ouvrir le tiroir, ça c'est vrai que j'avais jamais entendu, hein, et c'est l'expression qui sent le terroir à la cave du Clos Maillard Lutzenhof à Dijon.
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6: On prend de la hauteur aujourd'hui à Montarcher, un village qui cumule plusieurs particularités. D'abord, c'est le plus haut village de la Loire, à 1160 mètres d'altitude. C'est une des plus petites communes du département, en superficie aussi. Et puis le lieu où a été produit une archive presque unique en France. Pour nous en parler, j'accueille aujourd'hui Sarah Duris. Bonjour Sarah.
7: Bonjour Vézi.
6: Guide conférencière à l'Office du Tourisme Loire-Forêt. Quelle est l'histoire de ce document si rare et ancien?
7: Il s'agit d'un registre d'état civil. Il recense les naissances, les mariages et les décès sur la commune de Montarcher. Mais ce qui fait qu'il est tout à fait exceptionnel, c'est la date à laquelle ce registre débute, 1468, soit la fin de la période médiévale.
6: Est-ce que cela veut dire qu'il n'y avait pas de registre d'état civil avant ?
7: Non. L'obligation de produire un document comme celui-ci est ordonnée par l'État au XVIe siècle. Et cette ordonnance n'est pas toujours bien respectée par les paroissiens. Ici, la population est recensée avec 70 ans d'avance.
6: Est-ce qu'on connaît l'auteur de cette archive ?
7: Oui, c'est le prêtre de Montarcher, nommé Claude Ferrier, qui a tenu le registre pendant 49 ans. On y lit les noms, les dates et même les métiers des anciens archimontois, mais aussi la météo.
6: Ah, ça m'intéresse. Est-ce que les conditions climatiques de l'époque étaient bonnes ?
7: Alors, c'est difficile à dire parce que ce sont principalement les mauvaises années qui sont inscrites. On lit des sécheresses, des tempêtes et même un tremblement de terre. En 1543, suite à une invasion de chenilles ayant entraîné une famine, l'évêque du Puy prend une mesure exceptionnelle.

0: Elle, excommunier les fameux insectes. On vous laisse juger de l'efficacité de cette mesure. Il évoque aussi les épisodes de peste.
1: Des documents qui renferment de drôles de surprises. Où est-il conservé aujourd'hui ce fameux document ?
0: Il est gardé précieusement aux archives départementales à Saint-Étienne. Il a longtemps été le plus ancien registre d'état civil de France et donc a été présenté lors d'une exposition universelle à Paris. Aujourd'hui, c'est le deuxième plus ancien de l'Hexagone, mais c'est le mieux conservé des deux.
1: Un véritable trésor qui témoigne de la vie des habitants de Montarcher. D'autres histoires et légendes sont à découvrir sur place, notamment lors des visites guidées menées par les guides de l'Office du tourisme Loire-Forêt. Merci Sarah Duris.
0: Merci.
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1: Quand il y a des prédateurs, bah, mais sa tête dans sable, au moins ils disent que c'est un pot avec des roses qui dépassent.
2: Pourquoi l'autruche met de temps en temps sa tête dans le sable?
3: Pour peut-être manger les bêtes dans le sable.
4: Pour manger ce qui est dans le sable, pour tout simplement voir ce qu'il y a dans le sable.
1: Pour dormir.
2: Si elle veut voir ce qu'il y a dans le sable et qu'elle met sa tête dans le sable, elle voit plus rien.
4: Bah, peut-être qu'elle résiste au sable.
2: Ou alors elle a une frontale.
4: Je pense pas.
5: C'est peut-être pour manger ce qu'il y a dans le sable, mais plus profondément avec sa bouche.
1: Quand il y a des prédateurs, bah, met sa tête dans le sable. Au moins, ils disent que c'est un pot avec des roses qui dépassent.
6: Oh, les jolies fleurs!
5: Comme ça, elle voit pas ce qui se passe autour et elle a plus peur.
2: Qu'est-ce que vous faites si quelqu'un vous court après?
5: Courir. Dire à quelqu'un qu'on a besoin d'aide.
2: Tu vas pas mettre ta tête dans le sable?
5: Bah non, sinon il peut nous attraper facilement.
1: Ou alors sinon on lui met un coup de poing dans la figure, au moins bah, c'est lui qui a la tête dans le sable et nous on s'en va.
2: Mais pour l'autruche alors elle?
4: Pour l'autruche c'est facile, elle court plus vite que nous.
2: Et vous savez comment on fait des petits autruches?
5: Une fois qu'ils sont dans l'œuf, bah, ils cassent la coquille, ils sortent.
2: Donc c'est avec des œufs?
5: Bah oui.
2: Vous avez déjà vu un œuf d'autruche?
4: J'ai cru en voir un en vidéo, mais non. Il est comme les œufs normaux, mais quand même un peu plus gros.
7: Oh, plus ils sont gros, plus les œufs.
5: Bah, l'œuf, je l'ai déjà vu, mais pas en vrai. L'œuf, il est gros comme ça.
2: Il est en effet très gros. Comment est-ce qu'on peut avoir une poêle suffisamment grande pour faire un œuf au plat d'autruche?
5: Tu fabriques que soit une grande poêle ou...
6: Non, pas la poêle à frire.
5: Soit... T'essayes de trouver une grande poêle, et comme ça, c'est bien. On a des poêles grandes, mais ça suffit, des poêles comme ça, ça suffit.
4: Ou alors, on le fait tout simplement pas cuire, on les laisse vivre.
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8: Bonjour, je m'appelle Jean, je suis né en 1935. J'ai fait du vélo depuis très jeune. J'ai côtoyé après des gens de qualité et j'ai eu la chance de participer à beaucoup d'épreuves et d'en tirer de grands souvenirs et des profits.
9: Bonjour Jean. Alors c'est pas exagéré hein, de dire que vous êtes un mordu, un grand passionné de vélo et de cyclisme. Ça se voit quand on regarde vos albums photos chez vous, vos nombreux trophées. Et ça se voit un peu dans vos yeux aussi quand on parle de vélo, ça vous émeut?
8: C'est vrai qu'à vélo j'ai été heureux. Ah oui j'étais mordu. Et alors dans mes rêves, je rêvais que le Tour de France passait dans le coin, que je me planquais derrière une haie et que je m'emmanchais dans le peloton. Je roulais comme les autres sans fatigue. Et ça, c'était un rêve qui m'est resté longtemps. Et j'ai même rêvé une nuit, il n'y a pas si longtemps, que sur le guidon, j'avais mis mon nom.
9: Jean, vous-même, vous avez participé à certaines courses, notamment le Paris-Brest-Paris.
8: Ah, Paris-Brest-Paris avait existé la première fois en 1891. Et c'est Charles Théron qui avait gagné. Il avait eu un peu de chance parce qu'il avait déjà un frère qui avait une voiture. Et il avait bénéficié de ravitaillement, d'assistance. Et à un moment, il a voulu abandonner. Et son frère a sorti un pétard. Il a dit, si tu t'arrêtes, je te tue. C'était sympa au possible. Il n'y a pas de dérailleur, il n'y a pas de frein, il y a un pignon fixe, et puis tu pédales. T'en chies comme un russe au Congo, alors c'est quand même assez baroque. Moi, après, j'ai fait Paris-Brest-Paris, en 1991, 100 ans après Charles Théron. Je suis quelquefois un peu farfelu. J'ai eu beaucoup de plaisir à faire Paris-Brest-Paris, parce que je l'ai fini pas abîmé.
9: Qui sont les cyclistes qui vous ont marqué?
8: Bernard Hinault. J'ai adoré ce garçon. Et puis, à un moment, on a familiarisé. Je me suis occupé, entre autres, de lui et de son vélo. Il était attaché à ce que je faisais. Et je savais que pour un contre-la-montre, il fallait lui mettre de la guidoline neuve, le chatterton des guidons. Je l'ai accompagné au championnat du monde et il était champion du monde, à Sallanches. Et là, les larmes sont sorties et on s'est embrassés. Et après, j'en ai eu un autre, Luc Leblanc. Luc Leblanc était champion du monde. Luc Leblanc était meilleur jaune du Tour. Luc Leblanc a eu le malheur de perdre un frère lors d'une soirée de 14 juillet à Nieul en Haute-Vienne. Un gars bourré rentre dans la foule, tue le frère à Luc et casse une jambe à Luc. Ça n'a pas empêché Luc d'être champion du monde. Enfin, pour moi, c'est grandiose. Et il y a 2 ans, le Tour de France passe à La Roche et Luc Leblanc conduit une voiture. Tout le monde pose des questions, tout ça. Et je dis à Luc Leblanc, comment va ta sœur? Les gens me prennent pour un timbré, quoi. Ah, il me dit, elle va bien, elle habite à Toulouse, elle fait telle et telle chose. Ces périodes-là, pour moi, sont formidables.
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9: C'est la Camille Minute, votre chronique de la joie et de la bonne humeur. Aujourd'hui, on va parler des red flags. Alors, c'est quoi un red flag? Un red flag, c'est littéralement un drapeau rouge. Dans la vraie vie, ça veut dire attention, danger. Fuis, cours, ne réponds pas à ce message. Le red flag, c'est le petit signal que ton cerveau voit, mais que ton cœur ignore, en disant « Non mais ça va, je gère, on va gérer ». Le red flag, c'est pas encore une catastrophe, c'est l'annonce de la catastrophe. C'est le teaser du film d'horreur. Il dit « Je suis pas jaloux ». Par exemple, si le mec il dit « Je suis pas jaloux », mais il connaît l'heure de ta dernière connexion avant tout le monde, il est jaloux. Okay ? Si elle te dit « Ah mais moi je suis très cool, mais qu'elle fouille dans ton téléphone, même quand il est éteint, elle est pas cool. Un red flag, c'est pas un défaut, c'est un avant-goût du problème. C'est quand quelqu'un te dit « Ah, moi je suis comme ça » et que toi, au lieu de partir, tu réponds « Ah bah parfait, non, fuis, cours !» Bref, les red flags, c'est simple. Si tu te dis « Ça va sûrement passer », eh ben ça passera pas. Voilà, c'est aussi simple que ça. Alors maintenant, ce que je vais faire, c'est que je vais vous lister, parce que l'être humain va toujours trop loin, des red flags vraiment exagérés, des red flags qu'on voit sur les réseaux sociaux qui sont vraiment... ça va beaucoup trop loin. Une fois, j'ai vu une vidéo, il y a une nana, elle a sorti « Moi, j'ai un red flag. Mon red flag, c'est les mecs qui tiennent la barre du métro dans le métro. » Donc maintenant, en fait, il faut choisir entre tomber par terre ou être célibataire. Il y a un mec, il a dit, une fille qui finit son assiette, c'est un red flag. Frérot, elle a juste faim. Hein. C'est pas toxique, c'est la dalle, ça s'appelle. Après, il y a des red flags. Il y a quelqu'un qui a dit, moi, mon red flag, c'est quelqu'un qui met son réveil à 6h du matin, même le week-end. Excuse-le d'être pauvre, hein, il veut bosser, ce monsieur-là. Il y a quelqu'un qui a dit, voilà, moi, mon red flag, une personne qui aime l'eau plate. Donc en fait, si t'aimes pas les bulles, t'es toxique, quoi, t'es dangereux. J'ai vu aussi, mon red flag, c'est quelqu'un qui répond trop vite au message ou trop lentement. Le bon timing, c'est jamais bon, quoi. Il y a un mec qui l'a dit, moi, mon red flag, c'est une fille qui dit, on verra. C'est pas un red flag, ça. C'est une promesse honnête. Et j'espère qu'elle le verra pas, le mec. Hein. À ce rythme-là, respirer va devenir un red flag. Bientôt, il inspire par le nez, c'est un red flag. Les gens, ils veulent plus une relation, ils veulent un CV sans défaut. Et même là, ils trouveront un red flag dans la photo. Avant, on cherchait l'amour. Maintenant, on cherche la faute. C'est bien ça le problème.
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1: Pierre Nus s'installe pour les astuces de sa mamama. Bonjour Pierre.
2: Guten Morgen, Hubert. Salut Bissam.
1: Info pour celles et ceux qui viennent de découvrir peut-être une rayure sur un de leurs meubles.
2: Hop là, je vais d'en passer. Oui, ça arrive, hein. Une dent de chien, une griffe de chat, un jouet de bébé. Les roues des camions en plastique, ça laisse des traces des fois. Bon, un petit choc, ça peut parfois abîmer vos meubles préférés, mais ma mama m'a rassuré. Elle m'a dit d'acheter des noix. Alors c'est pas parce que je porte le même patronyme que j'en fais la promotion, mais le cerneau de noix est riche en huile et graisse naturelle. Mais c'est l'intérieur de la noix, car n'y allez pas avec la coquille pour frotter sur le meuble, ça va empirer les choses. Vous frottez le cerneau directement sur la rayure en allant dans le sens du grain du bois. Bon, vous faut un peu frotter, hein.
1: Vous frottez longtemps. Un petit peu quand même.
2: Voilà, faut que l'huile sorte. Et il faut laisser agir l'huile pendant environ 5 à 10 minutes pour qu'elle pénètre le bois. L'huile libérée va dans la rayure, ça aide à nourrir le bois sec qui est exposé par la rayure. Et surtout, les pigments naturels de la noix vont aider à teindre la rayure. Et ça va mieux correspondre à la couleur du bois qui l'environne, ça la rend beaucoup moins visible, cette rayure. Ensuite, vous laissez agir, vous essuyez l'excès d'huile avec un chiffon doux et propre, n'y allez pas avec le côté vert de l'éponge, Gal, et vous lustrez légèrement la zone. Alors ça fonctionne beaucoup mieux sur les rayures peu profondes et sur les bois dont la couleur est proche de celle du cerneau de noix, donc un brun assez clair. Les meubles verts ou rouges, vous oubliez.
1: Oui, bah,
2: merci ma maman.
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3: Grégory Amen est le coordinateur de l'association Pas Assez qui gère le café associatif La Chaoué à Metz. Bonjour Grégory.
4: Bonjour.
3: La Chaoué n'est pas un café comme les autres. Comment définiriez-vous ce lieu à quelqu'un qui n'y est jamais allé ?
4: On évite de parler de café, mais moi j'aime bien l'appeler la maison citoyenne et culturelle, la MCC La Chaoué, parce qu'il y a ce côté maison accueillante, se sent chez soi, pour rappeler le côté citoyen, culturel et solidaire, bien sûr.
3: Pourquoi ces espaces alternatifs, associatifs et culturels sont si importants dans une ville comme Metz ?
4: Ils sont très importants pour moi un peu partout. Hein. Il en faudrait dans les villages, un peu partout, pour conserver le lien entre tout le monde, parce qu'on voit bien qu'on a besoin d'être ensemble, de se parler, confronter nos idées, puis de rompre avec la solitude. Hein. Ça, c'est un mal contre lequel il faut absolument lutter.
3: Vous sentez qu'il y a de plus en plus de gens qui sont seuls et qui ont besoin justement de ce lieu sociétal ?
4: Nous, on le sent à La Chaoué, on accueille quand même pas mal de gens qui cherchent des contacts quand quelqu'un vient d'arriver à Metz, quand il demande un peu autour de lui, un jeune ou moins jeune, je dis « Oh, bah, on lui dit, va faire un tour à La Chaoué, tu vas vite rencontrer des gens » et c'est vrai, ça fonctionne bien. Pour ça, c'est réussi. Après 16 ans d'ouverture, 2010, cet aspect-là fonctionne très bien.
3: La fermeture administrative de La Chaoué a été un coup dur. Comment vous avez vécu cette période ?
4: Bon, bah, c'était une période un peu de remise en question, hein, où ça permet de faire le bilan sur des façons de fonctionner, sur les activités qu'on met en place, etc. Puis de se projeter, voilà, d'imaginer, se renouveler, puisqu'on est obligé de faire évoluer nos activités. Hein. Malheureusement, on ne peut plus utiliser les locaux comme on les utilisait avant. Faisait beaucoup de concerts, voilà, donc il y aura encore de la musique. On va accentuer les rendez-vous citoyens justement pour être ensemble, se parler, confronter nos idées, présenter les associations qui nous tiennent à cœur, qui ont besoin d'aide aussi.
3: Vous êtes père d'une petite fille, Grégory, vous avez envie de lui transmettre ces valeurs de solidarité. De quelle manière vous lui transmettez ?
4: Alors, ma fille est grande et puis j'ai une autre fille, voilà, qui est un peu plus petite. Alors, ces valeurs, c'est des temps qu'on passe ensemble, mais c'est vrai que pour moi, les enfants, c'est ce qu'il y a le plus important. C'est mon métier à la base, animateur, formateur, BAFA, c'est mon truc de transmettre, parce que ce sont les générations futures qui feront le monde de demain. Donc c'est en assistant des événements culturels, c'est en allant voir des concerts, des expos, en faisant des ateliers, en allant voir le monde, en se confrontant aux autres. Pour moi, on s'épanouit et on s'ouvre aux autres.
3: Merci beaucoup, Grégory Amen. J'espère que vous allez retrouver un mode de fonctionnement à l'équilibre dans les prochaines semaines.
4: Merci, au revoir.
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1: Circuit court aujourd'hui à Mours-Saint-Eusèbe dans la Drôme des Collines avec Emma Boissieux.
2: On a une boutique à Mours-Saint-Eusèbe et on a notre exploitation agricole qui est au Balme à Romans. Ça fait 5 générations qu'on est trufficulteur, donc producteur de truffes noires en Drôme des Collines. Et j'appartiens moi-même à la 5e génération. La truffe, c'est vraiment le point central et on a développé plusieurs activités autour. Aujourd'hui, on a 3 branches d'activité. Donc, une première branche qui est autour de simplement de la production de truffes. On fait également de l'agrotourisme, c'est-à-dire qu'on reçoit tous les week-ends des particuliers sur notre exploitation. On leur fait découvrir notre univers et à l'issue de cette phase de découverte, on propose un repas truffé de l'entrée au dessert dans notre ferme auberge. Et la troisième branche d'activité, c'est un petit peu original. On a créé une gamme de produits cosmétiques à base de truffes. Et ça nous permet finalement de valoriser le produit autrement et d'avoir des produits à vendre toute l'année, puisqu'il faut savoir que la truffe noire d'hiver est un produit qu'on récolte de mi-novembre à mi-mars.
1: Et c'est donc la truffe d'été qui prendra ensuite le relais. Mais l'idée ici, dans la maison Boissieux, c'est aussi de nous faire profiter toute l'année de la truffe noire de la Drôme des Collines grâce à une très belle gamme de produits dérivés.
2: Par exemple, des fromages truffés, beurre truffé. On fait également du pâté de porc à la truffe. On a de la truffe en semi-conserve. On a également des quenelles de volaille truffées, boudin à la truffe, une gamme de croque-monsieur truffé, le rhum à la truffe. Et en partie sucrée, on propose des fondants à la châtaigne truffée. On avait à cœur de travailler uniquement avec des producteurs locaux puisque c'est une démarche qui est importante pour nous et on a la chance en local d'avoir de super acteurs. Donc on essaie d'unir nos forces pour proposer des produits 100% locaux.
1: Et c'est aussi le cas pour les truffes puisque la maison Boissieux travaille avec un certain nombre de producteurs de la Drôme des Collines.
2: Oui, tout à fait. On y tient. D'ici quelques années, on sera la plus grosse zone trufficole de France. Sur le Nord Drôme, il y a 500 producteurs référencés. Donc, on a la chance ici d'avoir des terrains qui sont très sableux, ce qui nous permet d'avoir des truffes qui sont jolies visuellement, qui sont rondes et qui ne sont pas gênées par des obstacles au moment du développement. Donc, on a de très jolis produits, autant visuellement qu'au niveau gustatif. Et l'idée, c'était de permettre aux particuliers ou même aux professionnels qui souhaitent se procurer de la truffe une vraie boutique physique, parce que c'est vrai qu'aujourd'hui, c'est compliqué si on ne connaît pas un petit producteur de pouvoir trouver de la truffe et de s'en procurer.
1: Et donc, autre particularité de cette maison Boissieux, c'est sa gamme de cosmétiques à la truffe. Des tubers mélanosporum, issus des truffières du domaine familial, qui a reçu en 2011 la certification agriculture biologique. Des cosmétruffes mis au point après plusieurs années d'études.
2: C'est un projet qui s'est étalé sur 3 ans. Il y a eu une première phase de recherche pour étudier les potentiels bienfaits de la truffe pour la peau. Et il se trouve qu'à l'issue de cette phase de recherche, on a eu des résultats positifs, puisqu'il faut savoir que la truffe a des propriétés intéressantes dans le domaine de l'anti-âge, qu'il y a des acides aminés qui stimulent la production de collagène. Donc le collagène permet de régénérer les cellules de la peau et c'est également efficace pour prévenir et protéger de tout ce qui est taches pigmentaires. Donc en partant de là, on a travaillé avec des laboratoires cosmétiques sur la formulation des produits, puisque c'était quand même un vrai défi d'inclure la truffe dans des produits cosmétiques et d'arriver à la conserver notamment. Et donc aujourd'hui, ça nous amène à avoir une gamme de 3 produits. On a un soin jour, un soin nuit et un soin pour hommes.
1: Et pour les découvrir, rendez-vous avec Emma, sa mère, son père et son frère à Mours-Saint-Eusèbe. La maison Boissieux est ouverte du lundi au samedi de 9h à midi et de 14h à 19h et le dimanche matin de 9h à midi. Des infos à retrouver comme d'habitude sur ici.fr Drôme Ardèche, rubrique Circuit court.
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3: Bonjour à toutes et tous, bienvenue dans Affaires classées, le podcast. Nous sommes en janvier 1879. Le sympathique garde champêtre du village de Laguinge, en Haute-Soule, est poignardé de 5 coups de couteau dans une auberge. Les gendarmes arrivent et son meurtrier a disparu.
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3: Les bohémiens. Ces individus migrant en groupe d'un village à l'autre ont longtemps alimenté les conversations, les polémiques, les peurs au Pays Basque et au-delà. Les historiens situent leur arrivée dans le coin en l'an 1602. C'est le seigneur d'Urtubi à Urugne et le vicomte d'Etchaus à Baïgori qui accueillirent en nombre ces descendants du peuple Tzigane ou Rome venus de Bohême grâce au sauf-conduit que le roi de cette contrée d'Europe centrale délivrait. Nombre d'entre eux vont finir par s'implanter en Soule ainsi que dans les pays de Cise et de Mix. Vivant à l'écart des villages, ils offraient leurs services aux villageois, bien contents de leur donner du travail contre très peu d'argent. Selon les saisons, ils étaient employés chez les paysans. D'autres œuvraient comme vanniers, empailleurs de chaises ou tondeurs de mulets. Leurs épouses fabriquaient des chapeaux, de la vannerie aussi. Elles ne tardèrent pas à susciter la curiosité, voire la peur, lorsqu'elle disait disposer de pouvoirs magiques, de remèdes naturels ou jurant prédire l'avenir en lisant dans les lignes de la main. Frappant à la porte des fermes, on les disait mendiants, voire chapardeurs. Dans les gendarmeries du secteur, les plaintes des villageois affluaient pour vol d'animaux, de victuailles ou de linge. Leur présence finit par agacer le préfet palois qui décide de lancer en 1802 une gigantesque rafle. 475 bohémiens sont arrêtés et jetés en prison dans l'attente de les expédier outre-Atlantique en Louisiane. Mais le projet du préfet tourne court et la plupart des rescapés de la rafle reviendra vivre au Pays Basque où ils désigneront leur propre roi.
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3: Il se nomme Pierre Aguerre. Il vit en Haute-Soule, dans le petit village de Laguinge, et partage son existence avec une femme, encore jeune, qu'il dit être son épouse, même si les registres d'état civil du secteur ne trouvent nulle trace de leur mariage. Chez les bohémiens, point n'est besoin de s'ennuyer avec les formalités. On est libre depuis des lustres, et la loi que l'on reconnaît, d'abord, est celle des traditions. La modeste masure qui lui sert de quartier général à Laguinge ne l'empêche toutefois pas de faire de fréquentes excursions ailleurs. Pour tondre les mulets officiellement, comme il le clame à ceux qui l'approchent, et peut-être aussi pour tondre les bourses et les biens des paysans du secteur. Combien de fois, en effet, son premier voisin n'a-t-il pas déploré des vols d'objets agricoles ou d'animaux dans sa propre ferme ? Le dit voisin aurait bien aimé récupérer ses biens en signalant ses méfaits aux gendarmes de Tardets. Mais Aguerre traîne une sale réputation. Maintes fois condamné pour vol, violence, il pourrait bien se venger. Aguerre sait cultiver ses relations et, pour asseoir son autorité, il va lier amitié avec un homme influent au village. Le garde champêtre, un certain monsieur Iriard. Le brave fonctionnaire est au courant de tous les potins du village. Son goût immodéré pour la bouteille fait de lui un informateur facile, de premier choix. Ce 9 janvier 1879, Aguerre accoste le garde champêtre. Il l'invite sans peine à boire ensemble dans le premier cabaret venu. Les deux larrons y retrouvent le vieux Albex, un paysan du coin, et l'instituteur du village, qui a momentanément déserté sa classe. C'est alors parti pour une série de plusieurs tournées de vin.
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3: Dans le canton de Tardets, chacun sait que le garde champêtre, Iriard, est de ces muets à qui la picole alimente surabondamment les paroles. Ce soir de janvier, la nuit tombe tôt et la conversation s'éternise. Ivre à l'excès, Iriard dévoile toutes sortes de fâcheux secrets sur tel ou tel habitant du village. Ses amis, tout aussi ivres, en rajoutent. Soudain, Iriard explose de colère. Il menace ses acolytes de comptoir en ces termes.
5: « Pour un peu, je vous battrai comme on taille le lin !»
3: À peine a-t-il fini sa phrase que Pierre Aguerre, le roi des bohémiens, se retourne. Il lui assène 4, voire 5 coups de couteau en hurlant « Ah, puisque tu le veux, c'est comme ça !» Celui qu'on surnomme le roi des bohémiens prend, sans attendre, la poudre d'escampette, sans doute en direction de son domicile. Dans le troquet, c'est la panique absolue. Le pauvre garde champêtre hurle de tous ses poumons. Il scande des mots de peur, conscient sans doute qu'il vit ses derniers instants. Quelques secondes suffiront pour qu'il s'effondre, baignant dans son sang. On accourt des maisons voisines, le médecin de Tardets arrive peu après, mais il est trop tard. Le malheureux Iriard accuse plusieurs plaies profondes. L'une d'elles a perforé l'abdomen, causant la libération d'une partie de ses intestins. Les gendarmes rappliquent à cheval. Avant d'expirer, Iriard réussit malgré tout à leur balbutier quelques mots, dont le nom de son meurtrier. On se lance aussitôt à la recherche d'Aguerre. Voyant de la lumière à l'intérieur de sa ferme, les gendarmes l'encerclent avec prudence. Qui sait si le roi des bohémiens n'a pas encore quelques armes qu'il pourrait utiliser pour s'enfuir.
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3: Malin, Aguerre s'éclipse par la porte arrière de la demeure. Il marche à pas de loup avant de se blottir dans les broussailles, espérant tromper la vigilance des gendarmes et s'évanouir dans la nature, afin peut-être de se planquer plus tard en Espagne. Hélas, le bruit de ses pas sur les feuilles desséchées va le trahir. On le saisit avant de le coucher au sol, sous la menace d'un fusil. Les gendarmes imaginaient qu'une telle posture lui ôterait toute envie de résistance. Que nenni ! La perspective de sombres lendemains réveille son audace. Aguerre tente les plus violents efforts pour se soustraire à ses gardiens, usant de coups, de nouveaux coups de poing à dessein. Mais la vaillance des gendarmes aura raison de lui. Le voilà maintenant conduit à Tardets, où son interrogatoire commence. Et la première question qui se pose, pourquoi a-t-il tué Iriard ? Le roi des bohémiens aurait fort bien pu être en proie à des remords, formuler des regrets au besoin. Pas un instant. Il livre une fable ingénieuse à ses yeux. À l'écouter, le garde champêtre l'a d'abord frappé avec un bâton, jeté à terre et menacé de mort. C'est pour se défendre et seulement pour cela qu'il s'est emparé d'un couteau qu'il range habituellement dans sa poche. Il avoue donc son forfait, sans hésitation, mais entendez-le bien, son seul regret est de ne pas lui avoir tranché la gorge. Iriard l'avait saisi au bras et serré si fortement qu'il n'avait pas le choix, dit-il. Hélas, pour Aguerre, cette jolie fable ne convainc personne. Les piliers de comptoir présents le soir des faits démentent formellement son récit. Et le médecin venu l'examiner ne trouve sur son corps aucune trace de plaie, de contusion ou d'ecchymose. Conclusion, Aguerre ment.
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3: Le procès du roi des bohémiens s'ouvre à Pau le 21 février 1879. Une foule nombreuse a fait le voyage pour l'occasion. Des congénères venus du Pays Basque, des amis et aussi des proches du malheureux garde champêtre que chacun appréciait en Haute-Soule. Le procès d'un bohémien n'a rien d'une première à la cour d'assises des Basses-Pyrénées, mais cette fois, on juge l'autoproclamé roi des bohémiens. Âgé de 58 ans, il a le teint cuivré, l'air astucieux et même féroce, selon l'un des journalistes parisiens présents au procès. Les préjugés contre les bohémiens ne manquent pas. Le président de la cour, par exemple, M. de Lagéry, pose en préambule, je cite, « qu'au milieu de la race noble et loyale des Basques vit la race maudite et dangereuse des bohémiens ». Aguerre, selon les témoins, aurait été proclamé roi des siens à cause de ses innombrables méfaits. Il était si redouté en Soule que même le maire du village de Laguinge en avait peur. L'élu délivrait son certificat de bonne vie et de bonne mœurs, non parce qu'Aguerre était vertueux, mais pour qu'il aille migrer ailleurs. Le procès vire au mauvais spectacle. Tantôt calme, Aguerre justifie sa royauté bohémienne et tente de lui donner quelque chose d'imposant. Tantôt en colère, il se dresse sur son banc. Saisissant la rampe des deux mains, il insulte, il menace les témoins qu'il dit être des suppôts du diable. Ses regards menaçants n'épargnent personne, pas même son avocat. Aucune émotion n'affecte son visage quand on lui présente les vêtements ensanglantés du défunt. Avec un tel client, qui ne rêve que de représailles et de vengeance, la cour d'assises n'aura aucun état d'âme à envoyer le roi des bohémiens au bagne, à perpétuité.
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3: Le roi des bohémiens, c'était ce nouvel épisode en podcast. Merci de l'avoir écouté. Dans un prochain rendez-vous, je vous emmènerai en 2018 du côté de Pau avec une intervention policière qui va faire couler beaucoup d'encre.

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2: Salut à toutes, salut à tous et bienvenue dans Décibel. Ravie de vous retrouver. Voilà, après les meilleurs moments de l'émission la semaine dernière, eh bien, ce soir, on repart avec Pink Floyd Oli, vous l'avez compris, avec également ce petit blind test où leur album sera à gagner. Et puis, un grand coup de cœur, une découverte qui nous vient de Belgique, de Bruxelles, très exactement. Elle s'appelle ML et elle vient de sortir son premier album qui s'appelle Touba. Vous la découvrirez tout à l'heure. Bienvenue dans Décibel. Pink Floyd et Oli, c'est un premier album il y a 10 ans, mais des titres et des rêves depuis bien plus longtemps. Des tubes comme on en entend rarement.

0: les deux frères toulousains au palmarès est bourrifant. 1 million d'albums vendus, 9 millions d'abonnés sur les réseaux, 3 milliards de streams, 3 victoires de la musique et des concerts archi complets dans les plus grandes salles de France et les stades. Mais alors, est-ce que réaliser ses rêves d'enfant avec tant de succès, c'est l'autoroute du bonheur? C'est l'une des nombreuses questions qui se posent. Big Flo et Oli dans leur nouvel album Karma qui vient de sortir, et c'est Oli qui vient nous en parler ce soir dans Décibels. Salut Oli.
1: Salut, super intro. Ça fait toujours plaisir de te voir, tu sais. Je suis obligé de dire à chaque fois, Émilie, que t'es une des premières qui nous a interviewé. Voilà, comme ça c'est dit, j'ai dit mon petit bisou, ma petite blague du début et c'est fait.
0: Merci. Mais non, mais moi, si tu dis que ça te fait plaisir de me voir, imagine-moi à la place où je suis, de voir l'évolution du groupe Big Flo et Oli, mais aussi votre évolution personnelle à toi et à ton frère. Tu viens d'avoir 30 ans là.
1: Ça y est, j'ai passé le cap du 3. Du 3, tu sais, quand tu remplis sur les papiers, tu mets 3. Ça y est, fait drôle.
0: Tu changes de case, quoi. Ouais. C'est un truc de fou. Alors, beaucoup de gens ont l'habitude de vous voir ensemble, Big Flo et Oli. Ce soir, Oli, t'es tout seul. Alors, je vais pas te faire comme dans la chanson « Il est où ton frère ?» Mais qu'est-ce que ça dit de votre duo que, justement, sur cet album-là, sur Karma, il y a eu quelques promos que vous avez fait l'un sans l'autre. Moi, j'ai l'impression que c'est très positif, mais dis-moi ce que t'en penses.
1: Ben, moi aussi, je crois que c'est positif. Écoute, ça dit qu'il y a un côté un peu plus libre et un peu plus assumé. Peut-être que parfois, on se permettait pas ces petites parenthèses solo.
0: Ouais.
1: Et ça dit aussi une volonté d'un peu plus développer. Souvent, quand t'es à deux, là, s'il aurait été là, ça aurait été aussi génial. Mais
0: de toute façon, tu commences une phrase, il la termine.
1: Ouais,
0: c'est la mitraillette, vous deux, quand même.
1: Mais c'est bien aussi de pouvoir parfois faire des longues phrases et pouvoir développer, laisser un silence. Sans qu'il Flo à côté.
0: Flo, il peut pas le silence. Ah, tout de suite, il rentre dedans.
1: Flo il supporte pas. Mais ouais, on s'est un peu réparti un peu les tâches. Et puis, pour te dire la vérité, 100% honnête, Flo, il est un peu moins à l'aise. Enfin, à l'aise, il l'est, mais il aime un peu moins ce truc-là d'enchaîner beaucoup de promos, d'interviews.
0: C'est un exercice. Et quand tu deviens un musicien, tu signes pas pour ça au départ.
1: Exactement.
0: Oui.
1: Donc, il envoie le petit frère. Moi, j'aime beaucoup ça. C'est toujours un plaisir de pouvoir défendre l'album et en parler. Donc, on se répartit de temps en temps la tâche.
0: Alors, défendre l'album, c'est un grand mot, puisque franchement, il n'est pas très attaqué. La critique est unanime et dithyrambique. Karma, c'est un super album. Et alors, c'est drôle, parce que beaucoup de journalistes ont l'impression qu'il faut rajouter, il est très

0: Alors pour moi, vous faites du rap depuis toujours. Pourquoi est-ce qu'on dit que celui-là, il est plus rap?
1: Écoute, franchement, tu me poses une colle aussi. Mais ça me fait plaisir que toi qui nous suis et qui nous soutiens depuis des années, tu le relèves. De toute façon, c'est un compliment, donc on est content. Mais c'est vrai que... on l'a un peu plus axé comme ça en promo. En fait, on a un peu dit ça et les gens l'ont répété. mais je suis d'accord. On a toujours rappé. Mais allez, je vais pas être de mauvaise foi. C'est vrai que quand on entendait les morceaux que t'as mis au début,
0: les gros tubes,
1: plus tard, dommage. Vieux,
0: ouais.
1: Quand tu nous connais de loin, sans être forcément rentré dans notre univers musical, c'est vrai que ça peut être étonnant si tu te prends karma. En ayant juste découvert Coup de Vieux, Dommage, Sur la Lune ou Papa.
0: Oui,
1: donc il y a cette petite différence-là. Mais en effet, on a toujours été rap et de la famille rap, accepté aussi. On a toujours fait des collabs avec des rappeurs. C'est notre ADN pur et dur. Mais c'est vrai qu'il y a un retour quand même, un truc un peu plus essentiel, un retour aux sources, dans la manière de composer, un peu moins formaté aussi. Il y a un côté un peu plus rough, quoi, j'ai l'impression, dans cet album-là.
0: C'est intéressant. Alors, on a vu par moments, grâce aux réseaux sociaux, comment vous l'avez fabriqué, ce disque. J'ai notamment souvenir d'avoir été hyper jalouse d'une villa en Espagne.
1: À Cadaqués, ouais.
0: Vous étiez pas mal, là.
1: On était bien. C'est Flo qui a choisi la villa, tu te doutes.
0: Il a toujours très bon goût, Flo, tout ce qui est voyage, etc.
1: Confort.
0: Oui. Ça, c'est sûr. Donc, c'est un album que vous avez fabriqué à plusieurs endroits, sur plusieurs périodes. C'est ça aussi le grand succès dont je parlais au début. Alors, je ne sais pas si ça vous mène sur l'autoroute du bonheur, on en parlera en écoutant des chansons, mais en tout cas, ça vous laisse le choix et les moyens de prendre tout le temps que vous voulez pour faire votre musique.
1: Ouais, ça c'est un luxe qu'on a grâce à notre public aussi, qui nous a toujours suivis. Ouais. Et on fait partie des rares rappeurs, surtout dans le rap. C'est important de le souligner, parce que dans la variété ou dans la pop, c'est un peu plus courant de mettre des 3-4 ans entre les albums. Dans le rap, c'est quasiment tous les 6 mois que ça sort un projet. Et on a la chance d'avoir un public qui nous suit et qui est toujours présent. Ouais.
0: Ils vous attendent.
1: Ils nous attendent, ils comprennent aussi le processus. Et puis aussi, on a aussi la chance de faire des tournées un peu infinies.
0: Oui, c'est vrai, vous êtes tout le temps là.
1: C'est-à-dire que souvent, on avait sorti l'album en 2022 et la tournée, elle s'est finie mi-2025. Donc ça a été du non-stop, on rajoutait des zéniths partout à chaque fois, on a fini en stade, tournée inter. Donc c'est aussi un luxe qu'on a, un confort qu'on a.
0: Alors, Oli est là sans Big Flo, mais il y a aussi des moments de l'album où vous n'êtes pas ensemble et ça chante. Parce que oui, c'est un album très rap, n'empêche que ça chante aussi. Là, c'est Flo. C'est pas le meilleur moment de sa journée ou de sa vie, mais il le partage. Et c'est ça qui est beau. Il est dans un hôtel de luxe au Japon.
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0: C'est beau et triste et mélancolique, les deux chansons qu'on vient d'entendre. Elles se suivent aussi sur Karma. Vous avez eu envie de vivre chacun ces petits moments de...
1: Ouais, et puis souvent, duo, quand l'autre ne trouve pas sa place dans le récit, dans la narration, par exemple, le morceau qu'on entend là encore en fond, il s'appelle « Tu me manques ». Et c'est une déclaration d'amour à une dame, une vieille dame avec qui je me suis lié d'amitié. On aurait dit un récit de Marcel Pagnol, un peu dans notre quartier à Toulouse.
0: Une dame qui, gamin.
1: Quand j'étais enfant, une femme en plus qui a jamais réussi à avoir des enfants. Donc il y avait toute une symbolique très forte entre les lignes. Et c'est vrai que c'est mon histoire avec elle d'amitié de gamin que j'étais. Et c'était pas du tout l'histoire de Flo. Donc souvent quand il trouve pas sa place, il se met de côté ou il prend pas de recul. Et moi pareil. Là, il parle de sa dépression un peu, de son spleen d'artiste et de grand frère qui a eu beaucoup de pression sur les épaules. Tout seul, un peu, il parle de ses antidépresseurs dans un hôtel où il est censé normalement être le plus heureux du monde vu que c'était son rêve. Ben là, je m'y voyais pas non plus, à part raconter, je vois mon frère,
0: ouais.
1: Et il m'écrit, il y avait pas grand-chose à raconter. Donc parfois, c'est bien aussi de s'accorder ça. Ouais.
0: Alors, l'album s'appelle Karma, moi. Perso, le karma, c'est un truc qui me fait peur. Quand je fais un truc pas très propre, je me dis, méfie-toi, le karma va te retrouver et va te rattraper par le callback et tu vas payer ce que tu es en train de faire. Donc le karma, pour moi, c'est plutôt un truc qu'on redoute.
1: Ouais.
0: Karma, c'est ça.
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0: Alors pour vous, le karma, pour Big Flo et Oli, est-ce que c'est comme moi un truc qu'on redoute? Est-ce que c'est quelque chose qui a à voir avec la religion, avec la superstition? C'est un mot fort, karma.
1: Ouais, c'est un mot fort qui nous a beaucoup accompagnés. Tu sais, quand tu passes beaucoup de temps avec une personne, tu commences à rentrer dans des délires, tu crées ta propre mythologie.
0: Sure. Oui.
1: Ton langage, tes blagues de frères, tes running jokes, tout ça. Et ça a été vraiment le cas avec Flo. Autour du karma, c'est vrai qu'on s'est souvent répété ce mantra-là, en se disant, t'inquiète, laisse faire le karma.
0: Ah, donc vous, c'est plutôt
1: c'est
0: 100%, un karma positif.
1: 100% positif.
0: Qui vient réparer les injustices dont vous avez été victime.
1: Exactement.
0: Que les gens comme moi ont fait, parce que moi, j'ai peur. Donc moi, c'est toutes les saletés que j'ai fait, et vous, c'est toutes les saletés qu'on vous a faites.
1: Non, on voit plutôt le verre à moitié plein, quoi.
0: C'est bien, bravo,
1: ouais,
0: les gars.
1: On voit, sur le karma, en tout cas, mais, mais ça marche dans les deux sens. Et d'ailleurs, ce qui était assez marrant, c'est qu'on l'a sorti un vendredi 13. Et pareil, ça a créé débat chez nos potes. Il y en a pour qui c'était ultra chanceux et ultra positif.
0: Oui.
1: Et d'autres qui disaient, faites gaffe à vos chiffres, les gars, ça porte malchance. Mais en tout cas, pour revenir au karma, c'est vrai qu'on s'est rattaché à ça. Et je crois qu'on n'est pas les seuls dans une société qui vacille un peu et où on manque parfois de repères. Là, tu vois, on regardait les news à la télé. On était assez choqués de ce qu'on lit, de ce qu'on voit, de ce qu'on entend. Donc, je crois que parfois, on se rattache à des religions un peu intérieures, à des superstitions.
0: Quand on se sent impuissant.
1: Quand on se sent seul, impuissant, parfois ou perdu. C'est une sorte de phare un peu au loin. On essaie de se fabriquer un peu d'espoir, quoi. C'est ça, être humain, j'ai l'impression. Donc ouais, le karma nous a accompagnés. Et c'était aussi une métaphore sur notre carrière, de se dire, voilà, on a planté une graine. Tout le monde ne croit

0: et Oli sur votre radio ici.
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0: Flo et Oli Karma sur le nouvel album qui porte le même nom. Et Oli est ce soir l'invité de Décibel. Oli, on va reposer la question que j'ai posée au début en introduction. Alors, est-ce que réaliser ses rêves d'enfant, avoir autant de succès, vendre 1 million d'albums et remplir des stades, ça rend forcément heureux?
1: Alors, tu as Oli et t'as pas Flo, donc moi je vais te répondre oui.
0: Toi oui, ça te rend heureux, ça te nourrit suffisamment.
1: Oui, après il y a plein de phases dans le bonheur, c'est-à-dire qu'il y a plein de couches. Il y a des moments où, bien entendu, derrière l'artiste il y a un homme, donc il y a des doutes, il y a des moments un peu plus durs. Mais en tout cas, j'ai l'impression que ça m'a rendu plus heureux que ce qui était prévu de base dans la vie un peu qui m'attendait hors musique, quoi.
0: Bon karma.
1: Donc bon karma. Oui, après c'est une question qui est toujours compliquée, je trouve, à répondre pour les artistes, parce que à la fois il faut être élégant et assez doux dans la réponse. Parce que les gens, en général, et par exemple, si je compare à mon groupe de potes ou mon entourage, ont une vie

0: entre guillemets, difficile ou un peu plus difficile. Une réalité, j'ai plein de potes qui font des métiers qu'ils n'aiment pas ou qui se lèvent le matin pour faire un taf qui ne leur plaît pas.
1: Oui, ou ceux qui n'ont pas de sous.
0: Ceux qui sont un peu plus en galère, etc. On a plein de potes à Toulouse comme ça. Et c'est vrai que si je me vois d'un regard extérieur, c'est toujours un peu compliqué d'entendre des artistes, et je le reconnais, je l'entends, se plaindre, entre guillemets, ou dire que la vie est difficile ou un peu fatigante. Mais c'est le cas, c'est le cas. C'est vrai que parfois, ça peut être déroutant, cette vie-là d'artiste. On est mis en lumière, beaucoup critiqué aussi. C'est une vie qui s'arrête jamais.
1: Ouais.
0: C'est-à-dire que nous, on est tout le temps en train de réfléchir au projet Big Flowly, on est tout le temps sollicité.
1: Oui, puis même si tu n'y penses pas, dans la rue, tu vas croiser quelqu'un qui va dire « Hey, Big Flowly !»
0: Ouais, c'est ça.
1: Et oui.
0: Même quand je suis tout seul, il me dit ça, d'ailleurs. On n'a jamais compris.
1: Et même quand, il paraît, même quand vous êtes au bout du monde, l'un ou l'autre, il y a toujours un touriste français qui vous reconnaît, qui vient
0: exactement,
1: vous parler.
0: Bah
1: oui,
0: exactement.
1: C'est rigolo, ça.
0: Mais en tout cas, voilà, pour revenir à ta question, je crois que le bonheur, c'est... dans le bonheur, il y a la liberté, quoi. En tout cas, c'est pour moi une des définitions. Et je me sens libre quand je fais de la musique. Et je me sens de plus en plus moi-même en grandissant et en faisant de la musique. Donc, je vais te répondre un petit oui.
1: Ouais,
0: mais derrière se cachent plein d'autres couches et plein de moments plus difficiles. Ouais.
1: Des nuances. Alors,
0: exact.
1: Dans l'album, il y a des réflexions hyper intéressante et profonde aussi sur l'ascension sociale. Alors ça rejoint un petit peu ce qu'on vient de dire,
0: ouais.
1: Sur le fait que bah voilà, t'as pas aujourd'hui la même vie, et ton frère non plus n'a pas la même vie que les gens avec qui il a grandi. Vous n'avez pas la même vie que celle que vos parents avaient à votre âge.
0: Exact.
1: L'ascension sociale, elle est par exemple dans la chanson 44D. elle est matérialisée par à quel rang tu es quand tu prends l'avion. 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
1: Alors, à la fin, je rajoute je rigole. Ça m'intéresse parce que j'ai trouvé que cet album, c'était sans doute un de vos plus mélancoliques depuis le début,
0: c'est
1: en tout
0: vrai,
1: cas dans
0: ouais.
1: les textes.
0: C'est vrai.
1: Et pour autant, vous n'avez jamais été aussi gaulerie en promo. Je vous ai vu faire
0: des
1: folies chez Alice Moitié, chez McFly et Carlito, et vous êtes vraiment comme pour vous excuser d'avoir fait des textes aussi poignants. J'ai l'impression que vous avez mis les bouchées doubles pour être très marrant en promo.
0: Ouais, ben tu vois là, tu m'as débloqué un truc dans ma tête. C'est ça. C'est aussi parce qu'on se connaît très bien. Je te vois un peu comme une grande cousine qu'on croise de temps en temps en repas.
1: Ta première babysitter.
0: Mais c'est vrai. C'est vrai. En effet. Je pense que c'est ça, et puis c'est aussi une part de notre personnalité aussi,
1: ouais.
0: Que les gens ne connaissaient pas vraiment. Nous, paradoxalement, on est des mecs aussi très drôles et très légers, très marrants. Oui. En plus des textes parfois très profonds.
1: Vous êtes même
0: très
1: un peu zinzin. Ça se voit même dans les vidéos. Dès qu'il y a un événement à annoncer, c'est jamais juste une bête annonce. Vous faites toujours des choses. Oui, bien sûr, vous avez cette fantaisie.
0: On est créatif et fantaisie, ça nous va bien. Mais c'est vrai que peut-être il peut avoir un petit complexe ou alors de la pudeur. Je mettrai ça sur la pudeur. En fait, on passe beaucoup de messages par les blagues et Flo, justement, c'est le spécialiste de dire un truc super profond. Et de vite casser le malaise en faisant une blague ou quelque chose de totalement bizarre, quoi. Mais c'est vrai, c'est une belle analyse. Je suis d'accord avec ce que tu dis.
1: Il y a aussi le cul entre deux chaises. Ça, c'est un truc qui vous caractérise beaucoup. Et dans tous les domaines de la vie, la chanson, c'est le retour du texte.

0: capitale.
1: À peu près.
2: Ça fait beaucoup de chaises hein, pour deux petits culs.
0: Eh bien, ça fait plaisir que tu en parles parce que c'est vrai que ça a été une position toujours particulière pour nous.
2: Ouais.
0: Dans notre vie, même dans notre vie en société, même avant le succès,
2: ouais.
0: On a toujours été à la croisée des mondes. Quoi. Et j'ai l'impression que dans notre société actuelle, c'est un truc qui est de moins en moins compris ou accepté. Et nous, on a mis du temps à faire comprendre qu'on pouvait être fier d'être français, mais fier d'être algérien, fier d'être argentin, et avoir plein d'influences mélangées à la maison, oui. Qu'on pouvait être fan de variété, mais aussi fan de rap, qu'on pouvait avoir un festival, mais aussi faire une expo. Et c'est vrai qu'on a toujours eu ce sentiment d'être au carrefour de plein de choses, et ça vient de notre éducation. Nous, on a grandi dans un quartier populaire, on n'avait pas d'argent, on se galérait pour enregistrer dans les studios de rap, mais à la fois, on était inscrits au conservatoire.
2: Ouais.
0: Donc, on traînait qu'avec des mecs blindés, de bonnes familles, qui jouaient du violon. Donc, il y avait toujours ce paradoxe. Et on s'est construit dans le paradoxe. Mais pour nous, c'est une richesse et une fierté. Mais c'est vrai que ça peut souvent être pas compris dans une ère où tout est noir ou blanc.
2: Ah, il faut choisir ton camp dans cette époque dans laquelle on vit, qui est terrible.
0: Un peu, ouais.
2: On te demande tout le temps. De choisir un côté ou l'autre. Et c'est pour ça qu'elle est intéressante, la place de Big Flo et Oli, dans la musique, dans le rap, mais même
0: je
2: dans
0: crois,
2: la société.
0: Ouais.
2: Mais c'est parce que vous l'avez fabriqué, en fait. Mais il y a des vents un peu contraires, quoi.
0: Oui, il y a des vents un peu contraires, mais là, comme tu le disais, on a enfin la sensation qu'on faisait le bon choix, en tout cas, d'être ouais. nous-mêmes, quoi. On s'est toujours senti nous-mêmes. En tout cas, ça n'a jamais été forcé
2: ouais.
0: Qu'on soit sur une radio un peu quali, comme je dis en rigolant, Intello, ou le lendemain avec McFly et Carlito dans un truc un peu plus gaulerie sur YouTube. On s'est toujours senti nous-mêmes. Et là, ça y est, les gens ont mis du temps, mais j'ai l'impression qu'on nous a compris. Ça y est, ouais.
2: Je vous ai compris.
0: Ouais.
2: Pardon. Oh là là, la blague de vieille personne du 20e siècle.
0: Ça va, ça va. J'ai 30 ans, tu sais, maintenant, ça y est.
2: Vite un peu d'espagnol.
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0: Vamos, Emily Massoye. 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

0: sur Kerama, faut l'envoyer à Bad Bunny d'urgence, hein. Vous allez vous retrouver sur scène avec lui pour ses concerts en France.
1: On aimerait bien. Mais on est content, ça aussi, c'est une part de notre univers depuis le début, en vrai. Oui. Si tu réécoutes Dommage ou des morceaux comme Plus tard, il y a toujours eu cette petite touche hispanique.
0: Il y a Papa.
1: Aussi. Et on est super heureux, et je crois que c'est une direction vraiment qu'on va de plus en plus assumer et prendre. Tu vois, ce morceau-là, on aimerait bien l'étirer.
0: Il est beau.
1: Et merci. Ouais. Et on aimerait bien en faire un projet entier. Peut-être de 10 titres avec beaucoup de touches espagnoles, avec des collaborations.
0: Tu as joué de la trompette.
1: Ouais, j'ai joué de la trompette dessus et je vais en jouer. Et c'est une envie qu'on a de plus en plus d'assumer ce côté-là. Je vais te dire une vérité aussi qui est assez marrante, c'est aussi les latinos sont revenus à la mode.
0: Donc c'est devenu beau gosse maintenant.
1: Donc nous, ça fait quand même du bien, quoi. On attendait depuis 20 ans, que ça, avec tout le respect que j'ai pour mon père, mais la salsa, il y avait un côté un peu old school, quoi.
0: C'est vrai.
1: Et là, on a vu Bad Bunny, donc là, on est tous contents. Et même les potes à mon père, ils sont là, putain, ça fait plaisir. Les gens, ils se remettent à danser un peu. Et c'est vrai que... Au-delà de la mode, l'oreille du public français, c'est aussi ouvert à ça. Et un morceau comme Picasso, là, il est en train de cartonner. Je pense que ça va être notre gros morceau de l'album. Il aurait été peut-être un peu moins accueilli et compris il y a 5, 6 ans ou 7 ans. Là, on a eu les Rosalia, les Setangana, Bad Bunny récemment. Donc, ça fait du bien. Donc, on y va à fond. Ouais.
0: Allez, on le découvre. Vous écoutez ici Picasso, Big Flo et Oli.
1: Vamos.
0: Ça chante beaucoup pour un album très rap. Voilà, je dis ça, moi. Dis rien.

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0: Picasso, c'est sur Karma, le nouvel album de Big Flo et Oli. Oli est avec nous dans Décibel pour parler de tout ça. Mais alors, évidemment, avec votre actualité absolument foisonnante entre votre festival, le Rose, qui fête ses 5 ans, ouais. Et les SAP, et le bouquin qui va avec la sortie de Karma, un petit livre de punchline. Ouais. Et puis votre ancienne CPE que j'ai retrouvée. Oui, on a du pain sur la planche. Allez, à tout de suite.
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0: Et merci les amis d'avoir choisi Ici pour passer votre lundi soir. Avant 21h, on fêtera une grande fête nationale en Afrique du Sud, le Freedom Day. En écoutant, vous vous en doutez, Johnny Clegg. On vous fera découvrir aussi ML, une jeune artiste bruxelloise qui normalement va toucher votre cœur. Et puis on jouera au blind test aussi. Vous pouvez encore appeler pour vous inscrire. C'est Laura qui est au standard ce soir. Le numéro 0810 055 056 0810 055 056 a gagné ce soir, évidemment, l'album de nos invités Big Flo et Oli. Enfin, Oli qui est notre invité ce soir. Oli, Madame Rivérol. Est-ce que ça te dit quelque chose?
1: Bien sûr, c'est un classique de notre histoire, de notre mythologie familiale.
0: Madame Rivérol, qui était CPE dans votre lycée, quand vous étiez petit.
1: Ouais, qui fait partie de ces gens-là dans l'éducation nationale, qu'on remercie. Alors souvent on critique parce qu'il n'y a pas toujours des profs et des gens bien, c'est vrai, c'est une réalité. Mais aussi des gens qui sont visionnaires et qui ont l'ouverture d'esprit et de cœur de faire plein de choses. Elle avait mis en place la Semaine des Arts. C'était une semaine entière où tout le monde pouvait faire des concerts, des expos, photos, dessins. C'est une dame qui a beaucoup fait bouger notre lycée de musiciens.
0: Ouais, c'est vrai. Et alors, les équipes d'ICI Occitanie, Sébastien Bretenou en tête, sont allées rencontrer Madame Rivérol parce que elle est comme nous, elle est enchantée par votre succès et elle se souvient de quand vous étiez scolarisée et toi, Oli, frère Flo, et que vous aviez énormément d'absence puisque vous vous lanciez évidemment dans la musique.
1: Surtout moi, ouais.
0: Elle raconte.
4: Un enseignant, il doit faire passer un programme et quand ses élèves sont trop souvent absents, là, ça passe plus du tout. Et je me souviens de moments d'échanges avec un professeur de mathématiques qui me disait « Non, mais là, ça suffit, il faut les coller maintenant, il faut les punir, moi, j'en peux plus, ils sont jamais là. » Mais je t'assure qu'ils sont malades, je me disais. En fait, je savais qu'ils faisaient une première partie à l'Olympia, donc bon, ils étaient déjà très vite, ils ont atteint une sacrée notoriété et mener les choses de front devenait difficile à ce moment-là.
5: Et vous aviez des contacts avec la maman aussi?
4: Ah oui, la maman aussi. La maman voulait qu'ils aient le bac. Et elle a réussi. Elle disait sans le bac, non, je ne les lâche pas. Bon, après, elle était bien obligée de lâcher quand même, une fois qu'ils sont majeurs. Elle aussi, elle s'est retrouvée dans mon bureau à examiner les absences. Et vraiment, ils peuvent remercier Patricia, leur maman, qui m'a dit déjà, mais voyons, ça, ce n'est pas justifié, ça, ce n'est pas justifié. Ça, non, là, je compte sur vous, vous les punissez, ce n'est pas possible. Bon, elle veillait au grain et elle avait bien raison.
0: Oh là là, Madame Rivérol.
1: Elle défend un peu trop ma mère, quand même. Il y a Anguille Sourage dans cette histoire.
0: Déjà, c'était le plaisir de la retrouver. Merci.
1: Non, c'est hyper touchant, bravo.
0: Occitanie.
1: Ouais, merci les gars, trop bien.
0: Et ce qui me plaît, moi, c'est que, encore une fois, album après album, c'est le cas dans Karma, mais c'est le cas dans les albums précédents, l'adolescence, la famille, les parents, les gens qui étaient là au moment où ce rêve dingue qui est devenu réalité est arrivé dans vos têtes, ces gens, ils sont toujours là dans vos textes. Parfois, c'est juste une petite punchline, parfois c'est plus, mais ils sont toujours là. En fait, vous pensez toujours à eux.
1: Ouais, alors on va savoir. Ouais, pour moi c'est normal. Je trouve ça me fait même bizarre ta question, mais
0: pourtant il y a tellement de gens qui passent leur vie à essayer d'oublier d'où ils viennent.
1: Ouais, je vois ce que tu veux dire, mais nous ça a été notre armée, ça a été salutaire pour nous. C'est notre crew, un peu notre famille, et on est encore avec eux tout le temps. Là, tu vois, on était en résidence pour préparer les choses Zénith.
0: Ouais.
1: Et on a fait nos premiers Zénith là récemment, et on est toujours avec les mêmes équipes. c'est assez marrant sur scène. Mais quand je le dis, c'est vrai que je vois dans les yeux des gens que c'est assez rare.
0: Ouais.
1: Mais on a Léo qui est avec nous à la crèche. Luc qui a commencé avec nous à la Semaine des Arts, organisée par Madame Rivérol, qu'on embrasse, qui était avec nous au lycée. Ouais. Tous nos ingés, ils m'ont connu. J'avais 15 ans, 16 ans, on a démarré ensemble. Donc c'est vrai qu'on a cette notion... Est-ce que c'est un truc propre aux sudistes, un peu à Toulouse? Il y a ça, non? Peut-être, je sais pas.
0: Est-ce que les gens du sud se serrent plus les coudes? Je sais pas. Est-ce que c'est aussi une protection, justement? Parce que quand le succès arrive, il y a peut-être des gens qui arrivent pour de mauvaises raisons. Et tu te dis, ceux-là, ils m'aimaient quand j'avais pas un rond.
1: Exactement. Il y a aussi ce truc-là d'avoir vécu ce succès à part très jeune.
0: Ouais.
1: Et d'avoir eu la chance d'être protégé, accompagné, quoi. C'est un accompagnement qui rassure, c'est vrai. Ouais.
0: Ah, c'est beau. Alors, puisqu'on est à Toulouse, annonçons les 5 ans du Rose Festival.
1: Ouais.
0: 5 ans, c'est vachement bien, hein. 5 éditions, ça veut dire que ça y est, le festival, il roule. C'est un des 10 plus grands festivals de France. L'année dernière, 115 000 spectateurs en 3 jours, avec des soirées à plus de 40 000 personnes.
1: Ouais, c'est beau. Hein.
0: C'est très, très beau.
1: Ouais.
0: 2/3 du public est féminin. Safe place, les amis, ça fait plaisir. Et 81% des festivaliers ont moins de 30 ans.
1: Exactement, t'as des infos que j'avais pas.
0: J'adore. Je suis renseignée. Non, mais c'est quand même génial.
1: Aventure exceptionnelle que tu connais bien parce que tu as été une des premières professionnelles du monde de la musique à nous faire confiance.
0: J'étais venue pour votre tremplin, ouais.
1: Pour venir, un tremplin qui est en train de prendre une place énorme. Ouais. On avait découvert Carbone, etc. Ouais. Des gros artistes maintenant. Oui, une aventure dingue qui rassemble aussi plein de choses de la ville, plein d'assauts, plein de mouvements différents, de musique. On a des scènes émergentes, on est hyper fiers. Au-delà du but lucratif et juste excitant des chiffres et d'avoir cette année par exemple Aya ou DJ Snake, ce qui est énorme, il y a aussi tout un vrai mouvement pour la culture qui fait du bien et qui était à vraiment notre rêve de gosse, quoi. On se disait un jour on fera ça, on créera cette bannière-là où les gens pourront se rassembler autour de l'amour de la musique, autour de l'amour de la culture, et on a réussi. C'est vrai que ça fait déjà 5 ans.
0: Ouais.
1: Je me dis que c'est la moitié de 10 ans et on y est petit à petit. C'est en train de devenir une institution à Toulouse. Ça me dépasse même. Des fois, j'ai l'impression que c'est même plus le nôtre, quoi. Donc, ouais, c'est beau.
0: Le Rose Festival à la fin de l'été.
1: Le Rose.
0: Le Rose. Comment ça va, les sapes? Il y a Visionnaire. C'est la marque de vêtements de Big Flo et Oli.
1: Mais on est trop contents.
0: On roule aussi.
1: Ça marche super
0: tout
1: bien.
0: Tout marche, les mecs, c'est génial.
1: Tu vois, quand je t'ai dit que t'es une grande cousine à qui on fait des points.
0: C'est ça, des points réguliers. Moi, je veux vérifier.
1: Après, elle va me demander, ça va, niveau cœur, ça va.
0: Ça va, les amours.
1: Ça sera en off, ça.
0: Quand est-ce que je vais être tata?
1: mais ouais, tout va bien.
0: Ouais.
1: Nous, on est hyper actifs de faire des choses au niveau de la culture, de l'artistique. On est créatifs. Donc, ouais, on a une marque qui s'appelle Visionnaire. Ça va faire bientôt 6 ans qu'elle dure. On a une boutique, un café, une boutique à Toulouse. Le site cartonne. On est en train de faire de plus en plus de collabs avec des artistes peintres, des chanteurs. On a de plus en plus de rappeurs qui se l'approprient aussi. Donc c'est hyper touchant. Ouais, encore un super beau projet de frère. Ouais.
0: Ah, c'est beau. Et puis si vous avez aimé Karma, ou si en l'écoutant vous dites tiens, j'aimerais bien en savoir un petit peu plus, il y a un petit bouquin qui est sorti, c'est la première fois que vous faites ça, Big Flo et Oli, Karma, c'est un bouquin de punchline.
1: Ouais, en fait, c'était le moyen de, quand on vendait les CD en préco, c'était le moyen de trouver une excuse, un prétexte un peu artistique d'un bel objet.
0: En fait, il est cool, ouais, il est joli.
1: Pour que les gens prennent le CD, parce que souvent maintenant, pour vendre un CD...
0: Faut mettre autre chose avec.
1: Bah oui, parce que les gens ont quasiment plus le lecteur. Les vinyles, ça repart bien, mais vraiment les CD-ROM, c'est vraiment un peu à l'ancienne. Donc on avait trouvé cette petite astuce sympa d'avoir comme un bouquin un peu d'art. On s'est inspiré des bouquins d'art que tu feuillettes de temps en temps. Et là, tu l'as chez toi.
0: Tu le poses sur la table.
1: Tu le poses sur la table et de temps en temps, tu t'ouvres une punch. Et ça te rappelle un moment de ta vie ou un morceau. Donc ouais, Karma avec un recueil de punchlines. Recueil, c'est le mot.
0: Recueil de punchlines et il sera au stand de merch.
1: Exact.
0: Bah oui, c'est toujours les petits souvenirs qu'on achète en sortie de concert, les amis. Alors, après ces Zénith de Toulouse ahurissants, il y a la tournée des festivals d'été, Garo Rock, Solidays, Europavox, que du beau.
1: Les Ardentes aussi,
0: Les Ardentes en Belgique.
1: Ouais.
0: Carcassonne, la Foire au vin d'Alsace. Vous faites vraiment les très très gros festival, et puis ensuite c'est à partir du mois d'octobre votre tournée Zénith Arena, ça commence le 2 octobre au Futuroscope.
1: Là, tu me l'apprends.
0: Ouais, la Poitiers Arena.
1: La Poitiers,
0: okay. Ah oui, eh oui, bah, il faut bien commencer quelque part. Hein.
1: Non, mais c'est bien.
0: Et normalement, mais bon, vous connaissant, vous allez encore rajouter 2000 dates, ça devrait se terminer le 18 décembre au Zénith de Strasbourg.
1: Alors,
0: mais
1: c'est
0: bon.
1: Sûr que ça se terminera pas.
0: Mais voilà, je sais bien.
1: Mais ouais, on est super contents. Et puis, une tournée, tu verras... radical aussi, on a fait certains choix assez intéressants en musique et en termes de scéno aussi, on est allé vraiment au bout de certaines idées, donc ça change pas mal, on est content.
0: Et c'est facile de mélanger les nouvelles chansons, de mélanger Karma, le son de Karma, avec les fameux tubes dont on parlait tout
1: non,
0: à l'heure.
1: Non, c'est pas du tout facile.
0: C'est pas facile. Hein.
1: Ça se voit que t'as l'oreille parce qu'on a galéré, mais on a fait beaucoup de remix.
0: Ouais.
1: On a fait par exemple un remix de Dommage Salsa à la Bad Bunny qui cartonne bien. Beaucoup de remix et on a fait aussi le choix de pas tout jouer et de se concentrer un peu sur le dernier projet Karma pour défendre ça et développer l'univers. Donc vous allez voir, vous allez être surpris, mais toujours de la musique live, pas de playback, 4 cuivres, trompette, trombone, bassiste, violoncelliste, enfin ça joue vraiment, on a bossé et à Toulouse on s'est régalé.
0: Ah bah nous aussi on s'est régalé, merci Oli d'être venu nous voir.
1: Merci Émilie, toujours un plaisir. Franchement, j'ai l'impression que c'est Noël. Tu sais, les gens que tu vois peu, parce qu'on en a mille trucs à chaque fois, mais qu'on est toujours heureux de croiser. Merci pour ton soutien depuis le début. Ouais.
0: Bisous, merci.
1: Gros bisous, merci.
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0: Ah là là, je vous jure, il y a des artistes hein, quand même, on est content de les voir réussir. Et Big Flo et Oli, ils en font partie. Et puis, il y a les tout jeunes talents, celles qui peut-être dans 20 ans en interview, alors que je lui parlerai comme ça avec mon déambulateur, elle me dira, ah Émilie, t'as été une des premières à parler de moi à la radio. On sait pas, c'est possible. Alors je vous recommande ML, son premier album. Touba vient de sortir. ML est une artiste belge, bruxelloise, parce que oui, en Belgique, c'est important aussi d'avoir vraiment la zone. Donc bruxelloise. Et après deux EP qui avaient eu pas mal de succès, elle sort donc ce premier album, Touba. Un petit peu comme un autre Belge qu'on aime beaucoup, Pierre Demar, et aussi comme Billie Eilish, qui n'est pas belge mais qu'on aime beaucoup. Elle travaille avec son frère. On aime bien les gens qui travaillent en famille. Son frère Aurelio, donc en fait, elle... ML lui fait écouter ses projets de chansons, guitare, voix, et c'est ensemble qu'ils vont travailler dessus pour donner une identité sonore. Et pour le coup, chez ML, c'est intéressant parce que selon les titres de l'album, il y en a 10, vous allez être plutôt sur une ambiance folk, acoustique, ou alors plus électro, ou alors carrément rock. On va écouter la chanson « Tout bas » qui donne son titre à l'album, premier album donc pour ML, qui jouera samedi soir dans une salle très importante à Bruxelles, c'est le Botanique. Ah, c'est presque l'Olympia, vous voyez, pour des Français. ML,

0: les amis, c'est notre coup de cœur du jour. Elle est belge, elle s'appelle ML, oui, deux initiales. Et son premier album, Touba, est disponible.
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0: L'album de Big Flo et Oli, c'est le cinquième, c'est Karma. Et il est à gagner ce soir au Blind Test. Viennent jouer avec nous Manon, qui est dans le Pays Basque. Bonsoir Manon.
2: Bonsoir Émilie, bonsoir tout le monde.
0: Comment ça va?
2: Mais ça va très bien, ça va très bien. Et toi?
0: Ça va super, je te remercie. Manon, pour l'amour du Blind Test ou pour l'album de Big Flo et Oli, dis-moi la vérité, pourquoi tu as appelé?
2: Oh, les deux. Les deux, j'adore Big Flo et Oli et j'adore les Blind Tests. Donc c'est parfait pour moi.
0: Génial. Face à Manon, il y a Marie qui, elle, est en Haute-Savoie. Ça va Marie?
3: Coucou Émilie, coucou toute la team ici Savoie.
0: Salut.
3: Ça va très bien.
0: Bon, Marie et Manon, mesdames, nous allons jouer au Blind Test, petit jeu musical où on va vous passer des chansons et où il faudra reconnaître le plus rapidement possible le nom de l'interprète. Chaque soir, le Blind Test a un thème et ce soir le thème et vos voix sont jeunes, Marie et Manon. Alors, je ne sais pas si vous allez aimer mon thème du soir. Ce sont les chansons qui, cette année, fêtent leurs 50 ans.
2: D'accord.
0: Voilà. Hein, mais à la voix, je pense que ni l'une ni l'autre n'a atteint cette barre fatidique.
3: Ah non, si, pour moi, c'est dans bientôt.
0: Ah, c'est vrai. Ah bah c'est rigolo, t'as une voix de gamine. J'adore.
3: Trop bien. Oh, trop chou, merci.
0: Alors, les chansons qui fêtent leurs 50 ans cette année, c'est-à-dire, pour les plus forts en maths, vous l'aviez déjà calculé, les tubes de l'année 1976. Marie et Manon, j'ai pas fait de blague en même temps, j'ai vraiment mis des chansons très très très connues. Donc normalement, ça devrait le faire. On cherche donc le nom des interprètes. Et vous, de votre côté, il y a un point de règlement à bien connaître, c'est de donner votre prénom avant de donner la réponse pour que je puisse la valider, ok?
2: Ok.
0: C'est parti. Premier tube de 1976. Dites-moi, qui chante ça?
4: Le pape a dit...
3: Marie. Yes. Et Jimmy Chet?
0: Oui, bravo. Boogie Woogie, 1976, et oui, cette chanson de Monsieur Eddy fête ses 50 ans. On quitte la France maintenant pour le deuxième morceau de notre Blind Test. 1976, c'est aussi ça.
2: Manon. Les Bee Gees?
0: Oui, bravo. Égalité, Manon et Marie, c'est le bon moment pour moi pour vous annoncer que de toute façon, dans le Blind Test de Décibel, c'est comme à la fête foraine, il n'y a pas de perdant. Non, vous avez chacune gagné. Vous avez chacune gagné un exemplaire de Karma, l'album de Big Flo et Oli. Mais juste pour le plaisir, on s'en fait une petite dernière pour voir si on arrive à vous départager ou pas. 1976.
4: J'ai travaillé.
2: Manon. Oui. Charles Aznavour.
0: Oui, bravo.
3: Mes amis, bien sûr.
4: 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Mes emmerdes.
0: Eh bien, d'emmerde, il n'y aura point ce soir, puisque vous avez été rayonnantes toutes les deux, Manon et Marie. Bravo, bravo, vous avez gagné.
3: Bravo, Manon. Bravo, et merci.
2: Bravo, Marie, bravo.
0: Merci à toutes les deux. Je vous repasse la non moins flamboyante Laura au standard qui va prendre vos coordonnées pour pouvoir vous envoyer l'album de Big Flo et Oli. Et puisqu'on n'était pas si mal en cette année 1976, je vous propose d'y retrouver Elton John et sa copine Kiki Dee avec un des plus chouettes duos des années 70. Don't go breaking my heart. Ne brise pas mon cœur. Mais non, vous écoutez ici.

0: John et sa copine Kiki D, ce bon vieux Elton qui a fêté ses 79 ans le mois dernier. J'avais noté ce jour-là qu'il avait donc la même âge que Michel Sardou, Julien Clerc et Iggy Pop. Voilà, pour vous dire comme quoi. Age is just a number, les amis. Et voilà pour notre Elton John. Alors, qui a fait ses adieux à la scène, mais on n'est pas à l'abri d'un petit retour. En tout cas, moi j'aimerais bien parce que c'était tellement cher et tellement compliqué d'avoir des billets pour la tournée d'adieu d'Elton John qu'en fait, moi je ne suis pas allée le voir. Donc, ce serait bien s'il nous faisait une petite rallonge. Voilà. Il faut manifester, il paraît-il, ses envies dans l'univers pour que ça se passe. Donc voilà, j'ai manifesté un petit bout de tournée d'Elton John, ça nous ferait plaisir. Merci, bisous, bonsoir.
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0: L'anniversaire du jour, alors c'est carrément une fête nationale, le Freedom Day en Afrique du Sud, le jour de la liberté. C'est une fête nationale qui avait été instituée par Nelson Mandela en 1995 et qui commémore les premières élections multiraciales, sous-entendu où les Noirs pouvaient voter, en Afrique du Sud, ces premières élections organisées après l'abolition de l'apartheid. C'est un jour important en Afrique du Sud et par extension partout dans le monde, ce 27 avril. Et évidemment, pour célébrer ce Freedom Day, on va écouter Asimbonanga, la chanson de Johnny Clegg et Savuka, déjà parce qu'en 1987, quand elle est sortie, ça fait beaucoup de bien à beaucoup de gens, ça a fait reparler de l'apartheid, de Nelson Mandela. Et puis si vous écoutez aussi les paroles, il n'y a pas que Nelson Mandela, on parle aussi de Steve Biko, de Victoria Mchenge et de Nila Guette, qui étaient des militants qui luttaient contre l'apartheid et qui eux aussi étaient dans le même bateau que Nelson Mandela. Donc, célébrons ensemble le Freedom Day de l'Afrique du Sud et retournons en 1987, alors que l'apartheid n'était pas encore aboli et qu'il fallait défendre Mandela et ses amis.

0: Vous vous demandez peut-être s'il aimait cette chanson de Nelson Mandela. Bah, on a la réponse. Alors, il ne l'a pas écoutée quand elle est sortie, puisqu'il était en prison encore. Mais un jour, en 1999, alors que Johnny Clegg donnait un concert en Allemagne, et bah, par surprise de son équipe, Nelson Mandela, il est monté sur scène avec lui et il a même fait quelques petits pas de danse à côté de Johnny Clegg, qui chantait.
1: Voilà. Allez, c'est terminé pour ce soir. Merci à l'équipe de Décibel, Mathilde Mallet, Sarah Bécard, Elodie Bianca Maria, Laura Carvalho et Franck Mollier.
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3: Ah, bonjour la France. J'espère que tu vas bien la France. J'espère que tu as passé un bon week-end. Comment ça va Éric Bastien?
4: Bonjour Valérie, bonjour à tous. Ça va très bien et vous? Le week-end était agréable?
3: Oh, c'était magnifique, il faisait
4: ensoleillé.
3: Beau. Bah bien sûr.
4: Les vacances pour certains.
3: Évidemment, les vacances pour certains, des rentrées pour d'autres. En tout cas, nous, on démarre une nouvelle semaine. Et ça, c'est plutôt génial parce qu'on a un cadeau. Bah, de toute façon, on a des cadeaux chaque semaine qui sont, sont incroyables. Votre radio ici est généreuse. Alors cette semaine, mes petits chéris, vous allez gagner 3 jours et 2 nuits pour 4 personnes à la découverte de l'île Tatillou.
4: Bien ce petit piano-bar.
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3: Allez.
4: Malongo, Malongo, Malongo, Malongo, yeah, yeah. C'est le plus beau des cafés au lait que j'ai pris depuis des années. Voilà, c'est bon.
3: Petit coup. Allez, 32 dosettes, 6 verres en verre, la machine à café,
4: c'est
3: voilà.
4: Tout donné, hein.
3: Allez, jingle, on accueille les deux premiers candidats de la semaine. Bonjour Charles, bonjour Sidonie,
5: bonjour.
3: Comment ça va?
6: Bonjour
5: Éric et bonjour Sidonie.
3: Alors Charles, tu joues avec Ici, Braise, Isel. Dis donc, c'était ton anniversaire il n'y a pas longtemps.
5: Oui, vendredi dernier.
3: Bon anniversaire avec du retard, mon petit chat. Alors,
5: merci beaucoup.
3: Je t'en prie, tu as 60 ans, tu habites le Guilvinec.
5: Oui.
3: J'adore cet endroit parce que j'ai passé des vacances là-bas avec mes grands-parents. Voilà, un jour je vous raconterai
4: ce
3: qui s'est passé au Guilvinec. Alors, tu es en couple avec Cathy, tu as 2 enfants de ton côté, qui ont quel âge?
5: Oui, 31 et 26.
3: On est bientôt papy?
5: Eh oui, j'ai tout pris cette année-là, le pack complet, les 60 et papy bientôt. Ouais.
3: Franchement, moi j'aimerais bien être grand-mère, hein, et j'ai 61 ans, tu vois, alors bon.
5: D'accord.
3: Ah là là. Alors, tu travailles pour le ministère de l'Intérieur, mais tu n'as pas fait que ça dans ta vie. Tu as été postier, pompier, inspecteur du permis de conduire. Dis donc.
5: Oui, professionnellement, c'est pas mal.
3: T'as bougé quand même. Hein.
5: J'ai bougé, oui, dans les deux sens du terme. Ouais.
3: Ah ben voilà, et surtout que petit, c'était vraiment un rêve. Tu voulais être pompier.
5: Oui.
3: Il y a beaucoup, beaucoup de garçons hein, qui veulent être pompiers, mais toi, c'était vraiment ton rêve. Donc toi, tu l'as réalisé, c'est magnifique.
5: C'est ça, oui, c'est ça. J'avais de la famille, quand j'étais petit, qui était pompier, donc je te rendais visite souvent à la caserne, donc plutôt j'ai toujours été attiré par ça, par les camions rouges.
3: Ah bah j'imagine, tu montais dans le camion, tu tirais la sonnette, tout ça, tu faisais tout
5: ça. C'est ça, voilà, comme font tous les enfants quand ils viennent visiter une caserne.
3: Et voilà, bon, faut que je te rassure, j'ai refait une caserne à Versailles dans Déco, j'ai tiré les sonnettes de pompiers. Et j'étais déjà très vieille. Alors, comme on est sûr que tu vas te sélectionner, parce que tu es candidat à la meilleure team, la mienne, oui. On va tout de suite marquer un premier point avec la première question, vrai ou faux, avec une ambiance.
7: C'est un gentil facteur, sur son vélo moteur, qui porte le courrier chez les gens du quartier.
3: Allez, on va parler des facteurs, on va parler de la poste, plus exactement. Alors, tu as été postier, ça ne devrait pas être une question trop compliquée pour toi. Il paraît qu'on peut envoyer une noix de coco par la poste, sans emballage. Est-ce que c'est vrai ou faux? Top chrono, ça me
5: semble. Non, je dirais faux quand même.
3: Eh ben alors, non, c'est vrai. Tu peux juste envoyer le nom du destinataire sur la coque et tu affranchis normalement et la noix de coco est expédiée. Voilà, donc pas de points.
6: Mettez le timbre sur la noix de coco.
3: En fait, tu mets une étiquette.
6: Sur une étiquette, oui.
3: Bah,
6: pour le nom,
3: évidemment, ouais. Avec fou, le ça. Nom, bah évidemment.
6: Bon. Sidonie, bonjour. Sidonie.
8: Bonjour Eric.
6: J'ai décidé que c'était terminé. Là, c'est fini. j'ai été beaucoup trop gentil ces dernières semaines. Elle n'arrête pas de gagner chaque vendredi. Encore vendredi, elle m'a presque un peu humilié.
3: Oui, bon. Totalement.
8: Eric, on va pas se laisser faire.
6: Bon, Sidonie, je vois qu'on est sur la même longueur d'onde. Ça va pas, hein. On y va jusqu'au bout. D'autant, Sidonie, que j'ai cru comprendre que t'aimais ça. Les émissions de télé, dès qu'il y a des quiz, ça t'intéresse. T'es une joueuse, toi, Sidonie.
8: Oui. Même la pétanque. C'est pas
6: même la pétanque. Oh, bon, alors, tu fais de la pétanque dans la Somme ?
8: Non, j'en fais plutôt quand je suis à Paris. Là, je suis entre le Crotoy et Paris.
6: D'accord.
8: Donc, quand plutôt je suis sur les quais de Seine, là, dès qu'il y a un peu de soleil, pétanque.
6: Ah, super. Alors, t'habilles
8: ton... Parce qu'après, sur la plage, c'est moins pratique au Crotoy. Enfin, moi, je suis plus... ouais, la plage, je trouve okay. que c'est galère, faut un râteau.
6: Mais pas de souci. T'habites au Crotoy, qu'on comprenne bien, donc c'est avec ici Picardie, c'est dans la Somme, et t'alternes entre la Picardie et Paris, parce que t'es comédienne et que tu viens souvent à Paris, t'es scénariste, madame est réalisatrice de films.
3: Oh my god!
6: Ça rigole pas, là, dis donc, hein?
8: Ben oui, écoute.
6: Mais c'est génial. Et alors,
8: tu chanteuse depuis pas longtemps.
6: Et chanteuse. Alors. On va en parler parce que tu es en train de préparer un rap. Et je te demanderai peut-être d'interpréter quelques extraits tout à l'heure. Mais c'est génial comme métier, ça. Comédienne, scénariste, tu prépares un film là en ce moment ?
8: Là, il y a deux choses. Alors, il y a effectivement, on va en parler après, la chanson. Et donc, je prépare un gros événement et ça dure sur un mois de préparation pour teaser, pour que les gens aient envie d'écouter, etc. Et j'ai aussi, un scénario d'un film où je suis en cours de recherche de production.
6: Wow.
8: Et pour l'instant, j'ai des bons retours. Donc, écoute, on va voir ça.
6: C'est top. Sois la bienvenue, Sidonie, qui voulait être prêtre. C'est fou, ça. On va en reparler dans un instant.
8: Je comprenais pas ce que tu disais.
6: Moi, oui, moi non plus.
8: C'est fou.
6: Oui, mais c'est complètement fou. Voici donc une question extrait.
3: Ah bah ça, c'est toi sur le toit de Radio France, ça.
6: C'est ce que j'aimerais pouvoir faire, effectivement, si j'ai gagné le vendredi.
3: Moi, je t'ai déjà vu comme ça.
6: Hey.
3: Eh oui, je t'ai déjà vu.
6: I'm the king of the world.
3: Ah, oui,
6: comme
3: oui.
6: sur Coco Cavo, là, je sais pas quoi, au Brésil, là, le Corocano, là, je sais plus comment ça s'appelle.
3: Oula, le Corcovado.
6: Le Corcovado, et voilà.
3: La culture générale. Allez, pose ta question.
6: Une question sur Leonardo DiCaprio. J'ai du mal aujourd'hui.
3: Oh là là.
6: DiCaprio doit son prénom, Leonardo doit son prénom à un coup de pied.
8: À Leonardo de Massi.
6: C'est ça la gagne. M'envoyez même pas le chrono. Allez, hop. Je termine quand même la question. Bah oui. Il doit son prénom à un coup de pied donné dans le ventre de sa mère devant un tableau de Léonard de Vinci. Mais comment t'avais cette info, toi ?
8: Ben, je l'ai su il y a très longtemps. À l'époque, il y avait des magazines pour les jeunes, genre Jeune et Jolie, tout ça. Il y avait beaucoup de choses sur le Léonard DiCaprio et puis c'était dit dedans.
6: Franchement.
3: Okay.
6: Elle part très très très très bien, Sidonie.
3: Ok, alors ça fait, et pas de point pour Charles, mais tu vas te rattraper, Sidonie, un point. Et là tout de suite, il suffira d'un signe.
6: Un matin. Mais bon, enfin il est midi 12, c'est l'après-midi déjà.
3: Non, un matin tout tranquille. Allez, c'est Jean-Jacques Goldman, il suffira d'un signe. On écoute ici. On...

0: signe. Jean-Jacques Goldman à 12h15, un lundi sur ICI, le 27 avril. C'est sympa.
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2: On est le 27 avril, demain c'est le 28 avril. Oui. Qu'est-ce qui se passe le 28 avril?
0: C'est pareil, je sais pas, il y a un anniversaire particulier?
2: Charles, c'est quoi le 28 avril?
3: Le 28 avril, je sais pas, aujourd'hui je sais que c'est l'anniversaire de mon chien, mais alors demain...
0: C'est mardi?
2: C'est la Saint-Valérie, bonne soirée à tous. Alors...
3: Oh, pardon.
2: Voilà, voilà, bien sûr. Alors, Charles, donc c'est ton... tu as un chat d'ailleurs qui s'appelle Ubi, c'est ça?
3: Ouais, c'est son anniversaire aujourd'hui.
2: Oh,
0: bon anniversaire.
2: Qu'est-ce qu'il va avoir? Des croquettes plus raffinées? Des croquettes au caviar? Qu'est-ce qu'il va avoir?
3: Ouais, une petite mousse chat avec une...
2: Oh, petit bébé. Alors, juste avant, Jean-Jacques Goldman, on parlait de Sidonie qui chantait, etc. Toi, dis donc, toi aussi, tu chantes. Tu joues de la guitare sèche, tu chantes. T'avais monté un groupe quand tu t'habitais Paris. Qu'est-ce que... Raconte-nous un petit peu, qu'est-ce que c'était ce groupe?
3: Bah c'est ça, c'était avec des amis du boulot, ouais, et puis on avait fait donc un groupe de reprises, ça allait de toute la pop rock anglaise et puis aussi du téléphone, voilà.
2: C'est fini, tu chantes plus?
3: J'ai pas retrouvé de groupe, mais c'est quelque chose que j'aimerais bien refaire. Ouais.
2: Le Guilvinec, si tu m'entends, contacte Charles et viens jouer de la guitare avec Charles. Alors, tu fais du sport en revanche. On est sur un... allez, la boxe, la natation, le kayak, du don. On est sur un... T'es bien sportif, toi.
3: Oui, oui. Bah là, malheureusement...

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2: 5h14, au d'un constat, ce matin, la France a produit trop de patates.
3: Oui, au point que certains producteurs sont obligés de brader, voire de donner leurs pommes de terre. Il y a eu des distributions. Que s'est-il passé? En fait, les agriculteurs ont massivement planté, encouragés par la demande des industriels, mais la consommation finalement a ralenti. Résultat, plus de 8,5 millions de patates récoltées en 2025 et beaucoup qui leur restent sur les bras. On est en Touraine avec le micro ici de Chloé Geoffroy.
4: En attendant de connaître leur sort, les pommes de terre d'Alexis Gruson sont stockées au frais dans de grandes caisses en bois.
5: Il fait frisquer, il fait 4,5 là. C'est pour éviter la germination de la pomme de terre.
4: L'agriculteur a entre 50 et 100 tonnes de surplus.
5: Ça représente un peu plus de 2 hectares de pommes de terre sur les 15 qu'on plante.
4: Difficile d'imaginer un tel gâchis, tant les industriels de la frite étaient confiants sur la demande.
5: Ils ont cru avaler le monde entier au niveau de la frite, et en fait, il s'est avéré que dans beaucoup de pays, tout le monde se met à faire un peu de pommes de terre. Il y a des usines de transformation qui poussent un peu partout dans le monde aussi. Ce qui fait qu'on a un excédent d'à peu près 25-30% de pommes de terre au niveau de l'industrie.
4: Alors que faire des pommes de terre en trop?
5: Je vais les vendre à un prix dérisoire à un agriculteur pour nous nourrir ses vaches.
4: Le producteur tourangeau espère des jours meilleurs, lui qui a déjà réduit sa surface agricole.
5: Je préfère limite en manquer un peu l'année prochaine. La patate, c'est la vie, il faut manger de la patate, point barre.
4: Mais les Français continuent de bouder la pomme de terre. Les ventes d'Alexis Gruson ont récemment baissé de 20%.
3: Et je vous le disais, des distributions sont même organisées. Un agriculteur picard, par exemple, ce week-end, il a donné 20 tonnes de pommes de terre gratuitement à des habitants des Yvelines en difficulté. Gros succès. Les 20 tonnes sont parties en quelques heures. Pareil, il y a quelques mois, dans le Pas-de-Calais, un agriculteur avait 90 tonnes d'invendus. Il ne voulait pas les jeter. Il les a données à qui les voulait. Et belle image, parce que certains ont payé quand même quelques euros pour aider l'agriculteur en difficulté.
2: Mais Aude, comment expliquer ce trop-plein de pommes de terre?
3: Trop d'offres et pas assez de demandes. Et puis, les exportations françaises de patates ont nettement diminué avec les taxes imposées par Donald Trump. La patate française concurrencée aussi de plus en plus par la Chine, par l'Inde, par la Turquie et par l'Égypte.
2: On a une pensée en tout cas ce matin pour nos producteurs de pommes de terre. 5h17, ces derniers jours avec les températures quasi estivales qu'on a connues, vous avez peut-être eu envie de vous poser sur l'herbe pour un pique-nique, pourquoi pas pour une sieste. C'est vrai que c'est plutôt sympa.
3: Oui, j'aime beaucoup la sieste.
2: On est d'accord. Avant de vous allonger sur votre pelouse, regardez mon jardin est-il pollué? Ce soir, c'est sur France 5 car il y a beaucoup à apprendre. On en parle dans les coulisses télé, mais avant, c'est Billy Joel avec My Life pour vous souhaiter un bon début de semaine. Excellent réveil avec votre radio ici.

0: Billy Joel et My Life à 5h20 sur votre radio ici. Bon début de journée. L'éphéméride de ce 4 mai. On souhaite une bonne fête au Sylvain. Un bon anniversaire, tiens, à l'acteur Gérard Jugnot, 75 ans. Et puis, Dave, 82 ans. Évidemment avec Vanina.
1: Vous savez que je l'ai croisé dans l'ascenseur de la maison. Je l'ai même pas, même plus que croisé. J'ai discuté avec lui dans l'ascenseur de la maison de la radio. Il est adorable.
0: Non mais franchement, mais il a l'air adorable. C'est vrai. À chaque fois qu'il vient ici, c'est toujours un plaisir.
1: Il m'a dit vous vous levez quand même très tôt. Je compatis.
0: Mais oui, il est sympa, franchement, Dave. Moi, je fais mes vocalises avant de prendre l'antenne avec ce titre.
1: C'est vrai. Je l'ai jamais entendu. Hein.
0: Oui, c'est vrai. Parce que je me mets très très loin de vous. Bon, c'est aujourd'hui, tiens, le Star Wars Day.
1: Ah mais oui, May the Force.
0: Exactement, 4 mai. En anglais, May the Force, jeu de mots donc avec May the Force be with you, que la force soit avec vous. C'est aussi ce qu'on vous souhaite en ce début de semaine, que la force soit avec vous les amis.
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0: On retrouve Patrice Gascon avec ses coulisses télé. Aujourd'hui Patrice, vous vous intéressez à nos jardins parce que sur France 5, Hugo Clément pose une question qui nous interpelle. Mon jardin est-il pollué ?
3: Effectivement, Hugo Clément est un garçon un peu direct. Voilà comment il va vous interpeller dès le début de l'émission de ce soir sur France 5.
4: Bonsoir et bienvenue sur le front. Est-ce que vous vous êtes déjà demandé si la terre de votre jardin pouvait être polluée ? Ou le sol sous votre maison ? Ou même l'école de vos enfants ?
3: Alors vous allez me dire, il est un peu anxiogène Hugo Clément dans le numéro de son émission Sur le front diffusé ce soir sur France 5. Mais imaginez que vous appreniez du jour au lendemain que le logement dans lequel vous habitez depuis des années est pollué, que l'on vous annonce par exemple que vous n'avez plus le droit d'utiliser le jardin de cette maison que vous bichonnez depuis 25 ans. Ou alors qu'en faisant des travaux dans le jardin de votre maison, vous découvriez des hydrocarbures sous votre pelouse. Direction, par exemple, un très joli lotissement du côté de Grézieux-la-Varenne, près de Lyon. Les habitants de ce petit coin bucolique vivent dans leurs appartements depuis des années. Ils s'y sont construits une vie, sauf qu'on leur a demandé du jour au lendemain de quitter leur domicile le 18 juin 2026. Pourquoi ? Trop pollué ? Trop dangereux.
4: Vous habitez tous et toutes dans le bâtiment, là, c'est ça ?
5: C'est exactement ça.
4: Ce qui est frappant, c'est que c'est un endroit vachement beau, vachement agréable. Ici, il y a plein d'arbres, on entend les oiseaux, on se doute pas du tout qu'il y a un problème sous nos pieds, quoi.
6: C'est une belle résidence.
7: On est censé respirer des vapeurs qui seront potentiellement dangereux.
4: On se doute pas qu'il y a une pollution industrielle ici, quoi.
7: C'est ça.
4: Ce bâtiment, avant d'être des logements, c'était...
8: Une blanchisserie
4: industrielle. Donc c'était un énorme site industriel qui blanchissait tout le linge de la région, quoi. On vous dit juste qu'il faut partir parce que c'est dangereux.
7: C'est ça.
9: La rapidité avec laquelle on nous demande de partir, moi c'est ça qui me fait très très peur actuellement.
10: C'est très anxiogène.
11: C'est stressant quoi.
4: Quand vous êtes venu habiter ici, est-ce que vous saviez que le site était pollué ?
11: Moi à l'époque non. Moi, ça va faire 10 ans que je suis ici. Quand je suis arrivé, j'ai eu zéro information là-dessus. Aucune info.
4: Ni la mairie, ni les propriétaires, ni un éventuel service de santé, personne.
11: Personne.
12: Il y a toujours des solvants dans le sol, comme dans l'air qu'ils respirent à l'intérieur. Et d'après les toutes dernières recommandations officielles en France, les seuils sont dépassés.
3: Le témoignage des habitants de Grézieux-la-Varenne a ému Hugo Clément. Vous ne resterez pas insensible non plus. Comme lorsque vous découvrirez ce collège à La Rochelle où des enfants tombent malades à cause d'un chantier de dépollution. Mon jardin est-il pollué ? C'est l'enquête à voir ce soir sur France 5. Quant à moi, promis, je vous annonce des coulisses télé 100% bio dès demain, même heure, même endroit.
0: Ça, on valide. Merci beaucoup Patrice Gascoigne. 5h24, on plonge dans la grande histoire ce matin. On s'intéresse à la ville de Vichy. Des eaux qui soignent, au salon qui gouverne. Stéphane Bern vous révèle tout. Mais avant, c'est le dernier Céline Dion. Voici Dansons sur votre radio ici. Bon réveil.

0: Céline Dion et son titre Dansons, on la retrouvera bientôt maintenant, courant septembre, pour ses concerts en France. 5h27, un peu d'histoire avant l'actu. Stéphane Bern, ce matin, on voyage au temps où une ville d'eau devient, presque malgré elle, un centre de pouvoir.
1: À Vichy, on ne vient pas pour faire de la politique, pas officiellement. Et pourtant, c'est ici que la République se met à chuchoter, puis à basculer. Nous sommes à Vichy à la fin du 19e siècle. Une petite ville de l'Allier transformée par Napoléon III en station thermale à la mode. On y arrive en train, on y boit de l'eau chaude au goût d'œuf.
2: Quoi, ça pue !
1: Médicalement irréprochable, gustativement courageux. On s'y promène sous les platanes, mais surtout, on s'y montre. Car Vichy, c'est the place to be. Des palaces, un opéra flambant neuf, des salons feutrés, députés, ministres, journalistes s'y croisent en peignoir le matin, en redingote le soir. Officiellement, on est là pour la cure.
3: Car Vichy, c'est l'Estin, c'est l'eau qui fait du bien.
1: Officieusement, on échange des confidences, des appuis. La Troisième République adore Vichy, discrète, confortable, loin de Paris. Vichy, la ville des VIP, very important pastilles.
4: Les pastilles Vichy rafraîchissent et aident à la digestion.
1: Et puis arrive l'été 1940. La France est vaincue, Paris occupé. Il faut une capitale de repli. Vichy s'impose. Hôtel disponible, ligne téléphonique, atmosphère tranquille. En quelques semaines, la ville d'Eau devient capitale politique. Changement de dress code. On laisse tomber les peignoirs pour les uniformes. Fin de la cure, début de la fracture. Au cœur de ce décor bourgeois, Pétain s'installe à l'hôtel du Parc. Le 10 juillet, les parlementaires votent les pleins pouvoirs. La République s'efface. Aujourd'hui, Vichy continue de soigner et d'accueillir des curistes. Mais son nom reste chargé d'histoire. Une ville d'eau où la politique a laissé plus de traces que le calcaire.
0: Merci Stéphane Bern. C'est le moment de nous appeler ici pour bien démarrer la semaine. 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Nous sommes le lundi 4 mai dans l'info du jour. Focus sur l'entrée en vigueur dès aujourd'hui du repas à 1€ pour les étudiants de France. On y revient dans moins de 2 minutes, mais avant 5h30, toute l'actualité en France et dans le monde, c'est le 90 secondes avec vous, Drazo.
5: Les 3 millions de travailleurs concernés par l'indemnité carburant de 50€ pourront faire la demande à partir du 27 mai sur le site impots.gouv.fr. Coup de pouce réservé aux travailleurs modestes qui font au moins 15 km pour un trajet domicile-travail ou 8000 km par an dans le cadre de leur activité professionnelle. Sans surprise, Jean-Luc Mélenchon officialise sa candidature à l'élection présidentielle de l'an prochain, sa 4e candidature. Il assure être le mieux préparé à la France insoumise et il estime que le Rassemblement national est son principal adversaire. 2000 teufeurs avaient été verbalisés hier soir après avoir quitté la rave party illégale organisée sur un terrain militaire près de Bourges, amende systématique. Le ministre de l'Intérieur, Laurent Nunez, redit, je cite, sa détermination à mieux réprimer ce type d'organisation sauvage avec la création à venir d'un délit de participation. Une grève aujourd'hui dans les laboratoires de biologie médicale. Il faudra peut-être reporter votre prise de sang ou vos analyses. Les syndicats dénoncent des salaires trop bas et une dégradation des conditions de travail dans les laboratoires depuis la période Covid. Le groupe Bouygues recrute. Il cherche 8500 personnes cette année en France, principalement dans les métiers de la transition énergétique, mais aussi dans les secteurs de la construction et du numérique. Bouygues devient le 3e employeur privé du pays. Qui repartira avec sa statuette du meilleur comédien? La 37e nuit des Molières se tient ce soir aux Folies Bergères à Paris, un traditionnel rendez-vous du théâtre français. Josiane Balasco, Laurent Lafitte, Jean-Paul Rouff font partie des nommés. Valérie Lemercier et Alex Lutz se sont nommés pour le Molière de l'humour.
0: L'info du jour, c'est le top départ des repas à 1€ pour les étudiants.
5: Pour tous les étudiants, sans exception. Jusque-là, la mesure, le coup de pouce, ne s'appliquait qu'aux boursiers et aux plus précaires. Noémie Bonin, la mesure donne le sourire sur les campus universitaires, mais elle pose aussi question.
6: Anaïs était boursière, mais elle a perdu le statut il y a 2 ans. Le retour du repas à 1 euro au lieu de 3,30 euros est donc une excellente nouvelle pour elle.
7: Ah oui, ça fait une énorme différence. Enfin, en fait, quand j'ai perdu la bourse, j'y suis moins allée. J'ai réduit ma quantité de nourriture.
8: Donc là, vous prévoyez d'y retourner?
7: Voilà, je vais y aller midi et soir, là, tous les jours.
6: Comme Anaïs, il pourrait être nombreux, les étudiants, à aller plus souvent manger dans les restaurants universitaires avec cette baisse des prix. Amélie, en master de géographie, craint la cohue.
9: Ah bah oui, déjà la queue, elle est grande. J'aime bien l'idée, mais je pense que ça va vraiment pas bien se faire, quoi.
6: Cette hausse de la fréquentation a été évaluée à 12,5%. C'est pour ça que le gouvernement a débloqué une enveloppe de 50 millions d'euros. 35 pour compenser la perte de recettes entraînée par cette réduction du prix. Le reste pour préparer les sites à accueillir plus de monde, explique Bénédicte Durand, la présidente du CNUS, la structure nationale qui gère ces aides sociales étudiantes.
10: 5 millions pour acheter des équipements, des fours, des tunnels de lavage, des petits travaux d'entretien des restaurants. 5 millions pour les agréments avec des structures de restauration dans les lieux où il n'y a pas de restaurant universitaire, et 5 millions pour le recrutement de nouveaux agents.
6: Un investissement pas à la hauteur, regrettent les syndicats étudiants. L'Union étudiante estime qu'il faudrait une rallonge 10 fois plus importante.
5: Repas à 1 euro pour tous les étudiants. Le gouvernement, au départ, n'était pas favorable à cette mesure. Il estime qu'elle risque de saturer les restos U, on parlait de cohue dans ce reportage, et qu'elle profite aux étudiants, aussi aux étudiants les plus aisés. Mais le gouvernement a dû faire des concessions aux socialistes, d'où cette mesure finalement validée dans le budget 2026. Sur le risque de saturation, le gouvernement dit qu'il espère que l'attente, la queue, ne va pas décourager les étudiants boursiers.
0: On ira voir comment ça se passe devant les restos U, justement. 5h34, la météo en matinée. Le ciel est chargé du Pays Basque en remontant en direction du Poitou-Charentes, de la Bretagne et des Hauts-de-France. Des brouillards localement denses sont installés de la Normandie à la frontière belge. Des nuages qui dominent largement sur le reste du pays avec de fréquentes averses qui se produisent. Elles sont même orageuses du Languedoc jusque sur la vallée du Rhône et le sud de la région Provence-Alpes-Côte d'Azur. Cet après-midi, les pluies s'intensifient, deviennent durables dans le sud-est et gagnent la Corse avec un vent soutenu sur le littoral méditerranéen jusqu'à 80 km/h en pointe. Partout ailleurs, les éclaircies, alors elles seront très rares, les averses beaucoup plus fréquentes, ponctuées de coups de tonnerre avec un risque de grêle sur l'Occitanie. Les températures ce matin, Rennes et à Nantes, 9 degrés, à Guéret, 11, 12 à Lille et Reims, 13 à Paris et Tours, 14 à Bordeaux et Toulouse, 16 à Marseille. Vos messages aussi sur la page Facebook ici. 8 degrés relevés en Haute-Savoie, Morzine par Christian. 9 au Neubourg, c'est dans le département de l'Eure, on salue Paul. 10 dans le Puy-de-Dôme avec Didier qui nous écrit bisouille pour ce matin. 11 degrés à Mulhouse, on salue Stéphane. 12 en Haute-Vienne, merci Marie-Laure. Et puis 13 degrés 8 dans les Pyrénées-Orientales à Prades, on salue André. Pour les maximales, entre 16 et 20 degrés cet après-midi.
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0: 5h35, bisouille aussi à vous ce matin. Bon début de semaine. Écoutez, ici, les 5h, c'est l'adopter. Et si tu veux l'essayer, bah, c'est aussi le bon moment. Voici Florent Pagny.

0: tu veux m'essayer. Florent Pagny, 5h39. Bon début de semaine avec votre radio ici.
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0: C'est pas vrai, c'est le rendez-vous qui vous rend service chaque matin en vous évitant les pièges et les arnaques. Et Aude, ce matin, prudence avec des faux policiers.
3: Oui, comment savoir, comment démasquer un faux policier qui toque à la porte? Il y en a de plus en plus malheureusement, je vais vous donner quelques astuces.
0: Pour la musique du réveil, c'est au son de George Harrison. Got my mindset on you, on l'écoute avant 6h, mais avant on souhaite la bienvenue à Serge qui nous appelle depuis Grenoble. Bonjour Serge.
4: Oui, bonjour Johan et bonjour charmante voix
3: haute. Merci
0: ah,
3: beaucoup.
0: Dites donc, vous appréciez, donc vous avez un petit béguin pour haute, c'est ça Serge?
4: Eh ben, je trouve qu'elle a une charmante voix au téléphone.
0: Ah,
4: à la radio.
0: Ah bah écoutez, je vais vous laisser.
4: Il n'y a pas que Aude aussi,
3: il y a Saveria.
4: À l'accueil.
0: Eh ben exactement.
4: Il y a Saveria.
0: Donc, de ce que je comprends, alors, vous aimez les femmes, vraiment.
4: Eh ben oui, il n'y a pas d'âge, là, comme on dit.
0: Je suis bien d'accord. Ben oui, franchement, je suis très bien entouré.
4: Moi, je suis pas. Oui, d'accord. Mais moi, je suis pas tout jeune. Peut-être à la voix, mais bon.
0: Je peux vous demander votre âge ou pas, Serge?
4: Allez, je vous laisse deviner, d'après ma voix.
0: Bah alors moi, je sais pas, dans la 70, ouais.
4: Oui, c'est... Oula, 70, c'est des brouettes, comme on dit.
0: Ben voilà,
4: bientôt, c'est mon anniversaire.
0: Comment?
4: C'est bientôt mon anniversaire.
0: Ah, et ben écoutez, ben on aura
4: le 29 juin, j'aurai 73
0: ans. Et bah franchement, on était pas loin. Bah, on aura une pensée pour vous, Serge, pour cette journée là.
4: Oui, et bon, bah, moi j'aime bien rigoler, j'aime bien faire des blagues au téléphone.
0: Ah.
4: Et j'aime bien chanter aussi.
0: C'est vrai. Qu'est-ce que vous aimez comme artiste, tiens?
4: Voilà. J'aime bien Gilbert Montagnier.
0: Ouais.
4: Moi, j'aime bien tous les anciens chanteurs, Mike Brandt, Claude François, Dalida, toutes les chansons des années 80.
0: Mais vous aimez en fait, vous aimez la vie, célébrer la vie. C'est vrai que ça se passe avec l'humour, avec les artistes dont vous venez de nous mentionner les noms. Et bien justement, parce que ça va être bientôt aussi votre anniversaire dans un peu moins de 2 mois maintenant, nous ce matin, on vous offre la Radio Collector ici, dernière génération qui arrivera bientôt chez vous, Serge. Merci en tout cas pour le petit sourire du matin. Et puis, merci aussi pour le compliment pour Aude ce matin. Et ça varie. On vous souhaite une bonne journée, à bientôt.
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0: C'est pas vrai, le rendez-vous anti-arnaque. Aude, la police tire la sonnette d'alarme. De plus en plus d'escrocs se font passer pour des policiers.
3: Oui, et quand quelqu'un toque à la porte et vous dit « bonjour, c'est la police », c'est vrai que c'est un peu intimidant. Même si on a un doute, on ne se sent pas forcément de lui dire « merci monsieur, mais je préfère vérifier ». Pourtant, c'est ce qu'il faut faire, même la vraie police le dit. Je vous raconte une histoire, une vraie histoire aussi. Une dame reçoit un coup de fil, on lui dit que son compte bancaire a été piraté et que la police va venir chez elle. Une fois sur place, les faux policiers récupèrent non seulement sa carte bleue, mais ils embarquent aussi les bijoux, au prétexte qu'il faut les mettre à l'abri.
0: Là, ça ne va pas du tout.
3: Non, ouais. Retenez bien ça, un policier ne demandera jamais de bijoux, d'argent, de carte bancaire, de code confidentiel. Il ne se déplace jamais à domicile pour récupérer des objets de valeur.
0: Mais qu'est-ce qu'on doit faire, au type quelqu'un tape à la porte et qu'il dit qu'il est policier?
3: Déjà, vous lui demandez sa carte de policier, il doit vous la présenter. Et attention, ce n'est pas parce qu'il porte un brassard police ou un uniforme que c'est un vrai policier. Après, vous me direz, il peut toujours me présenter une fausse carte de police. De toute façon, je ne sais pas trop à quoi une vraie carte est censée ressembler. En fait, c'est un format carte de crédit, je vous le dis, recto verso, avec puce électronique et photo du policier. Donc là, autre conseil, vous appelez le commissariat pour vérifier que la personne en face de vous est bien censée être chez vous. Quand je dis ça, souvent, vous me dites, mais j'ose pas, si ce sont de vrais policiers, ils vont mal le prendre. Eh bien non, j'ai trouvé pas mal de témoignages sur Facebook, des gens l'ont fait et ça s'est très bien passer, donc n'hésitez pas.
6: Merci beaucoup Audrey Azou. En tout cas, le brassard Brigade Anti-Arnaque vous va très très bien. Chronique à retrouver.
3: C'est un vrai en plus.
6: Franchement, vous assurez. Chronique à retrouver sur ici.fr, page C'est pas vrai. 5h44, voici Louane avec Chien. Bon début de journée, bon réveil.

0: Un titre issu du dernier album de Louan, c'était Chien à 5h47. Tiens, une question ce matin pour vous. Qu'est-ce qu'il y a sur votre table du petit déjeuner? Vous avez, vous, Aude, des petits plaisirs comme ça?
1: Moi, c'est le croissant. J'en prends pas à chaque fois, mais j'adore les croissants.
0: C'est vrai que parfois, je vous vois à la rédaction avec
1: un petit croissant. Ouais, c'est mon petit plaisir du lundi, j'en ai toujours un lundi.
0: C'est un vrai bonheur. Bah tiens, il y a de nombreux produits qui ont été testés par 60 millions de consommateurs et certains sont à éviter. On vous révèle tout sur leur enquête dans moins de 2 minutes. Très bon début de journée, c'est l'équipe d'Ici Matin qui nous rejoint en studio à 5h48, tour d'horizon de l'actualité près de chez vous. Bonjour.
2: Bonjour Johan, bonjour à toutes et tous, c'est ici Alsace, ravi de vous accueillir en ce lundi matin, on vous espère en forme pour cette nouvelle semaine qui débute, semaine une nouvelle fois de 4 jours. Ça aide à sortir du lit. Lundi 4 mai, on reviendra ce matin sur la défaite hier du Racing face à Toulouse. Une mauvaise opération dans la course à l'Europe avec en prime la blessure d'Emmanuel Emega. Sa présence jeudi en demi-finale de Coupe d'Europe semble très très compromise. Dans l'actualité également, Sophie, la maternité de l'hôpital de Vissembourg dans le Nord Alsace va en juin fermer ses portes.
3: À partir du 15 juin prochain, il n'y aura plus d'accouchement à Vissembourg. Les femmes enceintes devront aller à Haguenau. Cette réorganisation des soins est douloureuse mais nécessaire face à la démographie du Nord Alsace, selon Régine Ambos, sage-femme à l'hôpital de Vissembourg.
4: On ne va pas pouvoir améliorer le taux de natalité. Et pour les équipes, pour leur redonner sens, leur prouver qu'elles sont utiles aussi. Et aussi diminuer les risques, parce que des journées sans accouchement, on perd aussi nos compétences, même si on les travaille.
3: Explication sur cette réorganisation des soins à Vissembourg dès le journal de 6h.
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0: 5h49, la une de la presse.
1: Allez, c'est l'heure du croissant. Petit déjeuner, faites le tri dans vos produits. C'est le dossier de 60 millions de consommateurs qu'on décrypte ce matin.
0: Oui, avec sa rédactrice en chef. Bonjour Sylvie Metzler.
6: Bonjour.
0: Un plaisir de vous accueillir de bon matin. Vous avez comparé différents produits du petit déjeuner, déjà lesquels?
6: Alors, on a comparé des flocons d'avoine, c'est très très à la mode actuellement, hein. C'est la céréale du petit déjeuner qui se vend le plus avec plus 16% de vente cette année. On a fait les tartines. Alors les tartines, ce sont les biscottes, les cracottes, les craquinettes, les pains, tout ce qui se croque et les petits pains grillés et les muesli croquants au chocolat parce que c'est les plus vendus des muesli en fait.
0: Ouais. Comment est-ce que vous avez réalisé ces tests? Quelles étaient les projections en tout cas voulues?
6: Alors, en fait, on voulait savoir ce qui était un peu le plus équilibré. Mmh. On voulait voir aussi, parler un peu de toxicité. On parle beaucoup, beaucoup de cadmium actuellement. Et en fait, le cadmium, c'est un métaux lourd qu'on retrouve dans la nature naturellement. Hein, on en retrouve naturellement dans les eaux, les sols et l'air. Mais certaines activités humaines, comme l'industrie ou l'agriculture, fait augmenter ces taux de cadmium dans la nature et ça filtre bien par la racine des plantes, de certaines plantes, et notamment celle des céréales. Donc on a voulu aller voir, notamment comme les flocons d'avoine, c'est très très tendance actuellement, on a voulu voir ce qui se passait dans ces flocons d'avoine en fait.
0: Et qu'en est-il justement?
6: Alors, c'est pas terrible parce qu'en fait, il y a des traces. Alors, c'est pas non plus des doses de dingue, mais il faut savoir que le cadmium, ça s'accumule dans l'organisme. Hein, comme il y a plein de sources pour en avoir. Récemment, l'ANSES a fait des tests et a sorti une étude qui faisait un peu froid dans le dos. Oui. Parce qu'à tout âge, on est concerné. Alors, il y en a partout, dans tous les flocons d'avoine du petit déjeuner. Donc, il faut quand même être vigilant. Et puis prendre ceux qui en présentent le moins naturellement.
0: Ça c'est pour les flocons d'avoine. Vous parliez aussi tout à l'heure des tartines. On en retrouve aussi ou pas du cadmium?
6: Alors, on a fait vraiment les analyses sur les flocons parce que les flocons, c'est pas transformé. Alors que tout ce qui est biscotte, tous ces produits céréaliers, on peut en trouver, mais on en trouve en général, mais c'est vraiment infime parce que plus vous mélangez naturellement les produits avec d'autres choses, moins ça apparaît. Alors, ce qu'on voulait voir surtout avec les tartines, c'était l'équilibre, parce qu'on nous les vend super riches en fibres, excellentes pour le petit déjeuner. Alors, c'est vrai pour certaines, il y en a un tiers qui sont vraiment très riches en fibres et les fibres pour le petit-déj, c'est vraiment sympa. Donc il y a un tiers de ça. Mais sinon, le problème qu'on a avec les... Alors, riches en fibres et en protéines aussi, pour un tiers, pour les autres moins. Et ce qui est problématique un peu avec ces produits, c'est le nombre d'ingrédients. Donc qui dit beaucoup d'ingrédients, on dit beaucoup de transformation. Et ça varie entre 7 et 18 ingrédients. Donc quand vous êtes au rayon, faut vraiment regarder votre étiquette et plus vous avez d'ingrédients, oubliez-les, quoi.
0: Merci en tout cas Sylvie Metzler de votre présence. On retrouve tous vos conseils dans le dernier numéro de 60 millions de consommateurs qui est à la une des kiosques. 5h53. Un film vous marque au cinéma. Vous décidez d'aller sur les traces du tournage. On parle cinétourisme avec Muriel Jordan, mais avant celui qui fait son cinéma, c'est George Harrison. Bon lundi!

0: On You avec George Harrison. 5h56, notre radar des tendances. Muriel Jourdan décrypte pour nous les phénomènes de société chaque matin. Et aujourd'hui, on s'intéresse à une tendance de voyage qui cartonne, le ciné-tourisme.
1: Oui, c'est voyager pour découvrir un lieu de tournage, une ville, une destination que vous avez vue dans une série ou un film. Dans la célèbre série Emily in Paris, saison 2, la fameuse Emily doit se rendre à Saint-Tropez. Alors elle prend le train, elle s'arrête à la gare de Villefranche-sur-Mer, dans le sud de la France, près de Nice. On voit la charmante ville de Villefranche en toile de fond. Et si on ouvre bien l'œil, on repère même sur le quai une affiche du Festival du Citron à Menton.
2: Mademoiselle, nous sommes arrivés. Mademoiselle!
3: Monsieur, where are we?
2: Désolée, mademoiselle, je parle pas anglais. Nous sommes arrivés à Villefranche.
1: Après cet épisode d'Emily in Paris tourné dans les Alpes-Maritimes, les touristes américains se sont rués vers cette destination avec derrière des retombées économiques plutôt sympas.
4: Muriel, une enquête IFOP commandée par le CNC en 2024 montre qu'un Français sur quatre visite pendant ses vacances un lieu qui a servi de tournage pour une film ou pour une série.
1: Oui, en France, c'est le fabuleux destin d'Amélie Poulain de Jean-Pierre Jeunet, sorti en 2001, qui a popularisé le ciné-tourisme autour du quartier Montmartre, à Paris. Prenons aussi, par exemple, la série Meurtre à Millau, diffusée sur France 3, qui a dopé l'économie locale. Vous savez, la collection Meurtre à Mulhouse, Meurtre en Bourgogne, Meurtre à La Ciotat. Eh bien, celui tourné à Millau a cartonné.
5: Emma, tu vas au CHU de Montpellier, service des grands volets, tu leur montres la photo que je viens t'envoyer.
6: C'est donc ça, la fameuse source miraculeuse de la légende.
1: C'était le 11e épisode de cette collection de France 3 à se dérouler en Occitanie. L'Occitanie est d'ailleurs devenue la deuxième région française de tournage derrière l'Île-de-France. Elle a même dépassé en 2024 la région PACA. Tout ça n'est pas nouveau. Après la sortie d'Indiana Jones et la dernière croisade, la fréquentation annuelle du site en Jordanie a grimpé en flèche pour atteindre près d'1 million de visiteurs en 2010. La maison des petits mouchoirs aussi, vous savez, le film de Guillaume Canet au Cap Ferret, elle aussi, elle est devenue une attraction. Marseille aussi, avec Borsalino, Taxi ou Bac Nord, Plus belle la vie ou encore Carcassonne avec les visiteurs. Faire rayonner la région grâce au cinéma, ça fait bien longtemps que les villes sont conscientes de cette possibilité, de cet atout. Vous avez aussi sur les réseaux sociaux des comptes qui se chargent de trouver pour vous les lieux de tournage à la façon d'une enquête, comme ici à Saint-Cyr-sur-Mer où a été tourné le Comte de Monte-Cristo.
7: Il faut marcher un peu, descendre un petit sentier, pas de panneau, pas d'indication, juste la mer et les pins. C'est ici dans cette crique isolée qu'Edmond Montès s'empare d'un bateau et met le cap sur l'île de Monte Cristo.
8: Vous reconnaissez d'ailleurs la fontaine où a eu lieu un meurtre hyper connu dans la série. Petit secret de tournage, cette scène a été tournée en studio parce que cette fontaine n'est pas assez profonde.
1: Bref, de la salle obscure au tourisme, il n'y a qu'un pas aujourd'hui. Le ciné-tourisme, c'est carrément tendance ou comment le cinéma devient réalité.
0: Merci Muriel Jourdan, ça donne envie. Tiens, Aude, vous aimeriez vous visiter les coulisses de quelle série ou quel film?
4: Moi, j'avoue que petit fait pour la Nouvelle-Zélande et Le Seigneur des Anneaux, c'est là que ça a été pas mal tourné. Vous savez, il y a même le village des Hobbits
0: avec
4: les petites portes rondes et tout. J'aimerais bien voir ça.
0: Alors franchement, je vous rejoins avec grand plaisir. Tiens, je vais même vous proposer encore mieux une visite de notre région avec qui? Avec l'équipe d'ici matin qui nous rejoint en studio. Très bon lundi.
9: Merci Johan. Bonjour à toutes et tous. Bon lundi matin. C'est ici Alsace. Courage à ceux qui ne sont pas encore sortis du lit, qui hésitent, vous savez, allongés, là, les yeux ouverts et qui se disent « Ai-je vraiment besoin de me lever ?»
10: Ouais, ils ont déjà éteint deux fois le
9: réveil.
10: Le réveil.
9: Est-ce que mon absence au boulot sera remarquée si jamais je ne sors pas du lit? Oui, les amis, courage, il le faut sortir du lit. On est là pour vous accompagner. C'est Thomas qui réalise l'émission ce matin. C'est Mathilde qui est au standard. C'est vous, Sophie, pour les infos. Bien le bonjour.
10: Bonjour Hubert, bonjour à tout le monde.
9: Au programme ce matin, le faux pas du Racing Club de Strasbourg. Hier, face à Toulouse, défaite de Buzyn. Et la blessure du capitaine Emmanuel Emega. Bref, c'était hier pour notre Racing un mauvais dimanche. Ce lundi, je l'espère, sera nettement mieux avec à gagner 10 000 euros de chèques vacances.
11: Voyage, voyage.
9: 10 000 euros, ça ouvre pas mal de perspectives, de belles vacances en famille, sans compter, juste à profiter. On jouera pour la première fois ce matin au jeu du disque rayé. Je vous explique les règles, ce sera juste après le journal.
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9: Très bon début de semaine, lundi 4 mai, ici Alsace, il est 6h. Allez. la une de l'actualité, Sophie, la phase finale du démantèlement de la centrale nucléaire de Fessenheim peut commencer.
13: C'était attendu et c'est désormais officiel. Après 3 ans de travaux préparatoires sur le site, le gouvernement a donné hier son feu vert pour démarrer le démantèlement de la centrale nucléaire de Fessenheim, fermée en 2020. Le décret d'autorisation a été publié au journal officiel et on connaît aussi plus précisément le calendrier des opérations, Émilie Pou.
14: Les opérations vont se dérouler en 4 étapes, avec d'abord le démantèlement, à proprement parler, notamment des parties les plus sensibles de la centrale, comme les bâtiments où se trouvent les 2 réacteurs. Il va falloir vidanger les piscines qui étaient destinées à refroidir le combustible, une opération très surveillée. Dans son décret, le gouvernement précise que les rejets de gaz et de liquides radioactifs feront l'objet d'un contrôle. Viendra ensuite l'assainissement des structures et des sols, puis la démolition des bâtiments jusqu'à au moins 1 mètre de profondeur. Et enfin, la réhabilitation du site. Le but, bien sûr, est de décontaminer les lieux pour enlever toute trace de radioactivité. Toutes ces opérations doivent s'achever au plus tard le 30 juin 2048, c'est-à-dire dans 22 ans.
13: Et d'ici là, EDF a pour projet de créer près de Fessenheim un technocentre pour recycler des métaux faiblement radioactifs. L'ouverture de ce technocentre est prévue pour 2031. Encore un incendie très impressionnant hier à Ungersheim dans le Haut-Rhin. Le feu a pris en milieu d'après-midi dans un garage automobile et s'est propagé à un dépôt de pneus, provoquant une épaisse fumée noire visible à des kilomètres à la ronde. Les riverains du lotissement d'à côté ont été évacués le temps de l'intervention des sapeurs-pompiers. Un conducteur de 21 ans a été placé en garde à vue après l'accident mortel qui s'est produit à Cernay dans la nuit de samedi à dimanche à hauteur d'un rond-point. L'homme a perdu le contrôle et a fini sa course dans une gravière à 40 mètres de profondeur. Le passager, âgé d'une 20aine d'années, est décédé. Selon le procureur de Mulhouse, du protoxyde d'azote a été retrouvé dans la voiture accidentée. Le conducteur a été testé positif aux stupéfiants.
9: Il n'y aura plus d'accouchement d'ici 1 mois et demi à Wissembourg, dans le Nord Alsace.
13: Il n'y a plus d'accouchement à partir du 15 juin et plus aucune opération chirurgicale la nuit et le week-end. C'est le grand plan de transformation annoncé par la direction de l'hôpital de Wissembourg qui promet néanmoins l'ouverture de 20 nouveaux lits de soins médicaux et de réadaptation et la création d'un nouveau pôle de santé de la femme et de l'enfant. Des choix indispensables face à la démographie, assure Mathieu Rocher, directeur de l'hôpital de Wissembourg.
15: Cette transformation, d'abord, elle repose sur un constat. Ce constat, c'est que on ne naît plus à Wissembourg. Il y a de moins en moins de naissances. Il y a une très forte baisse, beaucoup plus forte qu'ailleurs sur le territoire national. On a perdu pratiquement la moitié de nos naissances en l'espace de 5 ans, donc c'est évidemment important. Et les piliers, c'est de garantir la sécurité. Comment est-ce qu'on organise une prise en charge pour les femmes enceintes de qualité et en sécurité? Pour la qualité, le suivi pré- et post-accouchement sur Wissembourg, avec des équipes qui sont qualifiées, où on peut faire beaucoup de choses en termes de préparation à naissance, en termes de suivi, d'échographie, etc. Et puis, de faire l'acte d'accouchement sur la maternité de Haguenau, avec 2 maternités, 2 services qui sont connectés entre Wissembourg et Haguenau pour faire ça de manière sécurisée pour les femmes enceintes.
13: Et on reparlera de la réorganisation des soins dans le Nord Alsace à l'hôpital de Wissembourg dans l'info d'ici à 6h30. À partir de ce lundi, sur les campus alsaciens, tous les étudiants pourront manger pour 1 € dans les restaurants universitaires. Jusqu'à présent, ce tarif n'était réservé qu'aux boursiers et les autres payaient 3,30 € le repas.
9: Le Racing a encore chuté hier à la Méno et n'a les yeux plus que tournés vers la Ligue Conférence.
13: La défaite de 2-1 face à Toulouse hier pour le compte de la 32e journée de Ligue 1 et sauf miracle. Donc, Strasbourg, 8e du classement, ne parviendra plus à se qualifier pour l'Europe via le championnat. Malgré son but en première mi-temps, Samuel Amo-Ameyou est très déçu par le résultat, mais pense déjà à la demi-finale retour de Ligue Conférence.
16: Je pense que j'aurais pu faire mieux, mais je suis content de mon but. Ça me donne confiance pour le prochain match. Après, on a trop perdu le ballon dans des zones où il ne fallait pas. On a manqué de qualité par moment. On n'a pas été assez décisif dans les 30 derniers mètres. Eux ont marqué 2 buts sur 2 longs ballons. On est évidemment déçus, mais il faut se concentrer sur jeudi, car c'est le match le plus important de notre saison. C'est très difficile maintenant de se qualifier pour l'Europe via le championnat. Il y a une grande opportunité pour nous d'aller en finale européenne. Et si on gagne la Ligue Conférence, de participer à une compétition européenne la saison prochaine. Il faudra donc être fin prêt pour notre match le plus important jeudi.
13: Les joueurs du Racing vont donc préparer la demi-finale de la Ligue Conférence contre le Rayo Vallecano après la défaite 1-0 à l'aller en Espagne. Le match retour, ce sera jeudi à la Méno. Et mauvaise nouvelle, l'attaquant et capitaine Emmanuel Emega, entré en fin de match hier à la Méno, s'est blessé musculairement sur la dernière action de la rencontre et devrait être forfait pour le match contre le Rayo Vallecano. Un festival offensif au Rhénus hier soir à Strasbourg, mais une défaite douloureuse à la clé pour les basketteurs de la SIG. La SIG s'est inclinée 118-114 après prolongation contre le leader Monaco. Les Strasbourgeois restent sixième de Betclic Elite à deux journées de la fin du championnat.
9: Et on termine, Sophie, avec cette idée de sortie pour le moins originale dans un élevage de poules.
13: C'est ce que propose Carole Conrad à Ostheim près de Colmar. Elle inaugure un nouveau bâtiment d'élevage de poules en plein air et organise une journée porte ouverte ce lundi pour parler de son métier. Depuis 2019, Carole Conrad possède déjà un bâtiment avec des poules pondeuses bio et cette nouvelle installation permet à l'éleveuse de se diversifier dans un contexte de forte demande d'œufs.
17: Dans un premier temps, elles vont rester à l'intérieur et ensuite, donc, elles ont un parcours de part et d'autre du poulailler et donc elles pourront galoper en fait sur 6 hectares à peu près. C'est un élevage en fait, ce qu'on appelle alternatif, donc ça permet pour le bien-être des poules de pouvoir courir à l'extérieur.
18: Il était important pour vous de construire ce bâtiment pour vous diversifier ?
17: Oui, tout à fait. Aussi bien d'un point de vue économique que derrière d'un point de vue de pénurie de demande d'œufs. Si vous voulez, on a une hausse de la consommation des œufs, mais on a aussi une baisse de la production d'œufs parce qu'il y a des élevages en fait, qui étaient avant cage, qui veulent passer en fait dans un autre type d'élevage, donc soit au sol, soit en plein air. Mais pour ça, en fait, il faut à peu près 4-5 ans, le temps de trouver les parcelles, avoir les financements, monter les bâtiments. Donc du coup, ça ne se fait pas du jour au lendemain.
13: Et visite de l'élevage dans l'écho d'ici après 7h15.
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13: Et oubliez le temps de ce week-end, hein. On passe à une autre phase de notre vie.
9: De notre vie.
13: Oui, de la météo, quoi.
9: Ouais. C'est vrai que ce week-end, c'était l'été, quoi. On a eu jusqu'à 26, 27. Samedi après-midi, c'était ciel bleu, grand soleil. Bon, bah là, on revient à quelque chose de plus printanier et d'instable avec un ciel très couvert ce matin. Cet après-midi, les nuages vont persister partout en Alsace et ils pourraient même apporter quelques averses, surtout sur l'ouest de la région, de Saverne à Colmar, en passant par Tannes et Cernay. Les températures ce matin, vous nous aidez à faire la météo. Avec vous, les températures que vous avez à Wittisheim, tenez Christiane, à 11 degrés actuellement. Si vous êtes dans le coin de Vendenheim, à l'image de Nathalie, 10 degrés en tout début de journée, c'est nuageux. Cet après-midi, le mercure ne dépassera pas les 23 à Strasbourg ou encore à Haguenau. Même chose pour Célestat, à Guebwiller et Cernay, comptez entre 18 et 20. À Saint-Louis, vous aurez 19. Voilà pour ce lundi 4 mai, la météo pour le trafic et vos conditions de circulation. Alors ça roule bien pour l'heure, mais si ça change, bien sûr, je vous tiens informé. Hein, c'est toujours comme ça que ça fonctionne. Ici à Alsace, on a les yeux rivés sur les écrans radars. Dès qu'il y a le moindre ralentissement, je vous le dis, ça change de couleur, ça passe au rouge en règle générale et je vous en informe. Sachez que oui, ça ralentit très légèrement à hauteur des Ingues et de Huningue en direction de la Suisse. Les ralentissements classiques sur la 35 le lundi matin.
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9: C'est bon, vous voilà décidé à sortir du lit, vous avez bien réfléchi. Oui, oui, votre absence sera remarquée si jamais vous ne sortez pas du lit aujourd'hui. Allez, bon courage avec Ici Alsace. Clara Luciani, la grenade. Et toi

0: Sarah Luciani, on s'écoutera Benabar avant 6h30, il y aura aussi The Police.
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0: Excellent début de journée, ici Alsace. Bon lundi matin, 6h12, on est ravis d'être avec vous, ravis de vous gâter en ce lundi 4 mai et tout au long de la semaine avec ce jeu qui va peut-être vous permettre de remporter 10 000 euros de vacances.
3: Voyage, voyage.
0: 10 000 euros de vacances, franchement, on ne regarde pas la dépense, on peut partir en famille et famille élargie, on peut partir à peu près où bon nous semble, c'est un sacré budget. C'est le cadeau de cette semaine. Tous les jours, dans la programmation musicale, il y aura un disque rayé. Et là, je sais, je suis en mesure de vous dire qu'en ce 4 mai, il va tomber avant 9h, ce disque rayé. Autrement dit, des paroles dans ce disque seront répétées. Vous les notez, vous prenez le petit calepin, là, vous le gardez à côté de vous tout au long de la semaine. Vous notez les paroles répétées chaque jour de ce fameux disque rayé. Et à la fin de la semaine, vous aurez soit une phrase, soit un groupe de mots que vous nous restituerez sur notre site ici.fr, page Alsace, et peut-être que vous serez ainsi sélectionné et que ces 10 000 euros de vacances seront pour vous. On croise évidemment les doigts.
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0: Ici Alsace, c'est la radio qui vous soigne chaque matin. Le docteur Kierzek, vers 6h15, nous rejoint.

0: ce virus finalement sans le savoir jusqu'au jour où il va sortir. Et une fois infecté, la personne en fait reste porteuse à vie. Le virus, il va s'installer tranquillement dans un ganglion nerveux. Il y dort, il n'y a aucun symptôme, mais quand il y a certaines conditions réunies, eh bien il va ressortir. Vous allez me dire, c'est quoi les facteurs déclenchants? C'est la fatigue, c'est le stress, c'est un déclencheur classique comme la fièvre. Voilà pourquoi on l'appelle le bouton de fièvre. Ou alors une exposition excessive au soleil. Vous avez pris le soleil ce week-end et c'est peut-être la cause de ce bouton de fièvre ce matin. Donc là, il faut mettre un petit baume pour protéger ses lèvres. Ou encore un simple rhume. Le fait d'avoir une fatigue immunitaire ou un virus, ça peut déclencher le bouton de fièvre.
1: Alors, quand on sent les premiers picotements, docteur, comment soigner un bouton de fièvre rapidement et surtout efficacement?
0: Le réflexe numéro un, c'est agir dès les premiers signes. Dès que vous ressentez justement cette sensation de picotement ou de chaleur localisée, on connaît bien ces symptômes, il faut appliquer une crème antivirale, c'est en vente libre en pharmacie. Et appliquer très tôt, ça peut raccourcir la durée de la poussée et limiter l'apparition des petites vésicules pas très esthétiques. Ensuite, il faut éviter de toucher, de presser, de triturer ce bouton. On se lave les mains scrupuleusement pour ne pas contaminer d'autres zones, et je pense aux yeux, donc on ne se frotte pas les yeux. Et si les poussées sont fréquentes, plus de 5 à 6 fois par an, un médecin peut vous prescrire un traitement antiviral par voie orale, quasi en prévention. Et très important, pendant la poussée, on évite les baisers, le partage de verres, de serviettes ou du baume à lèvres, parce que c'est contaminant, ou même la cigarette électronique, parce que sinon vous allez passer du virus en fait. Et le virus est très contagieux tant que la croûte n'est pas tombée. Évitez les baisers avec les enfants aussi, les petits bisous comme ça à des bébés, quand ils ont de l'eczéma, ça peut donner des complications assez graves. Allez, d'ici là, portez-vous bien.
1: Les gestes barrières plus que jamais, quoi, quand on a le bouton de fièvre. Merci à vous, docteur Kierzek. 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Voilà un jeune homme qui a été très endurant. 2 ans sans se faire couper les cheveux. Il s'appelle Gabriel, il a 8 ans et il revient tout juste de chez le coiffeur où ses cheveux, fraîchement coupés, sont désormais utilisés pour des perruques pour les personnes malades. Gaël sera avec nous là dans 3 petites minutes. Il nous racontera pourquoi et comment il a eu cette idée de faire don de ses cheveux. Ce sera après The Police. On marche sur la lune avec eux. Walking on the Moon.

0: On le moon à 6h20. On salue les Sylvains en ce 4 mai, c'est leur fête. Bonne fête, Sylvain.
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0: Quelques coups de ciseaux pour la bonne cause. Gabriel, 8 ans, originaire de Soulzbach-les-Bains dans la vallée de Munster. Gabriel vient de se faire couper les cheveux. Des cheveux ensuite utilisés pour des perruques à destination de celles et ceux qui affrontent la maladie. Gabriel, il est ce matin notre Alsacien formidable, accompagné de Laurette, sa maman. Bonjour à vous deux.
3: Bonjour.
0: Et merci d'être avec nous ce matin. Gabriel, est-ce que tu peux déjà nous raconter comment tu as eu cette idée de te laisser pousser les cheveux? Ça a duré 2 ans avant que tu ne te les fasses couper. Donc tu avais 6 ans quand tu as commencé à te laisser pousser les cheveux. Comment tu as eu cette idée?
3: Il y avait un livre merveilleux qui parlait de 100 enfants qui avaient changé le monde. Et dedans, il y avait un garçon, il avait coupé ses cheveux pour les donner. Et il avait fait ça plusieurs fois dans sa vie pour les donner aux pauvres. Et puis moi, je voulais faire pareil.
0: Laurette, cette histoire, quand Gabriel l'a entendue, vous avez vu sa réaction, vous l'avez vu se dire intérieurement, faut que je fasse la même chose. Qu'est-ce qui s'est passé?
4: Mais disons que donc il y avait plein de portraits différents et il était intéressé par chaque parce que chaque fois c'était extraordinaire, des gens qui dépassaient plein de choses, plein de records. Toutes les histoires l'ont intéressé. Mais là, il s'est dit que c'était quelque chose qu'il pouvait faire lui. Et c'était concret pour agir maintenant, quoi.
0: Est-ce que ça a été dur, Gabriel, de garder ses cheveux aussi longs pendant 2 ans avant qu'ils ne soient vraiment coupés?
3: Oui.
0: Qu'est-ce qui était compliqué pour toi?
3: Les nœuds dans les cheveux quand on se brosse le soir.
0: Et est-ce que plusieurs fois tu t'es dit « Ah, j'abandonne et je me coupe les cheveux » ?
3: Non.
0: Qu'est-ce que tu as ressenti, Gabriel, quand tu es allé vraiment chez le coiffeur pour te faire définitivement couper les cheveux?
3: De la joie et j'avais hâte parce que j'étais content de pouvoir aider des gens.
0: Est-ce que tu sais ce qu'ils deviennent, tes cheveux?
3: Des perruques pour les gens qui ont leurs cheveux par maladie.
0: Laurette, vous qui êtes à côté,
3: oui.
0: Entendre Gabriel, votre fils, qui se mobilise, qui a eu cette envie, qu'est-ce que vous ressentez et qu'est-ce que vous avez ressenti quand lui aussi s'est fait couper les cheveux?
4: Évidemment, j'étais très fière parce que c'est un beau projet, il a jamais lâché. Mais il est très constant, il a de la volonté et quand il a des idées, il les met en œuvre directement. C'est assez épatant.
0: Il faut être endurant, Gabriel nous l'a dit à l'instant, mais ça a duré 2 ans entre le moment où il a eu l'idée et le moment où les cheveux ont définitivement été coupés. Parce qu'il faut respecter, c'est ça les critères, hein. Laurette, vous me dites si je me trompe, mais il faut respecter certains critères pour que les cheveux soient ensuite utilisables pour faire des perruques.
4: Oui, il faut avoir 10 cm pleins, donc pas de cheveux dégradés, évidemment. Et il faut qu'il reste beau, quoi. Mais en fait, pour Gabriel, il n'y a pas de question. Il a un projet, il a une idée, il met tout en œuvre pour le faire. Mmh. Donc c'était pas un problème ou une difficulté, c'était un projet, quoi.
0: Eh bien, félicitations à Gabriel. On entend chez vous, Laurette, une certaine satisfaction, une certaine fierté. C'est tout à fait normal, me direz-vous.
4: Hein. Oui, c'est un sacré petit bonhomme, donc évidemment, on est fiers.
0: Bravo à lui et bravo à vous, Laurette. Un grand merci d'avoir été disponible ce matin pour parler de ce don de cheveux de Gabriel du haut de ses 8 ans. À très bientôt, Laurette.
4: Merci.
3: Ciao.
0: Un sacré petit bonhomme, Gabriel, notre Alsacien formidable ce matin. Allez, 6h23, c'est la toute dernière de Benabar. Quoi qu'on dise.
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0: sa toute dernière chanson, ça s'appelle « Quoi qu'on dise » et c'est extrait déjà de son 11e album. Benabar, en ce lundi matin ici à Alsace.
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0: Et si c'est la première fois que vous nous écoutez, soyez les bienvenus. Déjà, c'est ici Alsace, votre radio de proximité. Et tous les matins, juste avant 6h30, place à l'horoscope. C'est avec vous, Catherine Viguier. Quelle est l'actu astro en ce lundi 4 mai?
10: Mercure, vous la connaissez, la planète de la communication. Eh bien, elle s'installe au taureau.
11: Bélier, vous allez vous axer sur vos finances, savoir mieux négocier et en profiter.
12: Taureau, très belle journée et avec Mercure dans votre signe, vos messages passent bien.
13: Gémeaux, si vous ne parvenez pas à vous faire entendre par vos mots, adressez-lui un regard.
14: Cancer, voilà que la planète de la communication rejoint un signe ami, c'est très positif pour vous.
15: Lion, il ne sera pas surprenant que vous entamiez des discussions au sujet de votre vie professionnelle.
16: Vierge, Mercure en bon aspect à votre soleil, vous allez voyager, rêver, vous évader.
17: Balance, ça va travailler dans votre tête pour gagner plus d'argent et prendre soin de vous.
18: Scorpion, les semaines à venir vont vous permettre d'être à l'écoute de vos interlocuteurs.
19: Sagittaire, si vous travaillez beaucoup, vous savez pourquoi et pour quel résultat.
20: Capricorne, Mercure débarque dans un merveilleux secteur, celui des amours, des enfants et de vos créations.
21: Verseau, recentrez-vous sur votre foyer, vous aurez d'ingénieuses idées à son sujet, l'embellir par exemple.
22: Poisson, Mercure chez l'ami Taureau multiplie les promesses de dépaysement et c'est trop bien.
23: Et pour nous tous, à la recherche des pensées qui nous font du bien.
0: Merci beaucoup Catherine Viguier, on vous souhaite un excellent lundi, on vous aide à sortir du lit en musique, on écoutera du Mylène Farmer avec son Désenchanté, ça arrive après 6h30.
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25: A ganz schöner guten Morgen, ihr Binanter. Hoffentlich habe ich ein bisschen von dem Wochenende profitiert. Denn mit dem Wetter wird es wechseln. Dann wäre ich alles in 3 Minuten selber. Heute sind wir Mandy, der 4. Mai. Ein ganz guter Namenstag in der Sylvain, in der Sylviane und in der Florian. Wir sind euch der internationale Tag von den Pompiers.
26: Pompiers von Mélusse.

0: Diana Ross.
1: 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Hopp, wir gehen in die Karten miteinander mit dem Jonathan Wahl. Salut Jonathan.
2: Salut Bissaba, salut du. Allez hop, on retourne ensemble le potager. Faites attention, vous mettez les pieds, hein, m'écrasez pas les radis. Alors il y a les fans de jardin pour les plantes, mais aussi les gourmands comme moi, les chippeurs de tomates cerises. Pour les trouver, il faut aller dans le potager. Le potager en alsacien se dit Terkemis Kort. Skemis, les légumes, Kort, le jardin, bref, où poussent les légumes, donc Terkemis Kort. Salades, radis, tomates et autres légumes poussent aussi. Chacun a son rythme, c'est tellement meilleur une salade quand on mange les légumes qu'on a vu pousser dans le Kemis Kort. Le Kemis Kort, c'est un endroit où on peut se promener pour y travailler aussi, pour récolter quand les légumes sont mûrs, de quoi cuisiner. Plus local que le Kemis Kort, c'est impossible. Allez hop, tout le monde ressort du Kemis Kort et ici Elsass, je ferme le petit portillon.
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1: Guten Morgen, ja, wir sind der 4. Mai, es ist 7, die Nachrichten auf Französisch.
4: Bonjour.
5: Bonjour à tous.
4: L'hôpital de Vissembourg opère SAMU.
5: Petit délai, grand changement. D'ici un mois et demi, plus personne n'accouchera à Vissembourg. L'hôpital se réorganise face à la chute du nombre de naissances. Moitié moins sur les 5 dernières années. Selon l'Agence régionale de santé, ce n'est plus suffisant pour donner la vie en sécurité, reconnaît la responsable du service femme, mère, enfant, Régine Ambos.
6: Le fait de ne plus avoir le plateau d'accouchement, c'est quand même un deuil. C'est une réalité à laquelle il faut qu'on fasse face. Ça ne sert à rien de se cacher. On ne va pas pouvoir améliorer le taux de natalité. Il est là, il baisse, il chute drastiquement. Et pour les équipes, pour leur redonner sens, leur prouver qu'elles sont utiles aussi, qu'elles servent à quelque chose. Et aussi diminuer les risques, parce que des journées sans accouchement, on perd aussi nos compétences, même si on les travaille, même si on fait de la simulation. On aurait pu attendre et ne rien faire et se retrouver devant le fait accompli, mais là, ça aurait été vraiment très difficile, voire dramatique. Et je pense que la population aussi, ça va être difficile pour elle, mais on va vraiment essayer de faire au mieux pour répondre à tout le monde. Après, je ne dis pas que c'est tout rose, hein. Mais voilà, on est dans le concret, on est dans la réalité, on essaye de faire face à tout ça.
5: La sage-femme Régine Ambos avec Raphaël Ben Abdelmoumen. Dès le mois prochain, il n'y aura plus non plus d'opérations la nuit à Vissembourg, tout en ambulatoire, les urgences pour les grands blessés. Ce sera à une heure de route à Haguenau. Il ne s'agit pas de faire des économies, mais d'éviter aux soignants de se disperser, justifie l'ARS Grand Est, la directrice Christelle Ratigné-Carbonneil. Et ce matin, l'invité ici à Alsace est à 7h45. Elle promet en contrepartie la création de 20 lits supplémentaires et la création d'un nouveau pôle de santé de la femme et de l'enfant.
4: L'enquête progresse après la mort d'un jeune homme dans un accident de la route ce week-end à Cernay.
5: Le conducteur a été placé en garde à vue, testé positif au stupéfiant. Du protoxyde d'azote a été retrouvé dans le véhicule, fait aussi savoir le procureur de Mulhouse. La victime est un jeune homme de 21 ans. Il était sur la place passager quand la voiture, après une perte de contrôle, a fini sa course dans une gravière à 40 mètres de profondeur. Les avancées de l'enquête sont sur l'application ici. Des riverains évacués d'un lotissement le temps des opérations de secours hier après-midi à Ungersheim dans le Haut-Rhin à cause d'un énorme panache de fumée noire provoqué par un gros incendie dans un garage automobile. Le feu s'est propagé à un dépôt de pneus. Il n'y a pas de blessés. Une enquête a été ouverte pour déterminer les origines du sinistre. Feu vert officiel pour le démantèlement de la centrale nucléaire de Fessenheim. Fessenheim, décret du gouvernement publié au Journal officiel. On connaissait déjà le déroulé des travaux, mais le calendrier se précise. On vous dit tout là encore sur ici.fr. C'est à l'horizon 2048 que ces travaux doivent se terminer dans un peu plus de 22 ans.
4: Une manifestation de plus de parents d'élèves en colère.
5: La nouvelle carte scolaire, décidément, ne passe pas. Le collectif La Main Noire appelle à un grand rassemblement 17h cet après-midi devant la direction des services départementaux de l'éducation nationale à Strasbourg. Le repas à 1 euro pour tous les étudiants et plus seulement pour les boursiers. C'est à partir d'aujourd'hui dans les restaurants Crous. 1 euro, entrée plat ou plat dessert à Strasbourg, Ilkirch, Cronenbourg, Mulhouse et Colmar. 7 nouveaux agents sont recrutés cette année par le Crous Alsace pour assurer le service.
4: Une solution, Sébastien, pour donner un petit quelque chose aux personnes sans abri, même quand vous n'avez pas de pièces qui traînent.
5: Ouais, désormais possible, grâce à l'application Soli, récemment arrivée à Strasbourg. L'idée, c'est de permettre aux personnes qui vivent à la rue de continuer à bénéficier de la solidarité des passants qu'ils souhaitent à l'heure où l'argent liquide disparaît doucement de la circulation. Et c'est tout simple, hein. Un bip et c'est fait, promet Tim Deguette, le président fondateur de l'entreprise.
0: L'association Coup de bol à Strasbourg distribue gratuitement les cartes Soli. Les cartes Soli ont une puce NFC et un QR code. Vous, en tant que donateur, vous avez juste à scanner le QR code ou la puce NFC d'un bénéficiaire ou vous pouvez faire un don entre 2 et 100 euros. Strasbourg est une grande ville française où il y a de la précarité. Instinctivement, Strasbourg faisait partie des premières villes sur lesquelles on devait lancer cette solution Soli. Nous, on a demandé à Strasbourg combien, selon eux, il y avait de personnes qui faisaient la manche. Ils nous ont répondu 75. Donc on leur a apporté un peu plus de 75 cartes puisque il y a beaucoup de vols et beaucoup de pertes d'affaires chez sans-abri. Et les donateurs commencent à avoir confiance en la solution Soli. On vient de sortir une campagne en affichage urbain et donc les gens ont commencé à se dire Soli existe vraiment, c'est pas une arnaque. Et donc là les dons commencent à tomber un peu plus régulièrement sur les cartes des bénéficiaires.
5: Et à Strasbourg, une petite cinquantaine de cartes a déjà été distribuée depuis l'arrivée de Soli en fin d'année dernière. 1200 euros déjà récoltés. Une journée poulailler ouvert, ça se passe à Ostheim près de Colmar à partir de 13h30. L'éleveuse Carole Conrad vous invite à découvrir son métier, l'agriculture, l'élevage de poules bio avec un tout nouveau bâtiment pour elle, 16 000 mètres carrés pour accueillir ses poules plein air. Le reportage est signé à Guillaume Schum. C'est dans l'écho d'ici et c'est dans un quart d'heure.
4: 7h05, le Racing au point mort en championnat.
5: Ouais, ça cale, il n'y arrive plus, même dans l'antre de la Méno. Les Strasbourgeois battus 2 buts à 1 hier après-midi par les Toulousain, ce matin 8e de Ligue 1. Notre Racing est désormais forcé de mettre tous les œufs dans le même panier dans la Ligue Conférence pour encore espérer jouer l'Europe l'année prochaine, Luc Riosto.
7: Oui, en perdant contre Toulouse, le Racing a quasiment dit adieu à une qualification pour l'Europe via le championnat. Il faudrait faire un carton plein lors des 3 dernières rencontres et profiter d'un écroulement de Marseille ou de Monaco et que Lens gagne la Coupe de France. Vous l'avez compris, ça fait beaucoup de si. Avec une équipe fortement remaniée, l'ailier anglais Samuel Amoameyou avait pourtant ouvert le score, mais le Racing a été puni sur 2 ballons longs dans le dos de la défense. Dayan Metali a égalisé juste avant la mi-temps et Emerson a porté le coup de grâce en fin de rencontre en profitant d'une grosse hésitation du gardien Mike Penders. Sauf miracle, une victoire en Ligue Conférence reste donc la dernière possibilité de disputer une Coupe Européenne la saison prochaine. Le Racing a aussi perdu hier une nouvelle fois son capitaine Emmanuel Emega, rentré en fin de match. Il s'est blessé aux ischio-jambiers sur une accélération au bout du temps additionnel. Sa participation au match face au Rayo Vallecano semble improbable. Si tu as une douleur aux ischio le dimanche, ça me paraît compliqué de jouer jeudi, a reconnu l'entraîneur Gary O'Neill. Sale journée, décidément, pour le Racing.
5: Luc Dreosto, va falloir se relever et vite pour cette demi-finale de Coupe d'Europe. Le retour à la Méno, c'est dans 3 jours déjà contre le Rayo Vallecano après la défaite au match aller 1-0. Et puis gros spectacle face au leader du championnat Betclic Elite, mais un goût amer pour nos basketteurs de la SIG qui s'inclinent après prolongation contre Monaco 118-114. Strasbourg est 6e au classement à ce stade qualifié pour les play-offs. On est à 2 journées de la fin de la saison régulière.
1: 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Beim Alain Brunst 9 Grad heute Morgen, beim Jean-Marie in Tettwiller 12 Grad, noch gewinnt der Wolliga am Himmel. Eine schöne und gute Woche an alle. Heute bleibt es den ganzen Tag abwechselnd, aber meistens trugen. Am Anfang vom Nordmeer sind ein paar Tröpfchen ganz oben im Gebirge Meili. Der Wind bloßt von Südwesten. Für die Nacht bewilligt, drehen Meiligkeiten in der Hesse und Temperaturen um die 11 Grad ungefähr. Für morgen ist die zuerst Sonne, am Morgen Freitag noch kommen die Wolligen. Mit drehen gehen mit der sogar ein Gewitter Risiko am Nordmeer. Ja, zahle ich euch Meili. Höchste Temperaturen für morgen zwischen 17 bis 20 Grad, 12 Grad am Feld Paris. Für heute die wärmste Temperaturen, da wären wir bei Schirmeck, bei Havenay, bei Baden-Baden 22 Grad Masse, bei Auvernah, Strasbourg, Offenburg 23, Lorsch, Lettstadt, Kolmar 22, Freiburg im Breisgau, Melusa und Basel 21 Grad. 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Wir fangen die Woche an miteinander, mit der Polizei, wie kommt. 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Roxanne, 9 Minuten nach der 7. Guten Morgen beieinander.

0: 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Ganz schöner guten Morgen, Stefan.
1: Bonjour Pierre et bonjour l'Elsass.
0: Und heute morgen reisen wir in einer Wasserstadt, wie drei berühmt ist, hein, danke Marc. Und auf einmal ist es eine Machtstadt geworden.
1: À Vichy, on ne vient pas pour faire de la politique, pas officiellement. Et pourtant, c'est ici que la République se met à chuchoter, puis à basculer. Nous sommes à Vichy à la fin du 19e siècle. Une petite ville de l'Allier transformée par Napoléon III en station thermale à la mode. On y arrive en train, on y boit de l'eau chaude au goût d'œuf.
2: Ouais, ça pue.
1: Médicalement irréprochable, gustativement courageux. On s'y promène sous les platanes, mais surtout, on s'y montre. Car Vichy, c'est the place to be. Des palaces, un opéra flambant neuf, des salons feutrés, députés, ministres, journalistes s'y croisent en peignoir le matin, en redingote le soir. Officiellement, on est là pour la cure.
3: Car Vichy, c'est l'Estin, c'est l'eau qui fait du bien.
1: Officieusement, on échange des confidences, des appuis. La Troisième République adore Vichy, discrète, confortable, loin de Paris. Vichy, la ville des VIP, Very Important Pastilles.
4: Les pastilles Vichy rafraîchissent et aident à la digestion.
1: Et puis arrive l'été 1940. La France est vaincue, Paris occupée. Il faut une capitale de repli. Vichy s'impose. Hôtel disponible, ligne téléphonique, atmosphère tranquille. En quelques semaines, la ville d'Eau devient capitale politique. Changement de dress code. On laisse tomber les peignoirs pour les uniformes. Fin de la cure, début de la fracture. Au cœur de ce décor bourgeois, Pétain s'installe à l'hôtel du Parc. Le 10 juillet, les parlementaires votent les pleins pouvoirs. La République s'efface. Aujourd'hui, Vichy continue de soigner et d'accueillir des curistes. Mais son nom reste chargé d'histoire. Une ville d'eau où la politique a laissé plus de traces que le calcaire.
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0: Es ist 8 und wir sind der 4. Mai, die Nachrichten.
6: La phase finale du démantèlement de la centrale nucléaire de Fessenheim peut commencer.
7: C'était attendu et c'est désormais officiel. Après 3 ans de travaux préparatoires sur le site, le gouvernement a donné hier son feu vert pour commencer le démantèlement complet de la centrale nucléaire de Fessenheim, 6 ans après sa fermeture. Le décret d'autorisation a été publié au journal officiel et on connaît plus précisément le calendrier des opérations, Émilie Pou.
8: Les opérations vont se dérouler en 4 étapes, avec d'abord le démantèlement, à proprement parler, notamment des parties les plus sensibles de la centrale, comme les bâtiments où se trouvent les 2 réacteurs. Il va falloir vidanger les piscines qui étaient destinées à refroidir le combustible, une opération très surveillée. Dans son décret, le gouvernement précise que les rejets de gaz et de liquide radioactif feront l'objet d'un contrôle. Viendra ensuite l'assainissement des structures et des sols, puis la démolition des bâtiments jusqu'à au moins 1 mètre de profondeur. Et enfin, la réhabilitation du site. Le but, bien sûr, est de décontaminer les lieux pour enlever toute trace de radioactivité. Toutes ces opérations doivent s'achever au plus tard le 30 juin 2048, c'est-à-dire dans 22 ans.
7: Plus de 20 ans donc pour achever le démantèlement complet de la centrale et en attendant, EDF poursuit son projet de création d'un centre de retraitement pour des déchets faiblement radioactifs. L'ouverture de ce technocentre est prévue en 2031. Un conducteur de 21 ans a été placé en garde à vue hier après l'accident de la route mortelle qui s'est produit à Cernay dans la nuit de samedi à dimanche. Selon le procureur de Mulhouse, du protoxyde d'azote a été retrouvé dans son véhicule et il a été testé positif aux stupéfiants. L'homme a perdu le contrôle et a fini sa course dans une une gravière à 40 mètres de profondeur. Le passager âgé d'une vingtaine d'années est décédé. Des habitants d'Ungersheim dans le Haut-Rhin évacués hier en raison d'un impressionnant incendie. Le feu a pris en milieu d'après-midi dans un garage automobile et s'est propagé à un dépôt de pneus, provoquant une épaisse fumée noire visible à des kilomètres à la ronde. Les riverains du lotissement d'à côté ont été évacués le temps de l'intervention des pompiers.
6: Il n'y aura plus d'accouchement d'ici un mois et demi à Wissembourg, dans le Nord Alsace.
7: Plus aucune femme ne pourra accoucher à Wissembourg à partir du 15 juin prochain. Les femmes enceintes du Nord Alsace devront aller à Guenau. C'est la principale mesure douloureuse annoncée par la direction de l'hôpital de Wissembourg, qui a également décidé de stopper les opérations chirurgicales la nuit et le week-end. Des choix nécessaires face à la démographie, assure Mathieu Rocher, directeur de l'hôpital de Wissembourg.
9: Cette transformation, d'abord, elle repose sur un constat. Ce constat, c'est que on ne naît plus à Wissembourg. Il y a de moins en moins de naissances. Et il y a une très forte baisse, beaucoup plus forte qu'ailleurs sur le territoire national. On a perdu pratiquement la moitié de nos naissances en l'espace de 5 ans, donc c'est évidemment important. Et les piliers, c'est de garantir la sécurité. Comment est-ce qu'on organise une prise en charge pour les femmes enceintes de qualité et en sécurité ? Pour la qualité, le suivi pré- et post-accouchement sur Wissembourg, avec des équipes qui sont qualifiées, où on peut faire beaucoup de choses en termes de préparation à naissance, en termes de suivi, d'échographie, etc. Et puis, de faire l'acte d'accouchement sur la maternité de Haguenau, avec deux maternités, deux services qui sont connectés entre Wissembourg et Haguenau pour faire ça de manière sécurisée pour les femmes enceintes.
7: On reparle de la réorganisation des soins dans le Nord Alsace dans l'info d'ici à 8h30. Et la directrice générale de l'Agence régionale de santé du Grand Est justifie ce plan de réorganisation. Christelle Ratigné-Carbonneil était notre invitée juste avant ce journal. Elle précise que 7 millions d'euros sont investis. Il faudra peut-être la reporter si vous avez une prise de sang prévue ce lundi. Les syndicats représentatifs des salariés des laboratoires de biologie médicale ont lancé un appel à la grève pour dénoncer la dégradation des conditions de travail et la sens de revalorisation salariale.
6: Le repas à 1 euro entre en vigueur pour les étudiants.
7: Tous les étudiants, sans exception, taxés à partir de ce lundi au repas à 1 euro dans les restaurants universitaires gérés par le Crous, en Alsace comme ailleurs. Jusqu'à présent, ce tarif de 1 euro n'était réservé qu'aux boursiers. Le Crous d'Alsace va recruter cette année 7 agents pour faire face à l'augmentation des repas. Faire un don de 1, 2 ou 3 euros pour aider les personnes sans abri, c'est désormais possible à Strasbourg grâce à une carte appelée Soli. À l'heure où les gens de moins en moins de monnaie sur eux, une association distribue des cartes à des personnes démunies avec un QR code qui permet à tous de faire des dons via sa carte bancaire. Info à retrouver sur notre site ici.fr, page Alsace. C'est un énième épisode dans le feuilleton de la réintroduction du grand tétras dans les Vosges. Plusieurs associations de défense de l'environnement, dont SOS Massif des Vosges, engagent la responsabilité du parc naturel régional des Ballons des Vosges. Les associations demandent la reconnaissance d'un préjudice écologique lié au décès des grands tétras capturés puis relâchés. Et en cas d'absence de réponse du parc, elles promettent un recours devant le tribunal administratif.
6: 8h05, c'est ici Alsace. Un très mauvais dimanche pour le Racing.
7: Avec cette nouvelle défaite en Ligue 1 à domicile, 2-1 face à Toulouse qui laisse Strasbourg à la 8e place du classement. Sauf miracle donc, le Racing ne peut plus se qualifier pour l'Europe via le championnat. Et mauvaise nouvelle, l'infirmerie continue de se remplir. L'attaquant et capitaine Emmanuel Emega s'est blessé musculairement hier en fin de rencontre et devrait manquer le prochain match contre le Rayo Vallecano en Ligue Conférence. Sale dimanche donc pour l'entraîneur du Racing, Gary O'Neill, qui estime que son effectif a atteint ses limites.
10: It looked like a team that had been put together.
11: Notre équipe était montée de toutes pièces, peu rodée, sans rythme, et elle manquait cruellement de physique. Toulouse était beaucoup plus fort que nous dans ce domaine. Mais c'est la situation actuelle du groupe. Je n'ai pas vraiment le choix, alors on fait de notre mieux. Il s'avère que cette saison, nous n'avons pas eu un effectif suffisamment étoffé pour prétendre être performant dans les trois compétitions. Je pense que nous le savons déjà. Terminer dans les 7 premiers du championnat s'annonce encore plus difficile maintenant. Le dernier vrai gros match de la saison, c'est jeudi soir contre Vallecano. Et pour Emmanuel et Mega, ça me paraît compromis. Si on ressent une douleur aux ischio-jambiers dimanche, jouer jeudi sera compliqué. Mais on verra bien. L'important, c'est de savoir qu'on peut gagner avec ou sans Emma. J'ai confiance en l'équipe. On va gagner jeudi et se qualifier pour la finale de la Ligue Conférence.
7: Les joueurs du Racing vont donc désormais préparer la demi-finale de Ligue Conférence contre le Rayo Vallecano après la défaite 1-0 à l'aller en Espagne. Le match retour, ce sera jeudi à la Méno et ce sera bien sûr à vivre sur votre radio ici Alsace.
6: Avant match dès 17h d'ailleurs, notez-le, on vous expliquera le dispositif un peu plus tard dans la journée et ce soir dans 100% Racing entre 18h et 19h.
7: Enfin, festival offensif hier au Rhenus à Strasbourg, mais une défaite douloureuse à la clé pour les basketteurs de la SIG. La SIG s'est inclinée 118 à 100 14 après prolongation contre le leader Monaco. Les Strasbourgeois restent 6e de Betclic Elite à 2 journées de la fin du championnat.
0: 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Bei der Denise in Molsa 10 Grad Hitmoria und bei der Pascal in Rixen, Regisheim 9 Grad. Der Himmel ist auch viel bedeckt und ein Lichtwindel bloß. Schön am Ende. Ja, ob es heute noch schöner da sind. Heute bleibt es den ganzen Tag abwechselnd, aber meistens trocken am Anfang vom Nachmittag. Kennen Sie ein bisschen Träpfle ganz oben im Gebirge, der Wind bloß von Südwesten hin. Für heute Nacht wollige Reihenmäßigkeit in der Hesse und Temperaturen um die 11 Grad. Für morgen ist die zuerst Sonne am Morgen frei, dann noch kommen die wollige mit Reihen mit sogar Gewitter, wird am nur mit der Meili sind. Höchste Temperaturen für morgen zwischen 17 bis 20 Grad, 12 Grad am Ottilie Pari und für heute die wärmste Temperaturen. Wir wären bei Zavere, Hövenau und Karlsruhe 22 Grad. Masse. In Rose, Strasbourg und Offenburg 23, bei Lahr, Schlettstadt und Kolmar 22, in Freiburg, Breisgau, Melusen und Basel 21 Grad.
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0: 4. 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Boah, eine kurze Woche. Ich arbeite alleweil nicht am Freitag, 8. Mai. Aber wer weiß, wer weiß. In Deutschland arbeiten sie. Vielleicht dürfen Kommissionen zu machen oder wegen einer Langswochenende zu planen. Das ist alles Meili. Mit uns, bei uns, ist Elsass. Haha, da sind alle willkommen.

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0: Merci, Mandy, der 4. Mai, es ist nicht die Nachricht auf Französisch.
2: Avec vous, Sébastien Cabrita dos Santos. Bonjour Sébastien.
3: Bonjour Caro, bonjour à tous.
2: Le Racing ne s'en sort pas.
3: 8e de Ligue 1 ce matin après une nouvelle défaite en championnat. 2-1 hier après-midi à la Meno, battu par Toulouse. Luc Driosto, et c'est une cartouche de plus gaspillée dans la course à l'Europe.
4: Oui, en perdant contre Toulouse, le Racing a quasiment dit adieu à une qualification pour l'Europe via le championnat. Il faudrait faire un carton plein lors des 3 dernières rencontres et profiter d'un écroulement de Marseille ou de Monaco et que Lens gagne la Coupe de France. Vous l'avez compris, ça fait beaucoup de si. Avec une équipe fortement remaniée, l'ailier anglais Samuel Amoameyou avait pourtant ouvert le score, mais le Racing a été puni sur 2 ballons longs dans le dos de la défense. Dayan Metali a égalisé juste avant la mi-temps et Emerson a porté le coup de grâce en fin de rencontre en profitant d'une grosse hésitation du gardien Mike Penders. Sauf miracle, une victoire en Ligue Conférence reste donc la dernière possibilité de disputer une Coupe Européenne la saison prochaine. Le Racing a aussi perdu hier une nouvelle fois son capitaine, Emmanuel Emega, rentré en fin de match. Il s'est blessé aux ischio-jambiers sur une accélération au bout du temps additionnel. Sa participation au match face au Rayo Vallecano semble improbable. Si tu as une douleur aux ischio le dimanche, ça me paraît compliqué de jouer jeudi, a reconnu l'entraîneur Gary O'Neill. Sale journée, décidément, pour le Racing.
3: Allez, on mise tout sur cette Ligue Conférence. Le match retour de cette demi-finale contre le Rayo Vallecano, c'est dans 3 jours déjà, jeudi soir à la maison, à la Meno, à Strasbourg. Les Strasbourgeois ont perdu 1-0 au match aller. Les basketteurs strasbourgeois, eux, s'inclinent contre Monaco, leader de cette Betclique élite du championnat de France de basket. Ils s'inclinent 118-114 après prolongation. Strasbourg est 6e au classement à ce stade, toujours qualifié pour les playoffs. On est à 2 petites journées de la fin de la saison régulière.
2: Un jeune homme placé en garde à vue après un accident mortel à Cernay.
3: Oui, il a été placé en garde à vue, testé positif aux stupéfiants. Le procureur de Mulhouse fait savoir également que du protoxyde d'azote a été retrouvé dans le véhicule. La victime est un jeune homme de 21 ans. Il était sur la place passager. Le conducteur a perdu le contrôle de la voiture qui a fini sa course dans une gravière à 40 mètres de profondeur. Un énorme panache de fumée noire dans le ciel orinois hier après-midi à Ungersheim. C'est un incendie qui s'est déclaré dans un garage et qui s'est ensuite propagé à un dépôt de pneus. Des riverains ont été évacués d'un lotissement le temps des opérations de secours. Il n'y a pas eu de blessés. Une enquête est ouverte. Le décret du gouvernement a été publié au Journal officiel. Les travaux de démantèlement de la centrale nucléaire de Fessenheim vont pouvoir officiellement commencer 6 ans après la fermeture de la centrale. Le calendrier se précise. On vous dit tout sur l'application ici. Les travaux vont durer plus de 20 ans à l'horizon 2048.
2: De grands changements en vue à l'hôpital de Wissembourg.
3: Oui, dès le mois prochain, plus personne n'accouchera au centre hospitalier. Maternité fermée, l'hôpital se réorganise face à la chute du nombre de naissances. 200, pas plus. L'année dernière, on est bien en dessous du seuil de sécurité fixé à 300 naissances. Alors la responsable du service femmes, mères, enfants, Régine Ambos, abdique.
5: Le fait de ne plus avoir le plateau d'accouchement, c'est quand même un deuil. Hein. C'est une réalité à laquelle il faut qu'on fasse face. Ça ne sert à rien de se cacher. On ne va pas pouvoir améliorer le taux de natalité. Il est là, il baisse, il chute drastiquement. Et pour les équipes, pour leur redonner sens, leur prouver qu'elles sont utiles aussi, qu'elles servent à quelque chose. Et aussi diminuer les risques, parce que des journées sans accouchement, on perd aussi nos compétences, même si on les travaille, même si on fait de la simulation. On aurait pu attendre et ne rien faire et se retrouver devant le fait accompli, mais là, ça aurait été vraiment très difficile, voire dramatique. Et je pense que la population aussi, ça va être difficile pour elle, mais on va vraiment essayer de faire au mieux pour répondre à tout le monde. Après, je ne dis pas que c'est tout rose, hein. Mais voilà, on est dans le concret, on est dans la réalité, on essaye de faire face à tout ça.
3: Dès le mois prochain, il n'y aura pas non plus d'opération la nuit, et à Wissembourg, ce sera tout en ambulatoire. Les urgences pour les grands blessés, il faudra aller à Haguenau, à 30, 40 minutes de route. Il ne s'agit pas de faire des économies, nous dit l'ARS Grand Est, mais d'éviter aux soignants de se disperser. La directrice générale, Christelle Ratigné-Carbonneil, était ce matin l'invitée ici à Alsace. C'est à réécouter sur ici.fr. Et puis c'est une journée poulailler ouvert qui vous est proposée à Ostheim aujourd'hui, près de Colmar, à partir de 13h30. L'éleveuse Carole Conrat vous invite, vous Caroline, bien sûr, d'accord, et tous les autres aussi, tous les autres Alsaciens, les autres Alsaciennes, pour découvrir ce métier, l'agriculture, l'élevage de poules bio et ce nouveau bâtiment de 16 000 mètres carrés pour accueillir les poules plein air. C'est un reportage, ça ne s'invente pas, de Guillaume Schum. Évidemment, voilà. C'est dans l'écho d'ici, c'est à retrouver sur ici.fr. Merci ma poule, 9h05.
0: Er war der Funk der BCL, so ist der ganze Tag abwechselnd, aber meistens trugend. Am Anfang vom Nachmittag sind ein paar Tröpfle ganz oben im Gebirge Meili, der Wind bläst von Südwesten. Für die Nacht bewilligt Reihenmeiligkeit in der Hege und Temperaturen um die 11 Grad. Für morgen ist die zuerst Sonne am Morgen frei, danach kommen aber die Wolligen mit Reihen gegen Mitte. Sogar Gewitter wäre am Nachmittag Meili sind. Höchste Temperaturen für morgen zwischen 17 bis 20 Grad und für heute zwischen 21 bis 23 Grad im Tal.
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2: Les infos avec vous, Sophie Constanzer. Bonjour Sophie.
3: Bonjour Caroline.
2: La phase finale du démantèlement de la centrale nucléaire de Fessenheim peut commencer.
3: 6 ans après sa fermeture et après 3 années de travaux préparatoires sur le site, le gouvernement a donné hier son feu vert pour commencer le démantèlement complet de la centrale nucléaire de Fessenheim. Le décret d'autorisation a été publié au journal officiel et niveau calendrier. Les opérations pour enlever toute trace de radioactivité doivent s'achever au plus tard en 2048, dans 22 ans donc. Plus aucune femme ne pourra accoucher à Wissembourg à partir du 15 juin prochain. Les femmes enceintes du Nord-Alsace devront aller à Haguenau. C'est la principale mesure annoncée par la direction de l'hôpital de Wissembourg qui a également décidé de stopper les opérations chirurgicales la nuit et le week-end. Des choix nécessaires face à la démographie selon la direction qui promet par ailleurs 20 nouveaux lits de soins médicaux et de réadaptation et un nouveau pôle de santé de la femme et de l'enfant pour gérer le suivi avant et après l'accouchement. Il faudra peut-être la reporter si vous avez une prise de sang prévue ce lundi. Les syndicats représentatifs des salariés des laboratoires de biologie médicale ont lancé un appel à la grève pour dénoncer la dégradation des conditions de travail et l'absence de revalorisation salariale. Un conducteur de 21 ans a été placé en garde à vue après l'accident de la route mortel qui s'est produit à Cernay dans la nuit de samedi à dimanche. Selon le procureur de Mulhouse, du protoxyde d'azote a été retrouvé dans son véhicule et il a été testé positif aux stupéfiants. L'homme a perdu le contrôle et a fini sa course dans une gravière. Le passager âgé d'une vingtaine d'années est décédé. Tous les étudiants, sans exception, ont accès à partir de ce lundi au repas à 1 euro dans les restaurants universitaires gérés par le Crous en Alsace comme ailleurs. Jusqu'à présent, ce tarif de 1 euro n'était réservé qu'aux boursiers et le gouvernement prévoit une hausse de la fréquentation de 12% dans les restos U. Le Racing stagne à la 8e place de Ligue 1 après sa nouvelle défaite à domicile hier, 2-1 face à Toulouse. Sauf miracle, le Racing ne peut plus se qualifier pour l'Europe via le championnat. Et mauvaise nouvelle, le capitaine Emmanuel Emega s'est blessé hier en fin de rencontre et devrait manquer le prochain match contre le Rayo Vallecano en Ligue Conférence. Cette demi-finale retour de Ligue Conférence, ce sera jeudi. Enfin, de leur côté, les basketteurs de la SIG restent 6e de Betclic Elite après leur défaite hier au Rhenus face au leader Monaco. La SIG s'est inclinée sur un score fleuve 118-114 après prolongation.
4: Erwartet vom Derby, CL Sosta ganz der abwechselnd, aber meistens trugt am Anfang vom Nordmeter sind ein paar Tröpfle ganz oben im Gebirge Meili, der Wind bloß von Südwesten. Für die Nacht bewilligt reihe Meiligkeit in der Hege und Temperaturen um die 11 Grad. Für morgen ist die zuerst Sonne am Morgen frei, danach kommen aber die Wolligen mit Reihen gegen Mitte. Sogar Gewitter wären am Nordmeter Meili sind. Höchste Temperaturen für morgen zwischen 17 bis 20 Grad und für heute zwischen 21 bis 23 Grad im Tal.
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2: Lundi 4 mai, il est tout pile 11h. Le beau Sébastien Cabrita dos Santos pour les informations, bonjour.
3: Bonjour Lolo, le roi du vélo.
2: Oui, mais c'est Paul Sexas qui est le roi du vélo, qui est à l'assaut des routes d'Alsace justement.
3: Le prodige du cyclisme français annonce ce matin qu'il participera bien au Tour de France. Il a 19 ans seulement, c'est le plus jeune coureur à prendre le départ d'une grande boucle depuis 89 ans. Ici Alsace vous fera vivre cette 14e étape du Tour de France, c'est le 18 juillet. Grosse étape exigeante, 155 km à parcourir entre Mulhouse et le Markstein. L'enquête progresse après la mort d'un jeune homme dans un accident de la route ce week-end à Cernay. Le conducteur a été placé en garde à vue, testé positif aux stupéfiants. Du protoxyde d'azote a été retrouvé dans le véhicule. Fait aussi savoir le procureur de Mulhouse. La victime est un jeune homme de 21 ans. Il était sur la place passager quand la voiture, après une perte de contrôle, a fini sa course dans la gravière à 40 mètres de profondeur. Les avancées de l'enquête sont sur ici.fr. Des riverains évacués d'un lotissement le temps des opérations de secours hier après-midi à Ungersheim dans le Haut-Rhin à cause d'un énorme panache de fumée noire provoqué par un gros incendie dans un garage automobile. Le feu s'est propagé à un dépôt de pneus. Il n'y a pas de blessés. Une enquête est ouverte pour déterminer les origines du sinistre. Feu vert officiel pour le démantèlement de la centrale nucléaire de Fessenheim. Décret du gouvernement publié hier au journal officiel. On connaissait déjà le déroulé des travaux, mais le calendrier se précise à l'horizon 2048. Dans un peu plus de 22 ans, on vous dit tout, là encore, sur l'application Ici. Et puis le Racing au point mort en championnat, ça cale, ça n'y arrive plus, même dans l'antre de la Méno, les Strasbourgeois battus 2-1 hier après-midi par les Toulousains. Ils sont ce matin 8e de Ligue 1 au classement de ce championnat de France, avant d'affronter les Espagnols du Rayo Vallecano. Merci beaucoup, ce sera jeudi, là aussi à la Méno, demi-finale, retour de cette Coupe d'Europe de cette Ligue Conférence. 11h, 2 minutes, 15, 16, 17, 18 secondes.
4: Erwartet vom Töpi, ist hier so der ganze Tag abwechselnd, aber meistens trugt am Anfang vom Nachmittag sind ein paar Tröpfle ganz oben im Gebirge Meili, der Wind bloß von Südwesten. Für die Nacht bewilligt Reihenmeiligkeit in der Hege und Temperaturen um die 11 Grad. Für morgen ist die zuerst Sonne am Morgen frei, danach kommen aber die Wolligen mit Reihen gegen Mitte. Sogar Gewitter wären am Nachmittag Meili sind. Höchste Temperaturen für morgen zwischen 17 bis 20 Grad und für heute zwischen 21 bis 23 Grad im Tal.
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2: Mais alors tout pile, midi. Bon appétit par avance, mais avant ça, le point sur l'actualité avec vous, Sébastien Cabrita dos Santos. C'est le grand chantier peut officiellement commencer à Fessenheim.
3: 6 ans après la fermeture, 3 ans après le début des travaux préparatoires, le démantèlement de l'ancienne centrale nucléaire peut démarrer. Le calendrier précisé, Émilie Pou, après que le décret du gouvernement a été publié hier au journal officiel.
4: Les opérations vont se dérouler en 4 étapes, avec d'abord le démantèlement, à proprement parler, notamment des parties les plus sensibles de la centrale, comme les bâtiments où se trouvent les 2 réacteurs. Il va falloir vidanger les piscines qui étaient destinées à refroidir le combustible, une opération très surveillée. Dans son décret, le gouvernement précise que les rejets de gaz et de liquides radioactifs feront l'objet d'un contrôle. Viendra ensuite l'assainissement des structures et des sols, puis la démolition des bâtiments jusqu'à au moins 1 mètre de profondeur. Et enfin, la réhabilitation du site. Le but, bien sûr, est de décontaminer les lieux pour enlever toute trace de radioactivité. Toutes ces opérations doivent s'achever au plus tard le 30 juin 2048, c'est-à-dire dans 22 ans.
3: D'ici là, EDF a pour projet de créer une usine de recyclage de métaux faiblement radioactifs près du site de Fessenheim, ouverture projetée d'ici 5 ans.
2: Le procureur de Mulhouse dévoile les premiers éléments de l'enquête après la mort d'un jeune homme dans un accident de la route ce week-end à Cernay.
3: La victime est un jeune homme de 21 ans. Il était sur la place passager quand la voiture a pris une perte de contrôle, a fini sa course dans une gravière à 40 mètres de profondeur. L'enquête montre que le conducteur était testé positif au stupéfiant. Il a été placé en garde à vue. Du protoxyde d'azote a également été retrouvé dans le véhicule. Des parents en colère vont encore se faire entendre cet après-midi devant la direction des services départementaux de l'éducation nationale à Strasbourg. C'est une manifestation de plus contre la nouvelle carte scolaire qui décidément ne passe pas avec de nombreuses fermetures de classes prévues. Le collectif La Main Noire appelle à un grand rassemblement. Ça y est, c'est le premier déjeuner où tous les étudiants, sans exception, ont le droit à un repas à 1 € au Crous de Strasbourg, Ilkirch, Cronenbourg, Mulhouse ou Colmar. 1 € pour entrée plat, 1 € pour plat dessert. C'est au choix. Il y a 7 nouveaux agents qui seront recrutés cette année par le Crous Alsace pour assurer ce nouveau service.
2: Emmanuel Emega, incertain pour la demi-finale retour de la Ligue Conférence à la Méno.
3: Ouais, l'attaquant capitaine du Racing à nouveau blessé au niveau de la cuisse. Double coup dur avec cette défaite. 2-1 contre Toulouse à la Méno. Le Racing est désormais 8e de Ligue 1 et l'effectif encore récemment engagé dans 3 compétitions majeures a tiré à la ligne. Ça, c'est l'entraîneur strasbourgeois Gary O'Neill qui veut bien le reconnaître.
5: It looked like a team that had been put together.
6: Notre équipe était montée de toutes pièces, peu rodée, sans rythme, et elle manquait cruellement de physique. Toulouse était beaucoup plus fort que nous dans ce domaine. Mais c'est la situation actuelle du groupe. Je n'ai pas vraiment le choix, alors on fait de notre mieux. Il s'avère que cette saison, nous n'avons pas eu un effectif suffisamment étoffé pour prétendre être performant dans les 3 compétitions. Je pense que nous le savons déjà. Terminer dans les 7 premiers du championnat s'annonce encore plus difficile maintenant. Le dernier vrai gros match de la saison, c'est jeudi soir contre Vallecano. Et pour Emmanuel Emega, ça me paraît compromis. Si on ressent une douleur aux ischio-jambiers dimanche, jouer jeudi sera compliqué. Mais on verra bien. L'important, c'est de savoir qu'on peut gagner avec ou sans Emma. J'ai confiance en l'équipe. On va gagner jeudi et se qualifier pour la finale de la Ligue Conférence.
3: Le coach du Racing, Gary O'Neill, déjà en préparation pour ce demi-finale retour de Ligue Conférence. C'est jeudi contre les Espagnols du Rayo Vallecano à la Méno après la défaite au match aller 1-0.
2: Et on va parler ce soir évidemment de cette blessure d'Emmanuel Emega. On va aborder le Rayo Vallecano avec l'équipe de 100% Racing. 100% Racing, c'est 18h-19h chaque lundi.
3: Et puis une pépite du cyclisme français, un prodige, Paul Sexas à l'assaut des routes de France. Il annonce ce matin qu'il participera bien au Tour de France. Il a 19 ans seulement. C'est le plus jeune coureur à prendre le départ d'une grande boucle depuis quasiment 90 ans. Le temps.
7: Erwartet vom Töp ICL so aus der ganzen Tag abwechselnd, aber meistens trugt am Anfang vom Nordmeter sind ein paar Tröpfle ganz oben im Gebirge Meili, der Wind bloß von Südwesten. Für die Nacht bewilligt Reihenmeiligkeit in der Hege und Temperaturen um die 11 Grad. Für morgen ist die zuerst Sonne am Morgen frei, danach kommen aber die Wolligen mit Reihen gegen Mitte. Sogar Gewitter wären am Nordmeter Meili sind. Höchste Temperaturen für morgen zwischen 17 bis 20 Grad und für heute zwischen 21 bis 23 Grad im Tal.
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3: Bonjour à tous, merci d'être à l'écoute de Ma France avec cette belle nouvelle pour les amateurs de cyclisme. Le prodige français Paul Sexa, star montante du vélo, âgé de 19 ans seulement, participera au Tour de France. Il devient ainsi le plus jeune coureur à prendre le départ de la Grande Boucle depuis 89 ans. Une nouvelle réunion sur les prix des carburants ce matin à Bercy et l'aide aux gros rouleurs à partir du 27 mai. Michel-Édouard Leclerc demande à Total de faire des ristournes à ses clients alors que le prix des carburants est toujours au plus haut dans un contexte de conflit au Moyen-Orient. On fait le point avec vous. Sophie la girafe, symbole du Made in France, ne serait finalement plus fabriquée depuis des années en Haute-Savoie. C'est une enquête de Mediapart. Au cœur de région encore, dans le Berry, nous sommes à Cornus. 8000 personnes encore présentes au Technival non autorisé sur un site militaire. 20 000 contrôles réalisés ce week-end. On fait le marché aussi avec vous dans Ma France. La saison des asperges, on récolte dans le Nord. Et la surproduction de pommes de terre, des produits bradés ou donnés. 13h15, on passe donc un peu de temps encore avec le talent de Pierre Desproges. 40 ans après ses chroniques de la haine ordinaire, un livre hommage de Jean-Michel Jean rend donc toute la gloire à ce chantre du non politiquement correct. On commence d'abord cette édition donc avec l'annonce sportive du jour qui nous vient d'un de nos talents français en cyclisme. Il a tous les atouts pour devenir la coqueluche du public cet été, car Paul Sexa, 19 ans après un printemps en or, l'a officialisé ce matin. Il sera sur le Tour de France. Bonjour Fanny Lechevestrier.
4: Bonjour à tous.
3: Et oui, au départ, le 4 juillet.
4: Oui, le secret de Polichinelle hein, était bien gardé, hein, tout juste à l'issue de Liège-Bastogne-Liège et après sa brillante deuxième place derrière Tadej Pogacar. Son équipe nous avait indiqué que l'on pouvait dormir sur nos deux oreilles durant au moins 6 jours. Alors depuis hier soir, vous vous en doutez, tous les médias étaient à l'affût jusqu'à cette vidéo où l'on voit Paul Sexas chez ses grands-parents en Haute-Savoie.
5: Je suis quand même venu pour vous annoncer quelque chose de particulier, c'est que... En juillet prochain, j'aurai quand même une course.
6: Ah bon ?
5: Ouais.
7: Devine.
6: Tour de France !
5: Ouais.
4: Voilà donc comment Paul Sexas, à 19 ans, va devenir le plus jeune participant au Tour de France depuis 1937. Et le Lyonnais n'y va pas pour faire de la figuration. Il le répète à longueur de course. À chaque fois qu'il est au départ, c'est pour gagner. Il l'a d'ailleurs déjà montré cette saison sur le Tour du Pays Basque et bien sûr sur la Flèche Wallonne. Et ce n'est pas la présence de Pogacar et Vingegaard cet été qui va l'impressionner. « Je ne baisse jamais les yeux », dit-il. Reste à savoir comment un gamin de 19 ans peut assimiler 3 semaines de Tour. Sexas n'a encore jamais participé à une course aussi longue.
3: Merci Fanny. Michel Callot préside la Fédération française de cyclisme et lui se veut confiant sur la participation du jeune français au prochain tour.
8: Physiquement, ce qu'il démontre cette saison est juste incroyable. Donc, il a des capacités qui sont hors normes, ça c'est une certitude. Il a un mental également qui est un mental particulièrement mature pour un jeune homme de cet âge-là et surtout qui montre une capacité à prendre des décisions en course notamment. Moi, ce qui me rassure beaucoup, c'est que je connais l'état d'esprit de Paul, je connais ce qui environne Paul, notamment au niveau de son équipe, et je suis certain que cette décision s'appuie finalement sur des paramètres qui sont solides, sur une approche qui est bien maîtrisée, et c'est ça le plus important pour la continuité de la jeune carrière, puisqu'elle démarre juste de Paul Sexas.
3: 19 ans, Paul Sexas, le Lyonnais qui depuis le début de l'année a posé ses valises à Nice. Il s'entraîne dans les Alpes-Maritimes. Alors peut-il tirer parti des routes du département pour se hisser au plus haut niveau? Écoutez l'ex-coureur professionnel azuréen, il s'appelle Geoffroy Le 4, il répondait à Laurent Vareille.
9: Ils ont des bons copains, tu vois, des gars qui roulent avec. Ça permet aussi de pouvoir échanger, de pouvoir partager, de pouvoir se tester aussi en vue du Tour de France et puis de se préparer au mieux. Il y a aussi les championnats de France qui vont passer par là. Je pense que dans sa tête, quand on s'appelle Paul Sexas, il y a quelque chose aussi à faire. Pourquoi pas faire le Tour de France avec un maillot de champion de France? Voilà, donc il y a beaucoup de questionnements. Ça va être un gros morceau ce mois de juin-juillet pour Paul Sexas. Et en tout cas, nous aussi, on a hâte de voir ce que ça va donner. Puis voilà, j'espère que c'est lui qui a s'y décidé d'aller dans cette aventure-là. Et si c'est lui qui l'a décidé, et si c'est lui qui le sent, je pense qu'il va y arriver.
3: Voilà, pour ce prodige français, Paul Sexas qui a annoncé ce matin sa participation au Tour de France cet été dans un clip diffusé par son équipe Décathlon CMA. CGM. Ce matin, les distributeurs de carburant étaient donc conviés au ministère de l'économie pour faire un bilan des hausses des prix à la pompe. Les profits records engendrés par Total depuis le mois de janvier ont bien sûr été au menu des discussions, avec dans l'idée pour le gouvernement de demander encore des plafonnements à la pompe, une manière de redistribuer les surprofits. Marie Boueda, vous êtes en charge de ce dossier, notamment pour ICI. Le patron des magasins Leclerc a déjà dégainé d'ailleurs sur le sujet dès le petit matin.
7: Oui, alors qu'on ne sait pas exactement, toujours ce qui est ressorti de cette réunion à Bercy. Michel-Édouard Leclerc dénonce ce matin la concurrence déloyale exercée par Total sur le prix des carburants et demande l'aide du gouvernement.
10: Leclerc lui a demandé les mêmes tarifs qu'il fait à son réseau et il nous a, en riant, baladé. Il est à la fois fournisseur, c'est un des trois gros fournisseurs de Leclerc, et c'est en même temps nos concurrents. Il devrait faire des ristournes à ses clients. En tout cas, le Premier ministre, je pense, serait avisé de demander à Total de faire des ristournes.
7: De son côté, le Premier ministre Sébastien Lecornu incite Total à faire un plafonnement généreux des prix à la pompe, autrement dit, faire plus pour le pouvoir d'achat des Français. L'idée, redistribuer aux consommateurs une partie des importants bénéfices générés grâce à la flambée des cours du pétrole. Et plus globalement, ce que souhaite le gouvernement, c'est que les distributeurs répercutent la moindre accalmie des cours du pétrole sur les prises à la pompe.
3: L'autre annonce du gouvernement concerne les gros rouleurs qui pourront bientôt faire leur demande pour la fameuse indemnité carburant.
7: Oui, une aide de 50 euros, ça équivaut à 20 centimes d'euros par litre pour près de 3 millions de gros rouleurs modestes, par exemple les aides à domicile. Ceux qui sont concernés devront remplir un formulaire sur le site des impôts à partir du 27 mai, dans un peu plus de 3 semaines donc. Pour en bénéficier, il faut rouler plus de 15 km par jour entre le travail et son domicile, ou plus de 8000 km par an. Il faut aussi gagner un salaire modeste, c'est-à-dire 1500 euros net par mois pour une personne seule, 4500 pour un couple avec deux enfants. L'indemnité devrait tomber dans les 10 jours sur le compte bancaire.
3: Marie Boueda pour ICI. Et en dehors de ces gros rouleurs et des millions de Français touchés au portefeuille par ces augmentations de carburant, les artisans du bâtiment se disent eux aussi en souffrance. La Confédération de l'artisanat des petites entreprises du bâtiment s'inquiète en effet du contexte qui pourrait fragiliser cette année jusqu'à 10 000 emplois. Autre réalité de front dans ma France, la précarité étudiante encore en hausse. Deux étudiants sur trois ont déjà sauté un repas cette année par manque d'argent et contraints notamment par le coût de leur logement. Alors l'État tente d'agir avec le lancement aujourd'hui, partout en France, du repas étudiant à 1 euro dans les Crous, les restaurants universitaires. Un repas sans condition de revenu. Louise Joyeux, vous êtes pour nous sur le campus de l'Université de Grenoble, au milieu de ces étudiants, aussi donc étudiants non boursiers aujourd'hui. Comment on réagit à cette annonce autour de vous ?
11: Eh bien, l'annonce est très très bien accueillie parce que même repas, même quantité, même qualité, mais 2,30 euros d'économiser. Avant, c'était 3,30 euros le repas pour les étudiants non boursiers. Elodie a fait le calcul, elle va pouvoir mettre de côté 50 euros par mois. C'est colossal pour son petit budget. Avec ça, elle espère manger un peu mieux le soir et pourquoi pas partir en vacances. En tout cas, cette mesure était très attendue. On l'a dit, certains sont venus spécialement déjeuner aux rues ce midi, comme Anna. D'habitude, elle cuisine chez elle pour faire des économies, mais là, le repas à 1 euro, c'est imbattable, même à la maison. Et justement, l'université Grenoble-Alpes s'attend à une augmentation de l'affluence. 13% de convives en plus, ça représente 2000 repas supplémentaires par jour. Pour ça, il faut plus de matériel, plus de personnel. L'État verse donc 351 000 euros à l'université pour absorber ce surcoût. Pour l'instant, ce ne sont que des estimations, ces 2000 repas supplémentaires par jour. C'est pour ça que le repas à 1 euro est testé en ce moment, en mai, période de révision plutôt calme sur les campus, histoire de pouvoir racheter du matériel et peaufiner l'accueil des étudiants aux rues et dans les cafettes avant la rentrée de septembre.
3: Merci beaucoup. Louise Joyeux pour ICI Isère à Belfort, devant le restaurant universitaire du Villard. Les étudiants se réjouissent aussi de ce repas à 1 euro sans condition.
12: Ici, pour 1 euro, c'est des repas très originaux. En plus, on a végétarien chaque fois. C'est de la super bonne qualité. On mange super bien, on mange très équilibré. Il y a du choix. Donc franchement, je trouve ça parfait. Je suis très heureuse de venir manger dans mon Crous.
13: C'est mieux que de partir au magasin et acheter un sandwich. Voilà quoi.
14: On a la chance d'avoir des chefs qui font des plats super bons. Et non, je trouve que ça vaut le coup. Surtout la diversité de plats qu'on a tous les jours. Et on est sûr d'avoir des plats qui vont être différents avec des légumes et pas forcément toujours la même chose. Donc ouais, c'est quelque chose de positif.
3: Il est 13h09 et en politique, Jean-Luc Mélenchon a officialisé hier soir sa 4e candidature pour une élection présidentielle. Candidature approuvée dans la journée de dimanche par les élus LFI. Une équipe, un programme, un seul candidat, c'est carré chez nous. Voici ce qu'il a déclaré sur TF1, installant par ailleurs dès à présent son duel avec le Rassemblement National.
15: La discussion ne s'est pas portée sur quel est le meilleur candidat du point de vue de je ne sais quoi, quelle esthétique. C'était qui est-ce qui est le mieux préparé pour faire face à la situation qui arrive. Nous entrons dans une saison très agitée de l'histoire du monde. Nous sommes menacés d'une guerre généralisée. Nous sommes menacés par un changement spectaculaire du climat qui va avoir lieu là. Et puis nous avons une crise économique et sociale qui s'avance vers nous. Alors, face à tout ça, pour pas simplement se contenter de réagir, mais dans chaque crise, tirer une opportunité pour le pays, pour tenir bon, eh bien, ça ne s'improvise pas.
3: Jean-Luc Mélenchon et sa candidature pour la présidentielle 2027. Une bonne nouvelle enfin pour l'emploi en France. Le groupe Bouygues, troisième recruteur privé du pays, cherche de la main-d'œuvre face à des carnets de commandes bien remplis, de la construction au BTP, du numérique à la transition énergétique. 8500 postes proposés en France, dont la plupart en CDI. Des techniciens de maintenance sont recherchés, ainsi que des conducteurs de travaux, des conseillers de vente. Les activités de construction sont au beau fixe pour Bouygues, avec de gros chantiers programmés, comme ce pont-canal de la Somme ou les grandes serres de Pantin en Seine-Saint-Denis.
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3: Et pour notre tour des régions, nous voici d'abord dans le Cher, sur la commune de Cornus, qui accueille à ses dépens depuis vendredi un technival non autorisé par la préfecture sur un terrain militaire à risque. Hier soir encore, 11 000 participants étaient encore sur ce site après un week-end très tendu. Les teufeurs présents contestaient notamment ces derniers jours une proposition de loi adoptée le mois dernier qui durcit les sanctions contre ces free parties. Michel Benoît, on vous retrouve pour ici, Berry, sur ce site qui est loin d'être vide. Michel, où en est-on de l'évacuation de ces derniers festivaliers à 13h11.
16: Les enceintes continuent de cracher leur rythme de basse saccadée. Ce midi, quelques dizaines de danseurs un peu zombies bougent frénétiquement sur un sol de plus en plus boueux avec les petites averses qui se succèdent. Beaucoup de festivaliers sont déjà partis et régulièrement, des véhicules quittent le terrain par les petites routes sinueuses. Mais ils n'y couperont pas. Tous les axes sont verrouillés par la gendarmerie. Contrôle systématique des véhicules et amende de 135 euros pour les occupants pour participation à un rassemblement non autorisé. 3500 amendes dressés déjà. Certains partent à pied par les champs pour échapper au PV. Peut-être la moitié des festivaliers a déserté les lieux. Des sacs poubelles sont laissés sur les emplacements. Et finalement, peu de déchets jonchent le sol. Certains irréductibles se disent prêts à danser jusque mardi soir ou mercredi. Tant qu'il y aura du son, on reste, me dit une jeune femme venue de Bayonne, un de ses amis tempères. Pas sûr que les groupes électrogènes tiennent encore longtemps. Les réserves de carburant risquent de tomber à sec.
3: Merci Michel Benoît. Au quatrième jour de ce Technival, donc près de Bourges, à Cornus, dans le Cher, vous y êtes pour ici Berry. C'est un symbole du Made in France qui finalement ne serait pas produit chez nous. Je vous parle du petit doudou en caoutchouc, Sophie la girafe, qui ne serait plus fabriqué à Rumilly, en Haute-Savoie, depuis des années, mais en Chine. Une tromperie pour les clients, c'est ce que révèle Mediapart. Tromperie de la part de l'entreprise Vully et de son PDG, Yannick Damon. Une enquête de la répression des fraudes est d'ailleurs en cours.
17: Mediapart affirme avec photo à l'appui qu'un grand nombre de Sophie la girafe sont produites dans des usines chinoises au moins depuis 2013. La production au Savoyarde sur le site de Rumilly n'est qu'infinitésimale, assure le site d'information. Selon des témoignages, l'atelier au Savoyard ne serait qu'une vitrine pour cacher la réalité. Une ancienne salariée témoigne n'avoir jamais vu tourner les machines. D'anciens cadres expliquent même que cette ligne de production ne fonctionnait que pour des visites extérieures de journalistes ou de clients. Alerté début 2024, 2024, la Direction générale de la concurrence, de la consommation et de la répression des fraudes a ouvert une enquête pour pratiques commerciales trompeuses. Le PDG de l'entreprise Vully a répondu à Mediapart qu'il s'agissait de fake news et de mensonges émanant de personnes qui veulent porter préjudice à Vully.
3: Yannick Damon pour ici. On termine avec notre page primeur, avec d'abord l'une des stars du marché, l'asperge verte ou blanche. La récolte bat son plein dans la Somme, notamment jusqu'à la mi-juin. En à peine un mois, il faut arracher à la main ces légumes savoureux avant qu'ils ne fleurissent. En revanche, c'est une période de crise pour les producteurs de pommes de terre, avec une offre qui dépasse cette année largement la demande. 1 million de légumes récoltés en plus. Les conditions météo ont été favorables, mais l'industrie achète moins et les stocks débordent. En conséquence, les professionnels producteurs de pommes de terre n'ont pas d'autre choix que de brader ou de donner une partie de leur production. Exemple en Touraine, dans la ferme d'Alexis Gruson, à Somme, à Saint-Paterne-Racan, Chloé Geoffroy.
18: En attendant de connaître leur sort, les pommes de terre d'Alexis Gruson sont stockées au frais dans de grandes caisses en bois.
19: Il fait frisquet, il fait 4,5 là. C'est pour éviter la germination de la pomme de terre.
18: L'agriculteur a entre 50 et 100 tonnes de surplus.
19: Ça représente un peu plus de 2 hectares de pommes de terre sur les 15 qu'on plante, quoi.
18: Difficile d'imaginer un tel gâchis, tant les industriels de la frite étaient confiants sur la demande.
19: Ils ont cru avaler le monde entier au niveau de la frite et en fait, il s'est avéré que dans beaucoup de pays, tout le monde se met à faire un peu de pommes de terre. Il y a des usines de transformation qui poussent un peu partout dans le monde aussi. Ce qui fait qu'on a un excédent d'à peu près 25-30% de pommes de terre au niveau de l'industrie.
18: Alors que faire des pommes de terre en trop ?
19: Je vais les vendre à un prix dérisoire à un agriculteur pour nourrir ses vaches.
18: Le producteur tourangeau espère des jours meilleurs, lui qui a déjà réduit sa surface agricole.
19: Je préfère limite en manquer un peu l'année prochaine. La patate, c'est la vie, il faut manger de la patate, point barre.
18: Mais les Français continuent de bouder la pomme de terre. Les ventes d'Alexis Gruson ont récemment baissé de 20%.
3: Chloé Geoffroy, ce reportage pour Ici Touraine. Il est 13h15. Merci d'être à l'écoute de votre radio de proximité. 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
3: Et dans Ma France, on vous parle d'un temps que les moins de 20 ans ne peuvent pas connaître. Et comment, ô combien, le temps de la libre pensée, du politiquement incorrect, un temps qui attise la nostalgie, héritage de Coluche ou de Pierre Desproges. Et c'est justement de cette figure dont on vous parle aujourd'hui, 50 ans après son départ du Petit Rapporteur. Bonjour Jean-Michel Dian.
20: Bonjour.
3: C'est vous, le collègue journaliste et auteur qui avait voulu affiner, analyser encore ce Desproges en gros caractères. Qu'est-ce qui vous a donné envie, une nouvelle fois, d'étudier ce personnage si singulier ?
20: Il y a plusieurs raisons, mais la première, c'est peut-être un petit ras-le-bol, sinon un gros ras-le-bol du politiquement correct.
3: Oui.
20: Et au fond, Desproges, c'est celui qui incarne le mieux la fin du politiquement incorrect. Et je ne sais pas si les jeunes générations mesurent à quel point la langue a changé, elle s'est métamorphosée, pas forcément en mal, mais sur le terrain des idées, le terrain de l'humour, on n'est plus sur le même registre qu'il y a 20 ans, qu'il y a 30 ans, qu'il y a 40 ans. Voilà, donc c'est tout la première raison qui m'a amené à ça. Hein.
3: Oui, et ce que j'ai beaucoup aimé dans votre livre, Jean-Michel, c'est que notamment vous mettez en avant l'érudition de Pierre Desproges, mais surtout son amour de la langue, ce travail de la rhétorique. C'était vraiment un laborieux du langage et un amoureux des mots.
20: Absolument. Là, c'est vraiment le point de départ du talent de ce bonhomme. Hein. C'est un vrai héritier de Vialat, qui était écrivain, journaliste à la montagne d'ailleurs. C'est un héritier de Marcel Aimé, de Pierre Dac, de Pierre Doris. Voilà, des personnages pour qui l'écriture comptait. Mmh. Et chez Desproges, c'est même pire que ça, c'est presque une obsession, une fixation. Il s'endort le soir avec 3 dictionnaires à côté de lui, c'est un fou furieux des mots, il peut inventer des néologismes, donc il crée des mots comme ça. Et il y a même des académiciens qui l'admirent pour ça. Mmh. Il a une audace folle, de faire fonctionner les 26 lettres de l'alphabet comme on joue au loto avec une grille, voilà, il les met dedans, il arrive à créer des mots, créer du sens et nous faire rire surtout, parce qu'il nous fait rire.
3: C'est ça, bien sûr, ça, on va y venir, mais il tombe dans cet amour des mots.

0: de des proches. Et c'est vrai que les anciens que j'ai rencontrés à Chalut sont l'incarnation même de ce type d'humour qui circulait autour de la fontaine, de la place, du village, et tout le monde s'en souvient. Mmh. C'est-à-dire que c'était quelqu'un qui était capable de se frayer un chemin dans les petits groupes, dans une charcuterie ou dans une boulangerie, et de raconter un bobard, une ânerie qui lui passe par la tête.
1: Chalut, c'est la maison de ses grands-parents.
0: Voilà,
1: maison exactement. Familiale, il y a grandi en partie.
0: Tenait une mercerie, et je l'ai revisité la semaine dernière, et c'était un petit moment de nostalgie quand même pour beaucoup de gens.
1: On est dans le Limousin, Chalut. Hein.
0: On est dans le Limousin, en Haute-Vienne exactement, mais dans le Limousin.
1: Oui. Jean-Michel Dian, vous nous livrez ce Desproges en gros caractère aux éditions du Cherche Midi, et vous dites finalement avec Desproges, mort très tôt, hein, à 48 ans, c'est la fin du politiquement incorrect. Alors je voudrais quand même qu'on écoute, réécoute tout de suite des propos qui disent beaucoup de sa pensée, extrait d'un rendez-vous avec les Français, vous vous en souvenez peut-être, c'est Chronique de la haine ordinaire. Sur les nonnes handicapées, nous sommes le 24 avril 1986, écoutez Pierre Desproges.
2: Mes chers amis, c'est avant tout en tant que président de l'Association des non-handicapés de France que je m'adresse à vous ce soir. C'est vers vous, les non-vieux, les non-jeunes, les non-chômeurs, les non-femmes, les non-affamés, les non-émigrés, les non-homosexuels, les non-infirmes, les non-mongoliens, c'est vers vous que vont ce soir toutes mes pensées. Nous formons, mes chers amis, dans ce pays, une minorité, certes, mais cette minorité, comme les autres minorités, a le droit de se faire entendre. Pas plus tard qu'hier, mon fils, qui vient d'avoir 7 ans, est rentré de l'école en larmes. « Papa, m'a-t-il dit, qu'est-ce que c'est qu'un blanc ?» Je dois dire que je ne m'attendais pas à cette question si tôt. « C'est quoi, papa, un blanc ?» Un blanc, c'est un homme comme un autre. Nous portons des pantalons, nous mangeons avec des fourchettes, nous buvons du vin, et c'est vrai qu'il y a dans le vin comme un goût primitif qu'on ne retrouve pas dans l'eau. Cela peut surprendre. Mais tu ne dois en aucun cas, mon enfant, en avoir honte. Nous sommes blancs, descendants des Gaulois et des Francs, et alors ? Les raisons de nous en féliciter ne manquent pas, le franc est stable. Et jamais les Gaulois n'ont donné la gallo-romaine. Nos Charolais sont laids, mais nos Bordelaises sont girondes. L'Alsace nous a donné ses ballons, Sophia nous a donné la Lorraine. Nos ancêtres du Berry nous ont donné le béret, et nos ancêtres basques les baskets. L'art blanc, mon enfant, l'art blanc existe autant que l'art fumé.
1: Alors ça, c'est aussi un hommage à tous ceux qui nous écoutent partout en France sur votre radio ici. Bon, nous avons fait l'un et l'autre ce choix en connaissance de cause, parce que vous citez un extrait de ces chroniques non ordinaires qui sont absolument géniales, il y a 40 ans. C'est au cœur aussi de votre ouvrage, Jean-Michel Dian. Quelle pensée non-wokiste, universaliste, on peut dire, de Desproges à l'époque ?
0: Il est d'une actualité, j'allais dire, éblouissant, oui. Desproges. C'est-à-dire qu'aujourd'hui même, quand on relit en gros la moitié des textes, on se dit, mais il les a écrits hier. La seconde moitié, comme d'habitude dans l'humour, il y a des époques, donc ça marche moins bien. Oui. Mais le cœur central du travail d'écriture de Desproges est toujours d'actualité. Et c'est ça qui est assez intéressant. Et en plus, il est visionnaire. Quand il a, dans une chronique qu'il a écrite, dans l'Aurore, en 77, vous voyez, oui, un peu. Il écrit une chronique dans, bref, ça s'appelle. Et dedans, il commence à dire il serait peut-être temps d'envisager de recruter un psychiatre à la Maison Blanche. à l'époque de Nixon. Ouais. Il arrive à se glisser dans une actualité, la tordre, et arriver à faire rire le monde. Mais là, quand on parle aujourd'hui de wokisme, d'identitarisme, de communautarisme, on a un Desproges qui a un surmoi tellement peu développé qu'il se lâche complètement et il dit ce qu'il pense. Mais en fait, il dit ce qu'il pense, ce que pensent beaucoup de gens qui, eux, ne peuvent pas s'exprimer sur le sujet.
1: Vous évoquiez tout à l'heure les charcuteries. C'était un homme qui vivait dans le monde, qui allait sur le terrain, qui ne vivait pas reclus dans son bureau Desproges, même s'il était érudit et surtout, qu'il regardait les mots.
0: Surtout, oui. et depuis qu'il est petit, il ne supporte pas d'être soumis à qui que ce soit. Dès qu'il voit des groupes, il a un accès de fièvre. Voilà. Donc, il ne peut pas supporter les groupes, il ne peut pas supporter l'armée, pourtant il l'a faite, mais il passait son temps à écrire à ses copains pour leur dire « je vais être anti-militariste » et ainsi de suite. Il ne supporte pas l'autorité, c'est un vrai nanar.
1: Oui.
0: C'est un vrai anarchiste.
1: Anarchiste et la liberté guidant
0: sa plume. Liberté anarchiste. Mais sa force, c'est pouvoir d'avoir incendié autant

0: Giscard que Mitterrand. Et à l'époque où il se l'incendiait un peu plus Giscard, on disait, bah oui, il est de gauche. Et puis après, on s'est dit, mais il est de droite. Puisqu'il faisait exactement la même chose dans l'autre sens. Donc, il était assez impalpable, assez indéfinissable, même pour ses propres amis. Oui. Mais il faisait rire énormément de gens.
1: Il va jusqu'au bout, Jean-Michel, hein, Jean-Michel Jean-Pierre Desproges, même s'il l'écrit aussi dans ses chroniques de la haine ordinaire, donc à la fin de sa vie. « Je me heurte parfois à une telle incompréhension de la part de mes contemporains qu'un épouvantable doute m'étreint. Suis-je bien de cette planète? Et si oui, cela ne prouve-t-il pas qu'eux sont ailleurs ?» C'était un peu lui contre les autres quand même, à un moment donné, hein, Jean-Michel Jean.
0: Il est seul, il assume sa solitude. Il a eu la chance de tomber sur une femme extraordinaire qui s'appelle Hélène. Qui a géré en fait sa carrière, parce que lui-même est absolument incapable de gérer sa carrière. Mmh. Il a eu deux filles, mais cet homme était totalement solitaire et ne pouvait se faire plaisir qu'en buvant du vin, en embrassant les femmes et en ayant des amis avec qui il pouvait se lâcher. Mmh. Et il a fabriqué sa vie comme ça, en se moquant de tout. Et surtout aussi de lui-même, ce qu'on sait très peu.
1: Oui, lui qui se considérait comme un humoriste, mais pas comme un comique. Et là, vous faites aussi la distinction dans cet ouvrage, Jean-Michel. Donc c'est important pour lui.
0: D'ailleurs, il y a eu beaucoup de conflits. Conflits, c'est un grand mot, entre Coluche et lui, entre le Luron et lui. Et ils étaient tous les trois très complémentaires à la même époque. Et ils sont morts très jeunes aussi, les trois. Mais les comiques, comme Coluche ou même le Luron, participait à un travail beaucoup plus collectif. Coluche n'écrivait pas ses textes. Hein, donc, tandis que Desproges, c'est lui qui écrivait tous ses textes. Quand il faisait les flagrants délires, quand il était... quand il a été au petit rapporteur ou sur scène, il passait des heures à tripoter, tripatouiller les mots, et jusqu'à la dernière seconde, il les calait. Il ne fallait pas l'embêter. Voilà, donc il montait sur scène, c'était un poète contrarié au fond, c'est-à-dire que c'est un poète qui a fait rire.
1: C'est ça, avec une carrière intense, une mort précoce. Dans ce livre, vous lui rendez hommage, Jean-Michel Jean, on cherche midi, Desproges en grand caractère, en gros caractère. Vous dites, c'est vrai qu'il a mis la barre très haut aussi, et finalement, il est parti en laissant un héritage, mais aussi une difficulté à atteindre de nouveau son irrévérence.
0: Oui, c'est vrai, et il n'y a pas beaucoup d'héritiers de Desproges aujourd'hui, il y en a une. Il y en a deux. Il y a une femme et un ouvrage, c'est Blanche Gardin, qui est vraiment dans cette lignée-là. Et puis un journal qui s'appelle Le Gorafi, qui est un peu l'écho de cette espèce d'esprit de l'imaginaire satirique, sarcastique, qui permet de mettre du sel un peu sur le quotidien et permet aux gens de se parler de manière un peu plus simple.
1: Sauf que Desproges ne se mêlait pas de politique, ce que Blanche Gardin a fait.
0: Oui, de la même manière que Coluche s'engageait aussi politiquement en se présentant aux élections présidentielles, Bedos s'engageait à gauche, pas Desproges, je l'aurais jamais vu s'engager politiquement, c'était absolument loin de son propre monde.
1: Ça vous a fait du bien d'écrire aussi sur Desproges, comme vous nous faites du bien, nous autorisant à le lire dans ce monde qui pète de trouille, ça c'est ce que vous dites, oui. Jean-Michel Jean, la communauté des vivants qui a peur de tout, alors relisons Desproges.
0: Ah oui.
1: c'est ce que ça nous fait du bien.
0: Ça vaut quelques médicaments. Hein.
1: Oui, voilà. Desproges, mort en 1988. Un ado qui meurt finalement aussi.
0: Oui, c'est ça. Un adolescent.
1: Ouais. Merci beaucoup, cher Jean-Michel. Élisez, merci, chers amis, cette biographie Desproges en gros caractères aux éditions du Cherche Midi.
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1: Et on se quitte avec votre rendez-vous quotidien anti-arnaque, c'est pas vrai, au Drazo, alors que la police tire la sonnette d'alarme, car de plus en plus d'escrocs se font passer pour des policiers, justement.
3: Oui, et quand quelqu'un toque à la porte et vous dit « bonjour, c'est la police », c'est vrai que c'est un peu intimidant, même si on a un doute, on ne se sent pas forcément de lui dire « merci monsieur, mais je préfère vérifier ». Pourtant, c'est ce qu'il faut faire, même la vraie police le dit. Je vous raconte une histoire, une vraie histoire aussi. Une dame reçoit un coup de fil, on lui dit que son compte bancaire a été piraté et que la police va venir chez elle. Une fois sur place, les faux policiers récupèrent non seulement sa carte bleue, mais ils embarquent aussi les bijoux, au prétexte qu'il faut les mettre à l'abri. Retenez bien ça, un policier ne demandera jamais de bijoux, d'argent, de cartes bancaires, de codes secrets. Il ne se déplace jamais à domicile pour récupérer des objets de valeur.
1: Alors qu'est-ce qu'on doit faire, Aude, si quelqu'un justement toque à la porte et dit, il nous dit qu'il est policier ?
3: Déjà, vous lui demandez sa carte de police, il doit vous la présenter. Et attention, ce n'est pas parce qu'il porte un brassard police ou un uniforme que c'est un vrai policier. Après, vous me direz, il peut toujours me présenter une fausse carte de police. De toute façon, je ne sais pas trop à quoi une vraie carte est censée ressembler. En fait, je vous le dis, c'est un format carte de crédit, recto verso, avec puce électronique et photo du policier. Donc là, autre conseil, vous appelez le commissariat pour vérifier que la personne en face de vous est bien censée être chez vous. Quand je dis ça, souvent, vous me dites, ah mais j'ose pas, si ce sont de vrais policiers, ils vont mal le prendre. Eh bien non, j'ai trouvé pas mal de témoignages sur Facebook, des gens l'ont fait, et ça s'est très bien passé. Donc n'hésitez pas.
1: Bon, alors merci, on suivra vos conseils, Aude Razou, avec C'est pas vrai, cette chronique du quotidien qu'on retrouve sur ici.fr, comme Ma France et l'ensemble de nos programmes. Je vous laisse avec l'info locale, la proximité, la musique, la bonne humeur. Je vous dis à demain.
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2: Ça n'était pas arrivé depuis près de 90 ans. Un coureur de 19 ans va prendre le départ du Tour de France en juillet. Pas n'importe lequel, le prodige français Paul Sexas. Il a mis fin au suspense ce matin en postant une vidéo sur les réseaux sociaux. Un clip émouvant dans lequel il annonce la nouvelle à ses grands-parents. Il est à découvrir sur notre site ici.fr. 5 passagers français sont à bord du bateau de croisière qui stationne au large du Cap-Vert. 3 personnes sont mortes à bord de ce navire lors d'une traversée de l'Atlantique. L'Organisation mondiale de la santé soupçonne un possible foyer d'antivirus, une infection qui peut provoquer un syndrome respiratoire aigu, l'OMS qui indique qu'il y a un faible risque de propagation. Prudence si vous avez consommé des lardons fumés de la marque Herta au mois d'avril. Plusieurs lots sont rappelés dans toute la France à cause de la présence de salmonelle. Détails sur le site Rappel Conso et sur ici.fr. Présenté comme un produit made in France, Sophie la girafe, icône de notre enfance, est massivement produite en Chine. C'est ce que révèle Mediapart. Le dirigeant de l'entreprise le reconnaît, mais assure qu'il s'agit d'une situation temporaire. Le repas à 1 euro pour tous les étudiants. C'est à partir d'aujourd'hui dans tous les restaurants universitaires de France. C'était l'une des mesures obtenues par le Parti Socialiste lors des négociations avec Sébastien Lecornu sur le vote du budget.
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4: Er war der Funkte bei CL Sostakonzete abwechselnd, aber meistens trugen am Anfang vom Nordmeter sind ein paar Tröpfchen ganz oben im Gebirge Meili, der Wind bloß von Südwesten. Für die Nacht bewilligt Reihenmeiligkeit in der Hege und Temperaturen um die 11 Grad. Für morgen ist die zuerst Sonne am Morgen frei, danach kommen aber die Wolligen mit Reihen gegen Mitte. Sogar Gewitter wären am Nordmeter Meili sind. Höchste Temperaturen für morgen zwischen 17 bis 20 Grad und für heute zwischen 21 bis 23 Grad im Tal.
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2: Le navire de croisière, possible foyer d'hantavirus, une maladie qui provoque une infection respiratoire, reste au large du Cap-Vert. Il n'est pas autorisé à accoster. 3 personnes sont mortes à bord de ce bateau lors d'une traversée de l'Atlantique. Parmi les 149 touristes présents, 5 Français, le risque de propagation est faible, selon l'OMS. L'évacuation se fait au compte-gouttes dans le Cher, près de Bourges. Les participants à la Rêve Party sont en train de partir, mais ils sont encore plusieurs milliers sur place. Selon les gendarmes, depuis vendredi, plus de 3500 PV ont été dressés lors de ce Technival dans un contexte de discussion au Parlement pour durcir les sanctions. Les distributeurs de carburant de nouveau conviés au ministère de l'Économie aujourd'hui pour faire un bilan des hausses des prix à la pompe. Les profits records engendrés par Total depuis janvier sont au menu des discussions. Le gouvernement demande des plafonnements. Autre annonce de l'exécutif, les gros rouleurs pourront bientôt faire leur demande pour l'indemnité carburant. Elle s'élève à 50 euros. Depuis ce midi, tous les étudiants peuvent bénéficier du repas à 1 euro, ce qui va faire augmenter la fréquentation de 15 à 20%. Or, il n'y a pas de personnel suffisant dans les restaurants universitaires pour faire face, s'inquiète la CGT des Crous. Et puis Paul Sexas met fin au suspense. Dans un clip diffusé sur les réseaux sociaux, la star montante du cyclisme français annonce sa participation au Tour de France cet été. À seulement 19 ans, le Lyonnais devient le plus jeune coureur à prendre le départ de la Grande Boucle depuis près de 90 ans. Les détails sur ici.fr.
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4: 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Er war doch vom Töpi, ici, elle s'est ganzete abwechselnd, aber meistens trugit am Anfang vom Nordmeter sind ein paar Tröpfle ganz oben im Gebirge Meili, der Wind bloß von Südwesten. Für die Nacht bewilligt reihe Meiligkeit in der Hege und Temperaturen um die 11 Grad. Für morgen ist die zuerst Sonne am Morgen frei, danach kommen aber die Wolligen mit Reihen gegen Mitte. Sogar Gewitter wären am Nordmeter Meili sind. Höchste Temperaturen für morgen zwischen 17 bis 20 Grad und für heute zwischen 21 bis 23 Grad im Tal.
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2: Le carton de Blablacar, dans un contexte de hausse des prix du carburant, la plateforme enregistre une augmentation de 20% du nombre de sièges proposés par rapport à la même période l'an passé. Les distributeurs avaient de nouveaux rendez-vous à Bercy aujourd'hui. L'enjeu du gouvernement est simple, arracher un geste commercial d'envergure pour freiner cette flambée des prix. 5 passagers français sont à bord du bateau de croisière qui stationne au large du Cap-Vert. C'est un possible foyer d'ontavirus, une infection qui peut provoquer un syndrome respiratoire aigu. 3 personnes sont mortes à bord de ce navire lors d'une traversée de l'Atlantique. L'Organisation mondiale de la santé soupçonne donc un possible foyer, l'OMS, qui indique qu'il y a un faible risque de propagation. Le repas à 1 euro pour tous les étudiants, c'est à partir d'aujourd'hui dans tous les restaurants universitaires. C'était l'une des mesures obtenues par le Parti socialiste lors des négociations avec Sébastien Lecornu sur le vote du budget. Présentée comme un produit made in France, Sophie la girafe, icône de notre enfance, est massivement produite en Chine. C'est ce que révèle Mediapart. Le dirigeant d'entreprise le reconnaît mais assure qu'il s'agit d'une situation temporaire. Ça n'était pas arrivé depuis près de 90 ans. Un coureur de tout juste 19 ans va prendre le départ du Tour de France en juillet. Pas n'importe lequel, le prodige français Paul Sexas. Il a mis fin au suspense ce matin en postant une vidéo sur les réseaux sociaux, un clip émouvant dans lequel il annonce la nouvelle à ses grands-parents. La vidéo est à découvrir sur ici.fr.
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4: Er wart auf vom TPCL aus der ganzen Tag abwechselnd, aber meistens trugen am Anfang vom Nachmittag sind ein paar Tröpfchen ganz oben im Gebirge Meili, der Wind bloß von Südwesten. Für die Nacht bewilligt Reihenmeiligkeit in der Hege und Temperaturen um die 11 Grad. Für morgen ist die zuerst Sonne am Morgen frei, danach kommen aber die Wolligen mit Reihen gegen Mittag. Sogar Gewitter wären am Nachmittag Meili sind. Höchste Temperaturen für morgen zwischen 17 bis 20 Grad und für heute zwischen 21 bis 23 Grad im Tal.
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2: Excellente fin d'après-midi avec nous, ici Alsace, les 17h. Les infos avec Héloïse Roger. Bonjour Héloïse.
3: Bonjour Charlie, bonjour à tous.
2: On connaît désormais le calendrier pour le démantèlement de la centrale de Fessenheim.
3: Après plusieurs années de travaux préparatoires, c'est officiel. Un décret vient d'être publié au journal officiel. EDF va pouvoir commencer à démanteler le site de Fessenheim à l'arrêt depuis 6 ans. 4 étapes sont prévues. Il va falloir par exemple vidanger les piscines de refroidissement, assainir le site. Toutes ces opérations doivent s'achever au plus tard en juin 2048. Vous avez les détails sur notre page ici. Ici.fr Alsace.
2: L'enquête avance à Cernay après un grave accident de la route.
3: Une voiture qui a fait une sortie de route causant la mort d'une personne d'une vingtaine d'années. Le conducteur, lui, est toujours en vie. Il a été testé positif aux stupéfiants. Du protoxyde d'azote a également été retrouvé dans sa voiture. Il a été placé en garde à vue. Un gros incident hier à Ingersheim. Un garage automobile a pris feu. Ça s'est propagé à un dépôt de pneus juste à côté, provoquant un gros dégagement de fumée à plusieurs kilomètres. Plusieurs habitants du coin ont dû être évacués. Une enquête est en cours.
2: Ils disent non à la suppression de classes en Alsace.
3: Oui, une nouvelle manifestation en ce moment même à Strasbourg devant la direction des services départementaux de l'éducation nationale, organisée par le collectif La Main Noire. Des parents, des enseignants et des élus s'opposent à la fermeture des écoles et des classes dans nos départements.
2: Le Racing va-t-il se qualifier pour l'Europe l'an prochain?
3: C'est très incertain après la défaite hier face à Toulouse à la Méno. 2-1, Strasbourg 8e de Ligue 1 ne se qualifiera pas via le championnat. Sauf très gros miracle, il ne reste plus qu'à espérer une victoire en Ligue Conférence. Le match retour, c'est à vivre jeudi soir à la Méno et en direct évidemment sur Ici Alsace. Un goût amer aussi pour les basketteurs de la SIG hier après les prolongations et la défaite face au leader Monaco 118-114. Les Strasbourgeois sont toujours 6e au classement, qualifiés pour l'instant pour les playoffs à 2 jours de la fin du championnat. Et puis lui fera partie de ceux qui graviront le Markstein, le jeune Paul Sexas, 19 ans, prodige français du cyclisme, sera au départ du Tour de France cet été. Rendez-vous pris le 18 juillet pour cette grosse étape alsacienne au départ de Mulhouse, qu'ici Alsace vous fera évidemment vivre en direct.
4: Erwartet vom Derby, ici Elsass, der ganze Tag abwechselnd, aber meistens trugend. Am Anfang vom Nachmittag sind ein paar Tröpfle ganz oben im Gebirge Meili, der Wind bloß von Südwesten. Für die Nacht bewilligt, Reihenmeiligkeit in der Hege und Temperaturen um die 11 Grad. Für morgen ist die zuerst Sonne am Morgen frei, danach kommen aber die Wolligen mit Reihen gegen Mitte. Sogar Gewitter wären am Nachmittag Meili sind. Höchste Temperaturen für morgen zwischen 17 bis 20 Grad und für heute zwischen 21 bis 23 Grad im Tal.
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1: Salut Bissama, salut du. Allez hop, on retourne ensemble le potager. Faites attention où vous mettez les pieds, hein, m'écrasez pas les radis. Alors il y a les fans de jardin pour les plantes, mais aussi les gourmands comme moi, les chippeurs de tomates cerises. Pour les trouver, il faut aller dans le potager. Le potager en alsacien se dit Terkemis Kort. Skemis, les légumes, Kort, le jardin, bref, où poussent les légumes, donc Terkemis Kort. Salades, radis, tomates et autres légumes poussent aussi, chacun à son rythme, c'est tellement meilleur une salade quand on mange les légumes qu'on a vu pousser dans le Kemis Kort. Le Kemis Kort, c'est un endroit où on peut se promener pour y travailler aussi, pour récolter quand les légumes sont mûrs, de quoi cuisiner. Plus local que le Kemis Kort, c'est impossible. Allez hop, tout le monde ressort du Kemis Kort et ici Elsos, je ferme le petit portillon.
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2: Ici Alsace, nous sommes le 4 mai, il est 18h. Le point sur l'actualité, Héloïse Roger, bonsoir.
3: Bonsoir Laurent, bonsoir à tous.
2: Une mobilisation à Strasbourg devant la direction des services départementaux de l'éducation nationale.
3: Rassemblé depuis une heure, le collectif La Main Noire, composé de parents, d'enseignants et d'élus de Leutenheim, se mobilise pour lutter contre la fermeture de classes et d'écoles dans le Bas-Rhin. La commune est directement concernée par une fermeture annoncée de leur école à classe unique. Elle n'échappe pas à la fermeture, la maternité de Vissembourg. Trop peu d'enfants y naissent comparé au seuil de sécurité nécessaire fixé à 300 par an à partir du 15 juin. Donc il n'y aura plus d'accouchement dans cet hôpital du Nord-Alsace. Un coup dur, même si c'était nécessaire, selon Régine Ambos, sage-femme responsable du service femme-mère-enfant à l'hôpital de Vissembourg.
4: Le fait de ne plus avoir le plateau d'accouchement, c'est quand même un deuil. C'est une réalité à laquelle il faut qu'on fasse face. Ça ne sert à rien de se cacher. On ne va pas pouvoir améliorer le taux de natalité. Il est là, il baisse, il chute drastiquement. Et pour les équipes, pour leur redonner sens, leur prouver qu'elles sont utiles aussi, qu'elles servent à quelque chose. Et aussi diminuer les risques, parce que des journées sans accouchement, on perd aussi nos compétences, même si on les travaille, même si on fait de la simulation. On aurait pu attendre et ne rien faire et se retrouver devant le fait accompli, mais là, ça aurait été vraiment très difficile, voire dramatique. Et je pense que la population aussi, ça va être difficile pour elle, mais on va vraiment essayer de faire au mieux pour répondre à tout le monde. Après, je ne dis pas que c'est tout rose, hein. Mais voilà, on est dans le concret, on est dans la réalité, on essaye de faire face à tout ça.
3: La direction de l'hôpital annonce en revanche 20 nouveaux lits de soins médicaux et de réadaptation et la création d'un nouveau pôle de santé de la femme et de l'enfant.
2: Le gouvernement donne le feu vert au démantèlement de la centrale nucléaire de Fessenheim.
3: Dans un décret publié hier, on connaît désormais les modalités et le calendrier de ce démantèlement qui se déroulera en 4 étapes et jusqu'en 2048. D'ici là, EDF va créer près du site une usine de recyclage de métaux faiblement radioactifs qui doit ouvrir en 2031.
2: Une application pour faire un don aux personnes sans-abri, même si vous n'avez pas de monnaie sur vous, maintenant c'est possible.
3: Grâce à l'application Soli, à l'heure où les espèces et les billets disparaissent peu à peu de nos portefeuilles, cette application vient de faire son arrivée à Strasbourg, déjà distribuée par l'association Coup de Bol à une cinquantaine de sans-abri. Les explications avec Tim De Guette, il est le fondateur de l'application Soli.
5: L'association Coup de Bol à Strasbourg distribue gratuitement les cartes Soli. Les cartes Soli ont une puce NFC et un QR code. Vous, en tant que donateur, vous avez juste à scanner le QR code ou la puce NFC d'un bénéficiaire où vous pouvez faire un don entre 2 et 100 euros. Strasbourg est une grande ville française où il y a de la précarité. Instinctivement, Strasbourg faisait partie des premières villes sur lesquelles on devait lancer cette solution Soli. Nous, on a demandé à Strasbourg combien, selon eux, il y avait de personnes qui faisaient la Manche, nous ont répondu 75. Donc on leur a apporté un peu plus de 75 cartes puisque y a beaucoup de vols et beaucoup de pertes d'affaires chez sans-abri. Et les donateurs commencent à avoir confiance en la solution Soli. On vient de sortir une campagne en affichage urbain et donc les gens ont commencé à se dire Soli existe vraiment, c'est pas une arnaque. Et donc là, les dons commencent à tomber un peu plus régulièrement sur les cartes des bénéficiaires.
3: Vous retrouvez le reportage en longueur avec des personnes sans-abri rencontrées par l'association Coup de Bol sur le site internet ici.fr Alsace. Le repas à 1 euro désormais accessible à tous les étudiants alsaciens. Ça ne concerne plus que les boursiers, ça concerne les Crous de Strasbourg, Ilkirch, Cronenbourg, Mulhouse et Colmar. Sur ces sites, 7 nouveaux agents sont recrutés cette année pour assurer ce service.
2: Bernard Hinault aurait-il enfin trouvé son successeur?
3: Et s'appellera-t-il Paul Sexas, l'étoile montante du cyclisme, âgé de 19 ans, a annoncé sur ses réseaux sociaux sa participation au Tour de France cet été. Qu'en pense le dernier vainqueur du Tour? Valentin Belleville lui a posé la question.
6: Bernard Hinault n'a jamais été très tendre avec les espoirs du cyclisme français. Paul Sexas ne fait pas exception, même si le quintuple vainqueur du Tour reconnaît que le jeune cycliste a des qualités au-dessus de la moyenne.
7: Il grimpe, il roule, il fait ce qu'il fait ou ce qu'il faut. Bon, après, on verra le résultat quand il aura fini le Tour, s'il avait raison ou si c'est moi qui avais raison.
6: Parce que l'ancienne gloire du cyclisme estime que le jeune Français, âgé seulement de 19 ans, se lance trop tôt dans la grande boucle. Et ce, même s'il réalise une très bonne saison.
7: Il n'a jamais fait d'une course course de plus de 8 jours. Donc il lui reste encore 15 jours supplémentaires, donc on va voir. C'est un monument le Tour de France, c'est pas une partie de rigolade. Quand on a 19 ans et puis qu'on y va, on a l'impression que c'est les vacances. Non, c'est pas les vacances.
6: La mise en garde est faite, Paul Sexas est prévenu, d'autant que les attentes seront grandes pour cette première participation.
7: Il est français, faut pas l'oublier, il aura tout le public pour le stimuler pour qu'il gagne le Tour, parce qu'il ne peut pas se permettre de venir au Tour de France pour faire 5 ou 6e par rapport à tout ce qu'il a fait.
6: Et ils seront nombreux à encourager Paul Sexas en juillet prochain sur les bords de route. Ça pourrait bien l'aider à réaliser l'exploit.
7: Ou à faire des conneries. S'il veut montrer qu'il est le plus fort, il risque de prendre un gros revers. C'est comme au tennis, hein. Faut pas se rater.
6: Bernard Hinault préfère jouer la prudence et attendre l'arrivée du Tour pour voir si son potentiel successeur est bien au rendez-vous.
3: Rendez-vous pris à partir du 4 juillet, début du Tour. Tour qui fera étape chez nous en Alsace le 18 juillet entre Mulhouse et le Markstein et qui sera à suivre et à vivre évidemment en direct sur Ici Alsace.
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3: Un temps mitigé avec de la pluie.
2: Oui, vous avez un parapluie?
3: Oui, je crois bien.
2: Bah, c'est bien.
3: Super, mais merci.
2: Le ciel va se couvrir, effectivement. Se couvre déjà par endroits, des averses qui tombent déjà. Les averses vont se généraliser en soirée. C'est un temps bien agité qui va persister, évidemment. Demain, toute la journée, les averses présentes dès le petit matin s'intensifieront en cours de matinée en prenant un caractère orageux. Au milieu de l'après-midi, les températures entre 12 et 15 degrés. Demain matin au réveil, 21 pour les maximales au meilleur de la journée. 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
2: Et on fait un petit point sur le trafic avec quelques ralentissements autour de Strasbourg, à Furdenheim, mais sinon, ma foi, c'est plutôt calme sur les routes alsaciennes. Jean-Louis Aubert, juste une illusion maintenant et dans un instant, votre rendez-vous de football 100% Racing.

0: une illusion, Jean-Louis Aubert sur votre radio, ici Alsace.
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0: Allez, jetzt geht's los, comme on dit, dans notre émission de foot tous les lundis soirs entre 18h et 19h, le rendez-vous des supporters du Racing Club de Strasbourg avec l'équipe du soir. Bonsoir.
3: Bonsoir, c'est Rudy Carlier. Le match est passé, maintenant on regarde l'Europe.
0: Bonsoir.
4: Bonsoir, c'est Franck Hart. La vie est moins rose depuis la défaite hier en match amical contre Toulouse.
0: Bonsoir.
5: Bonsoir, moi c'est Pierre Lemouton et j'aurais tellement aimé que Franck se trompe. Mais non, on a bien perdu contre Toulouse hier. Une équipe qui n'a plus rien à jouer en championnat.
0: Défaite 2-1, effectivement, du Racing Club de Strasbourg. L'analyse globale de la performance, évidemment, avec la réaction de Amo Ameyou, le buteur. Au sol, en larmes, Emmanuel Emega se blesse en fin de rencontre. Une saison cauchemardesque pour l'attaquant hollandais du Racing. Les conséquences sur l'équipe, on va en parler. Et évidemment, on va revenir sur le match aller au Rayo Vallecano, les comportements des joueurs également. Pierre Lemouton, ce soir, c'est vous, j'aime pas.
5: Oui.
0: Est-ce que vous aimez, est-ce que vous aimez pas?
5: J'aime.
0: J'aime, ouh. C'est rare. C'est à souligner. 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Et pour finir, la projection sur la demi-finale, jeudi face au Rayo Vallecano. Il nous faut marquer 2 buts pour passer. Et toutes les 10 minutes, vous allez gagner la nouvelle écharpe. Allez, Strasbourg, l'écharpe ici Alsace Collector. Allez, jetzt geht's los, comme on a dit.
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0: Avant l'analyse globale, la performance du Racing, voici la réaction d'Amo Ameyou après la défaite 2-1 face à Toulouse.
6: Je pense que j'aurais pu faire mieux, mais je suis content de mon but. Ça me donne confiance pour le prochain match. Après, on a trop perdu le ballon dans des zones où il ne fallait pas. On a manqué de qualité par moment. On n'a pas été assez décisif dans les 30 derniers mètres. Eux ont marqué 2 buts sur 2 longs ballons. On est évidemment déçus, mais il faut se concentrer sur jeudi, car c'est le match le plus important de notre saison. C'est très difficile maintenant de se qualifier pour l'Europe via le championnat. Il y a une grande opportunité pour nous d'aller en finale européenne et si on gagne la Ligue Conférence, de participer à une compétition européenne la saison prochaine. Il faudra donc être fin prêt pour notre match le plus important jeudi.
0: On va évidemment parler de ce match face au Rayo Vallecano, mais avant ça, le match de Toulouse, la défaite de Buzyn, Franck Erhardt, votre analyse, vous, d'emblée, comme ça?
4: Ben, vous l'avez compris, j'étais un peu déçu du score, évidemment, et de la manière. Et puis, encore une fois, de la composition qui a été mise en place. On s'interrogeait jeudi, à forte raison, hein, sur est-ce qu'il va faire jouer les titulaires. Il en a fait reposer, ce qui est tout à fait logique. Mais après, c'est la composition. Et puis, encore une fois, des joueurs qui ne jouent pas à leur poste. On prend 2 buts totalement évitables. Dans l'intention, les intentions, on était très mou. On sentait vraiment une équipe qui était en... Allez, en préparation pour le match de jeudi, mais franchement, moi je suis déçu parce que voir un match comme ça et avoir si peu d'occasions, si peu de liens dans le jeu, bah voilà, moi je c'est pour ça que j'ai dit un match amical. Alors c'était bien sûr de la provoque, mais moi je suis pas d'accord avec ce qui s'est passé hier. J'étais très déçu, très en colère parce que encore une fois, c'est des points qu'on perd bêtement. Ouais. Il y en a un paquet hein, des matchs. Hein, on peut revenir dessus depuis quelques temps. En tout cas, moi, je n'ai pas apprécié cette rencontre.
0: Qu'est-ce qui a manqué au Racing, Rudy Carlier?
3: Il a manqué, là, sur ce match-là, il a manqué beaucoup de choses. Mais après, ce n'était pas surprenant. Dès qu'on a vu la composition d'équipe, on savait à quoi s'attendre, en tout cas sur ce match. Mais il y a quand même un gros mais, c'est qu'on prend quand même 2 buts sur 2 erreurs qui sont plus qu'évitables. Mais vraiment, le premier but, un ballon de 40 mètres. Alors, Oyedele n'est pas à son poste, mais il est placé... Enfin, on apprend ça des petits à s'orienter. On ne peut pas prendre un ballon de 40 mètres dans le dos. Et le deuxième, l'attaquant est entre les 2 défenseurs centraux. Oui. On a, je crois, c'est Moreira qui couvre tout le monde derrière. Voilà, c'est deux grosses erreurs. Parce qu'on ne fait pas ces 2 grosses erreurs, même en étant très moyen. On peut même gagner ce match. Mais là, on a fait 2 énormes erreurs. Voilà, mais on a senti dans les têtes que les joueurs ils sont pas là.
0: Pierre Lemouton, on parle toujours de Mike Penders, qui est un des meilleurs gardiens de la Ligue 1. Est-ce que hier, il n'était pas impliqué sur les 2 buts?
5: Alors, je pense qu'il y en a un des deux qui peut être évitable à son niveau. Mais pour contrarier un petit peu Rudy, oui, on prend 2 buts sur des choses qu'on aurait pu éviter, mais il fait aussi 3 arrêts. C'est-à-dire que l'addition aurait pu être plus lourde.
0: Ouais.
5: Moi, je trouve qu'il a de nouveau sorti des arrêts pour nous aider à à finalement sortir d'un match qui était sans rythme, sans envie, avec des joueurs, comme disait Franck, qui sont pas à leur poste. Alors moi, je m'interroge toujours sur une chose quand on met des joueurs qui sont pas à leur poste, c'est pourquoi on le fait pas deux semaines d'affilée le même joueur au même poste. Pourquoi on a inversé les choses d'un coup, on met un milieu de terrain à latéral droit, celui qui a l'habitude de jouer à droite, on va le mettre à gauche. Tout ça, moi, ça m'interroge sur, d'une, les qualités finales de l'entraîneur, parce que je trouve qu'il appréhende pas bien les choses. Et secondo, les joueurs qui sont sur le terrain, peu importe le niveau de chacun, on peut toujours se dire, je vais faire mon maximum, et ça n'a pas été le cas hier. Pas du tout. La première mi-temps est plutôt mitigée, mais à notre avantage, tout de même. On n'a pas su enfoncer le clou, on n'a pas su se procurer d'autres occasions. Et la deuxième mi-temps, mais on a l'impression que soit physiquement ou soit mentalement, on lâche totalement. Alors si c'est mentalement, est-ce que parce que on se projette déjà sur le match de jeudi, je ne sais pas. Mais dans tous les cas, j'ai trouvé un Racing qui est méconnaissable et c'est pas la première fois. Hein, ça fait quelques semaines qu'on a des attitudes un petit peu comme ça. C'est dommageable parce que là maintenant le championnat c'est complètement terminé pour nous.
0: Ouais. Amou Ameyou, il a fait une très bonne première mi-temps, je trouve. Rudy, Franck.
3: Ouais, il a fait une bonne première mi-temps, il a marqué, mais j'ai envie de dire, pour ce jeune joueur, il était temps, en fait. Il était temps qu'il fasse un match, qu'il marque un but, qu'il soit décisif. Donc, c'est pour ça, là, quand j'entends l'interview, qu'il explique qu'ils ont perdu les ballons au mauvais endroit, au mauvais moment, oui, sur un match, mais mon garçon, tout le long de la saison, c'est toi qui les perdais ces ballons au mauvais endroit. Donc, je pense que c'était pas le bon gamin envoyé devant la presse après un match comme ça. Mais voilà, on sait que c'est un garçon qui est plein de talent, mais pour l'instant, ça reste un joueur où on se dit il a du talent. Mais on attend de voir et on attend toujours de voir. En tout cas, pour l'instant, au côté et sous le maillot de Strasbourg, il n'a pas confirmé. Il a montré des choses, mais il n'a pas confirmé.
4: On attend plus de constance, en fait, de la régularité dans ce qu'il fait, parce qu'il est absent trop souvent sur des matchs. Et puis là, effectivement, hier, il fait globalement un bon match. Globalement. Oui. Mais après, effectivement, on attend plus et plus souvent. En tout cas.
5: Mais c'est plus facile de sortir un petit peu du lot quand les autres font un mauvais match. C'est-à-dire que hier, sans faire un match exceptionnel, pour moi, oui, c'est le meilleur. Mais on reste toujours dans ses travers. Il a marqué un beau but. Il a plutôt été intéressant dans son jeu. Mais malgré tout, quand les autres sont pas à la hauteur, on sort un petit peu du lot avec un but.
0: Il faut un collectif quand même pour essayer d'au moins chercher au moins un match nul. La première de Yaya Diémé, qui est un tout jeune. Arrive au centre de formation U20 sénégalais. Qu'est-ce que vous en avez pensé?
4: C'est un peu la surprise du chef qui était sorti du chapeau.
0: Il nous a fait une DD, quoi. Il sort un joueur comme ça.
4: Il a fait ce qu'il a pu dans des conditions qui n'étaient pas faciles pour un jeune entrant, avec très peu de ballons autour de lui, en face une défense axiale très athlétique. Donc bon, il a fait ce qu'il a pu. Après, moi j'ai noté qu'à la 58e, il avait déjà des crampes. Il sort qu'à la 72e. Là aussi, je me dis, bon, s'il est trop juste...
0: Le management, comment il est fait?
4: Alors après, moi, j'aurais pensé qu'il mette Emega tout de suite pour lui donner encore une fois du temps de jeu, parce qu'on sait qu'il n'est pas encore optimum en termes de forme, qu'il fasse au moins la première mi-temps, et après qu'il fasse peut-être rentrer ce jeune. Bon, ça n'a pas été le cas.
0: Oui. Écoutez, nous allons justement parler de Emmanuel Emega. Vous l'avez tous vu, il est rentré dans ce match... Il s'est blessé sur une accélération, une des dernières du match. Il a pleuré, il était au sol. C'est une saison cauchemardesque pour l'attaquant du Racing et le capitaine. Quelles conséquences pour le Racing Club de Strasbourg pour cette fin de saison? On va en parler juste après ça.
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0: La suite du débrief sur votre radio ici Alsace. 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Le ou la plus rapide, évidemment, au standard avec Sylvia qui va vous recevoir sur le standard ici Alsace. Au sol, en larmes, Emmanuel Emega se blesse à la fin de rencontre. C'est une saison cauchemardesque, Pierre, pour l'attaquant strasbourgeois et le capitaine.
5: Pour lui, c'est effectivement une saison cauchemardesque.

0: Alors, c'est pas cool pour lui de vivre une saison comme ça avant de partir, surtout par rapport à ce qu'il y a eu comme événement en début de saison aussi. Il aurait pu, ouais. Il aurait voulu, je pense, faire une très bonne saison. Après, il a aussi été effacé par un très bon Panicelli qui manque
1: beaucoup aujourd'hui. On le voit un peu plus.
0: Mais après, dans ce qu'il a pu montrer, bah, là, le dernier match, dans son attitude, dans son engagement, on n'a pas reconnu le Emega qu'on a connu la saison passée.
1: Emmanuel Emega, Rudy, il a passé des examens cet après-midi.
2: Ouais, il a passé des examens cet après-midi pour savoir exactement ce qu'il a. Après, moi, je pense que Emega, il faut dédouaner le coach. Je pense que c'est le staff médical qui le freine pour pas qu'il joue. Il savait pas trop où il en était. Il voulait le préserver. Ça, c'est une explication et je peux l'entendre. Moi, je me pose la question inversement. On a un joueur, on sait qu'il est fragile. Il a besoin de temps de jeu, il est fragile. Le faire rentrer dans un match, on le sait. On
1: comme
2: peut
1: ça,
2: avoir le meilleur préparateur physique sur le côté qui vous fait vous échauffer. Quand vous échauffez avant un match,
1: c'est ça.
2: Psychologiquement, physiquement, vous n'êtes pas prêt comme quand vous commencez un
1: c'est
2: match.
1: Ça.
2: Donc si un joueur n'est pas prêt, moi je pense, après ça reste que mon avis, fais-le commencer le match, qu'il se soit dans le vestiaire, qu'il fasse monter la pression, un vrai échauffement d'avant-match,
1: il joue
2: 45 minutes, qu'il soit bon ou pas, 45 on le sort. On s'en fout de ta performance, t'as joué tes 45 minutes, tu sors. Là, tu le fais rentrer, il est pas bien échauffé, il fait peut-être une accélération,
1: c'est ce que je me suis dit.
0: Et puis il était frustré juste avant, parce qu'avant, il voulait rentrer avant, on a vu les images à la télé.
2: Mais je pense que ça, c'est quand même le staff médical qui a son mot à dire, et qui, si, le staff médical, il dit au coach, il est pas prêt, c'est mieux si tu le fais rentrer que 20 minutes. Voilà, moi, je pense que il y a eu cette difficulté-là de trouver le bon moment, mais je reste, de mon avis, je reste persuadé qu'on aurait dû le faire commencer d'entrée de match. Il est vraiment chaud, il est bien. Et au bout de 45 minutes, on le sortait à la mi-temps. Alors peut-être qu'il se serait pété ou pas, hein, je sais pas.
1: Oui, bien sûr.
2: Mais j'aurais plus vu les choses comme ça.
1: Qu'est-ce que vous avez eu comme réaction, Franck Hart, quand vous l'avez vu s'arrêter qui avez été blessé déjà dans ce genre de situation.
3: Oui, malheureusement. Mais en fait, ça se voit tout de suite. On sait exactement la nature de sa blessure.
1: Ouais.
3: Donc, il y a une contracture ou un début de déchirure, certainement, puisqu'il s'arrête net, il se tient derrière la cuisse. Et puis après, derrière, on voit qu'il est, par terre. Et il sent qu'il y a quelque chose qui lui échappe.
1: Ouais.
3: Et notamment cette demi-finale, voire même peut-être plus. Parce que.
1: Mais oui, la Coupe du Monde.
3: La Coupe du Monde déjà. Et puis peut-être une finale de Coupe d'Europe.
1: Oui.
3: Voilà.
1: Il y a tout qui arrive là.
3: À voir, exactement. Moi, je l'ai dit, j'aurais préféré qu'il débute. Après, il l'a fait échauffer très longtemps. Quasiment. Déjà, à la mi-temps, il s'est échauffé. Après, en deuxième partie de deuxième mi-temps, il s'est échauffé. Il attendait, il trépignait à côté du banc. Il pensait qu'il allait rentrer.
0: C'est pas la même chose.
1: C'est pas le même échauffement.
3: Alors, faut pas le faire rentrer.
0: Voilà.
3: Alors, faut pas le faire rentrer.
0: Mais alors, j'allais y venir. Moi, ce que je m'explique pas, c'est si on m'explique qu'il n'est pas prêt, ce que je peux entendre, bien sûr, pourquoi on le fait jouer? Parce que être prêt pour quand? Pour le match qui arrive, de la demi-finale.
2: Après, tu le fais pas jouer, tu le fais d'entrée de jeu contre le Rayo, il se blesse au bout de 10 minutes, t'es mort aussi.
0: Non, tu le fais pas jouer contre le Rayo, c'est ça que
2: je veux dire. Ah oui, dans ce cas-là, tu le laisses vraiment
0: en repos. Voilà, si on estime qu'un joueur n'est pas prêt, là, on touche à la fin de saison. Pourquoi vouloir absolument le faire jouer en se disant, il faut qu'il soit prêt pour le match contre
2: Après, il faut savoir qu'arriver à cette période de saison, là, même sur le terrain, on n'a aucun joueur qui est à 100%. Il y a tous des joueurs qui ont mal aux genoux, qui ont mal à la cheville, on est tous plus ou moins blessés. Après, je te rejoins, si c'est une blessure qui est plus ou moins grave, dans ce cas-là, vaut mieux vraiment gérer. Mais des fois, on a tous joué des matchs en étant pro, on n'est pas à 100%, on dit, on va y aller.
1: T'as
2: 20 minutes à donner, 30 minutes à donner, en espérant que ça
1: passe.
2: C'est
1: une erreur du staff médical?
2: Non, c'est pas une erreur, c'est une prise de risque. Ils sont obligés de le faire jouer. On a une demi-finale de Coupe d'Europe.
1: Non, mais d'accord, oui, mais c'est la question que je te pose.
0: Mais là, on n'aide pas l'équipe en faisant ça.
2: La seule erreur, après, erreur, je suis pas médecin,
1: c'est le fait
2: peut-être de le faire entrer en cours de match plutôt que de le faire commencer. C'est là où moi je me dis peut-être que ça aurait pu changer quelque chose.
3: Après, est-ce que c'est un problème physique qu'on connaissait déjà avant le match?
2: C'est ça.
3: À savoir, est-ce qu'il y avait déjà une petite alerte à l'entraînement? À ce moment-là, faut pas le faire jouer.
1: Oui.
3: Après, si c'est un problème physique, en se disant, il vaut mieux qu'il rentre que 20 minutes, etc. Mais l'erreur, c'est difficile.
0: Mais sans ça, parce que là, vous avez raison, il peut très bien avoir eu ou pas une blessure avant le match qu'on connaissait, mais même sans ça, juste se dire qu'il est pas prêt, tout simplement pas prêt pour jouer des matchs à haute intensité. Pourquoi essayer de le préparer pour jouer un match où, de toute façon, à mon avis, il n'aurait pas été titulaire là, au match retour, ça aurait été pareil. Mmh. Donc je trouve qu'on handicape un petit peu l'équipe plus qu'autre chose.
1: Effectivement, Emmanuel Emega qui n'a pas réussi finalement sa fin de saison. Sa saison, elle est cauchemardesque quand on pense.
0: Vous parliez de sauveur il y a deux semaines.
1: Rudy, on parlait de sauveur, mais vous êtes pas docteur, vous ?
2: Non, je ne suis pas docteur. Ah,

0: C'est pas vous alors, parce que ce matin dans la matinale avec Hubert Desmarais, j'ai entendu que
1: là il me demande ce qu'il a et s'il peut jouer. Je suis pas docteur House, je suis pas madame Irma,
2: voilà, j'ai préféré madame Irma.
3: C'est peut-être vous alors les faux certificats dans le monde amateur.
0: D'ailleurs, si vous voulez réécouter cette petite séquence avec Hubert Desmarais ce matin, je vous invite à aller sur notre site ici.fr Alsace et l'application ici, parce que franchement, moi je pleurais de rire. Allez, la suite dans un instant. Emmanuel et Méga ne sera probablement pas dans le groupe, hein, face évidemment au Rayo Vallecano. Bravo Isabelle de Westhoffen qui a gagné son écharpe. Vous nous appelez maintenant pour gagner la deuxième. 03 88 25 15 15. Alors,

0: Lui aussi sera supporter du Racing Club de Strasbourg jeudi, assurément. M. Pokora, quand même, sur votre radio ici Alsace.
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0: C'était une phrase de Aimé Jacquet pour France 98, et j'avais envie de la ressortir.
4: Oui.
0: Hein, c'est apprêté à cette situation. Pour jeudi soir, effectivement, le retour sur le match aller au Rayo Vallecano à Madrid. Le comportement des joueurs, j'aimerais avoir... On en a déjà parlé après le match jeudi soir, parce qu'on était en direct après le match. Mais j'aimerais quand même, après quelques jours, votre analyse sur cette rencontre. Le Racing doit se surpasser une nouvelle fois, Pierre Lemouton.
4: Oui, parce que quand on parle de comportement, on peut déjà parler du comportement dans le jeu, c'est-à-dire manque d'agressivité, manque total, enfin beaucoup de passivité aussi dans le jeu, et surtout après, bah quand ça va pas, bah s'en prendre à des supporters, s'en prendre à des joueurs adverses, etc. Tout ça, c'est des attitudes qu'on n'a pas envie de voir. Alors j'espère que pour le match retour, tout ça, ça va être gommé et qu'on va se concentrer sur l'essentiel, c'est-à-dire le jeu, notre jeu, et faire ce qu'on sait le mieux faire. Mais après, il va falloir beaucoup plus de d'intensité dès le début du match. Et arrêter d'être passif et de regarder l'adversaire jouer, parce que on veut aller en finale et il faut aller en finale pour avoir une qualification et gagner cette finale, pour avoir une qualification en compétition européenne la saison prochaine. Ça n'est plus que c'est la seule dernière solution.
0: Oui.
4: Donc j'ai envie de voir des joueurs avec un comportement exemplaire. Et si vraiment on fait un super match et qu'à la fin on perd, on est éliminé, bah c'est pas grave, on leur tombera pas dessus. On pourra avoir des regrets par rapport à la Coupe de France peut-être, mais on leur tombera pas dessus sur ce match. Par contre sur le match aller, bah oui, tout le monde leur est tombé dessus parce qu'ils ont eu un comportement exécrable.
0: Effectivement, comportement exécrable sur certains, mais on va y revenir plus en détail dans un instant. Voilà la question que je voulais vous poser, Rudy Carlier. Vous vous souvenez ce que vous avez dit à 10 minutes du coup d'envoi du match jeudi soir?
5: Non, j'ai dit beaucoup de choses.
0: Il faut être des guerriers.
5: Ah oui.
0: Ils vont rentrer dedans. Et il s'avère que le Rayo Vallecano n'a pas justement joué.
5: Oui, ça c'est clair. Non, c'est clair. Moi, je pensais que d'entrée de jeu, ils allaient.
0: C'était quand même, parce que le Racing était en position de force sur la première mi-temps.
5: Ouais, mais je pensais que d'entrée de jeu, ils allaient venir nous chercher beaucoup plus que ça. Ils l'ont pas fait. On a une première mi-temps maîtrisée, sans être vraiment dangereux, mais maîtrisée. Et après, on a. Alors, je l'ai dit en direct, et je pense que ça les a surmotivés. C'est méga qui craque en fin de première mi-temps, à chauffer le public, à chauffer les joueurs. Ils rentrent dans le vestiaire. Moi, je suis coach. Je dis les gars, ils sont en train de nous chier à la gueule parce que c'est comme ça. Ils nous prennent pour de la merde. Ils viennent, ils haranguent notre public chez nous. On rentre de la deuxième mi-temps, les gars. On les arrache. Il s'est passé quoi? Deuxième mi-temps, on n'a pas touché un ballon. Ils ont été plus forts que nous tactiquement. Dans l'agressivité, ils nous ont mangé. Donc ça a été un match où ils ont montré que eux, en deuxième mi-temps, ils ont joué un match de Coupe d'Europe avec, je pense, sans leur manquer de respect, moins de qualité individuelle que nous.
0: Ah oui, moins de qualité, je trouve aussi.
5: Par contre, une équipe de Wisslard, et ils ont joué avec leur expérience. Maintenant, il y a un match retour sur un terrain qui va être différent que le leur, parce que je pense là-bas que le terrain là-bas était quand même favorable pour eux, parce que dès qu'il y avait une prise de balle, il y avait tout de suite un joueur qui était là. Là, à la Méno, nos joueurs, nous, vont avoir la possibilité de mettre une touche de balle quand même en plus, vu la disposition.
0: On va y venir en fin d'émission, justement, pour préparer ce match retour face au Rayo Vallecano. Franck Hart, vous, tactiquement, techniquement, est-ce qu'il y a des choses qui vous ont dérangé plus que tout avant de parler du comportement de certains joueurs, Franck, pardon.
6: Les attitudes, on en a parlé tout à l'heure. Ça, ok, c'est noté, il y a eu un péché de jeunesse, j'imagine. Et pas que des mégas, puisqu'il y a eu...
0: Oui. Oui, parce qu'il y a Mourera aussi.
6: Il y en a plusieurs. Hein, donc, ils ont mis le combat là où il ne fallait pas. Parce qu'en face, c'était des mecs beaucoup plus avisés là-dessus. Après, tactiquement, à partir du moment où on jouait avec Emega sur un terrain plus petit, j'ai pas compris. Parce que finalement, on aurait pu sauter des lignes, on aurait pu jouer directement sur lui. Et qu'il joue en point d'appui, mais on ne l'a pas fait. Alors, en première mi-temps, on s'est laissé certainement endormir parce qu'on s'attendait à une furia terrible. Et finalement, je pense qu'à la mi-temps, ils se sont servis de ce qui se passait avec des jeunes joueurs strasbourgeois qui étaient agressifs dans le mauvais sens. Et c'est un levier qu'a utilisé certainement l'entraîneur. Ça n'a pas tout justifié. Ils sont certainement aussi, eux, rentrés dans leur match en disant « Attends, on est en train de passer à côté, il va falloir qu'on gagne ce match. » Et après, ma foi, nous, on a été moins bons qu'eux. On a été moins bon que.
0: On avait des situations pour marquer. Hein.
6: Ouais. Après Penders, c'était aussi un match. Hein.
0: Oui. Non, mais d'accord.
4: Non, mais il faut le souligner parce qu'à chaque fois, on parle. Mais vraiment, j'insiste là-dessus, ça fait des semaines et des semaines qu'il sort du grand jeu de gardien. Ah oui. Et que s'il n'est pas là, le score, c'est pas le même. Et
0: je suis totalement d'accord avec vous.
4: Parce que on était plutôt bon en première période, mais on n'a pas été dangereux une seule fois.
5: En fait, on a
4: ça a été stérile,
5: On a eu des situations qu'on n'a pas réussi à transformer en occasion. On avait des situations qui sont pas trop... Et quand je vous dis que le haut niveau, c'est des petits détails, Enciso part, il perd le ballon au lieu de la caler sur la droite ou la gauche, je ne sais plus. Récupération de l'équipe adverse, elle mourrait pris au dépourvu, faute carton jaune. Donc on annule une situation qui peut se transformer en occasion, et en plus de ça, 10 secondes après, on a El Mourabé qui prend un carton jaune au bout de 10 minutes de jeu. Ça, c'est des détails qui font qu'après, El Mourabé ne peut plus défendre de la même manière.
0: Et surtout, El Mourabé, Rudy, on en a parlé, il était au bord du rouge. Hein.
6: Ah, lui, il a eu très chaud.
0: Il a eu
6: très très chaud. On a eu un arbitrage plutôt clément pour de la Coupe d'Europe, parce qu'en général...
0: Il laissait beaucoup jouer quand même.
6: Il laissait jouer, mais par contre, sur ce type de faute qu'il a fait, le deuxième jaune, il aurait pu être sorti largement avant. Hein.
0: Franchement,
6: il a eu de la chance.
0: On était ensemble à ce moment-là, on regardait le match et on disait...
4: Si ça avait été un adversaire, on aurait crié au scandale. Voilà. Ce qui s'est passé par rapport à El Mourabé, c'est un scandale quand on se positionne du côté adverse. Le deuxième carton qu'il ne prend pas, mais c'était à la limite du rouge déjà, rien que celui-ci.
6: C'est ça.
4: Et voilà, encore une fois, au niveau coaching, ça n'a pas forcément été un bon choix de ne pas le sortir, parce qu'il était à côté, ça arrive, il faut peut-être prendre les devants et le sortir.
0: Moreira, on peut parler de Moreira aussi, le match de Rayo.
5: Moreira, il mérite rouge déjà, presque, quasiment, ou un jaune très orangé en tout cas, sur son geste d'humeur. Après, je pense que, comme je le disais avant, il a été très très surpris, parce que dès qu'il contrôlait le ballon, il avait un mec qui lui collait au cul. Quoi. Ouais. Et je pense que c'est des joueurs qui sont très sûrs d'eux techniquement. Et quand ils tombent sur quelqu'un qui est, comme je le dis, avec tout le respect que j'ai pour eux, mais peut-être un peu moins bon qu'eux, mais par contre les mecs c'est des chiens, ils lâchent pas, et ça vexe. C'est comme, vous savez, une équipe pro des fois en Coupe de France, ils jouent contre des plus petites équipes, ils arrivent pas à s'en sortir et ils rentrent dans une frustration. Là, attention, on parle du Rayo Vallecano qui est une très très belle équipe, hein, c'est pas ce que je suis en train de dire. Mais peut-être qu'on s'est vu un peu, c'est le Rayo, on a été un peu surpris par ça.
6: Et puis on n'entendait pas les commentaires des spectateurs non plus. Ouais. Parce que là, ça doit chambrer aussi. Moreira, il est portugais.
0: Mais ils ont pris les joueurs du Racing.
5: Ils ont pris. Et c'était le feu là-bas.
6: C'est un sport, hein.
5: C'était le feu par contre là-bas. Mais
4: à partir du moment où tu te concentres plus sur ce qu'on dit de toi autour du terrain, il y a un problème. Alors je veux bien qu'on m'explique par rapport à la jeunesse.
0: Mais Pierre,
4: ne m'expliquez pas que je sors d'un match de foot parce que je suis dans un stade où les supporters m'insultent.
6: C'est une accumulation.
4: Mais peut-être.
6: On est moins bon, plus effectivement du chambrage, plus un joueur qui vous rend dedans en permanence. On sort du match et il est sorti totalement de son match.
5: Et le public, il faut le prendre en considération, Pierre, parce que crois-moi, quand t'es pas dans ton match, que tu rates une passe, que t'as 14 000 personnes qui se foutent de ta gueule, tu rates encore un contrôle, 14 000 qui se foutent de ta gueule. Tu dis,
0: j'aimerais bien savoir, Pierre, quand vous étiez.
4: Je vous raconterai après.
0: J'aimerais bien savoir
4: les trois petites choses que j'ai faites.
0: Pierre, j'aimerais bien savoir, vous, quand vous étiez sur un terrain amateur et qu'il y en avait un.
4: Alors, je vais vous dire, un jour, dans un tournoi en salle, j'ai allumé un spectateur. Je lui ai frappé le plus fort possible.
5: Bravo.
4: Mais
6: ça sera coupé au montage.
4: Ça sera pas coupé au montage, mais tout ça pour dire que je ne joue pas. Je n'ai pas été pro. Je ne joue pas dans un stade plein où je me dis on entend tellement de choses, il y a tellement de monde qu'il faut quand même rester.
0: Le terrain, il était à un mètre de la ligne.
4: Mais peut-être. Mais ça fait rien. Je veux dire, on parle pas du même niveau de joueur. Il faut qu'ils restent dans leur match et qu'ils se disent ok, je l'ai entendu, mais je vais me concentrer pour que la prochaine balle, ce soit beaucoup mieux et que j'aide mon équipe à aller de l'avant.
0: N'écoutez pas toujours Pierre, quoi, finalement, après cette séquence. Justement, on va vous écouter dans un instant, mon cher Pierre.
4: Je vais chanter.
0: Le j'aime pas. Est-ce que c'est un j'aime pas? Vous nous avez dit avant, c'est un j'aime.
4: Un grand j'aime.
0: Un grand j'aime, on va l'écouter. Et si vous voulez faire comme Isabelle de Westhoffen, qui a été la première à gagner l'écharpe, comme Laura de Sandbach, qui a gagné la deuxième écharpe de la soirée, vous nous appelez maintenant 03 88 25 15 15. Vous gagnez l'écharpe collector ici Alsace, allez Strasbourg.
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0: One Love, Bob Marley sur votre radio ici Alsace et bravo à Antoine de Wenzwiller qui gagne son écharpe collector ici Alsace, allez Strasbourg.
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0: Et vous savez quoi? Moi j'aime vous offrir ce genre de cadeau. Écharpe une nouvelle fois à gagner maintenant. Oui, on en lâche des écharpes, hein, allez Strasbourg. Rudy, vous êtes d'accord?
4: Moi je suis 100% d'accord.
0: Allez 03 88 25 15 15, appelez au standard. On vous régale, bah oui, c'est la semaine de la Coupe d'Europe, donc forcément. Coupe d'Europe, et je crois que vous voulez parler de la Coupe d'Europe, mon cher Pierre, avec votre j'aime pas.
5: Oui, dans une semaine morose pour le Racing Club de Strasbourg, moi ce que j'ai aimé, c'est ce Bayern PSG. Un match pour moi de légende. Je ne sais pas si dans le classement des meilleurs matchs que j'ai pu voir dans ma vie, c'est le meilleur, mais dans tous les cas, ce match-là m'a fait me souvenir pourquoi j'aimais tant ce sport, et pourquoi à la fin d'un match comme ça, on n'a pas envie d'éteindre sa télé, on a envie de revoir et encore revoir les images. J'ai vu deux équipes avec la même philosophie de jeu. On marque, si on en prend, c'est pas grave. J'ai vu des joueurs offensifs d'une qualité exceptionnelle, des gestes techniques d'une qualité exceptionnelle, de la vitesse, de l'envie, l'amour du maillot, envie de se battre pour ses coéquipiers. Tout ça, je l'ai vu sur un match, sur deux équipes, et j'ai hâte de voir le match retour, parce que je pense qu'on verra une nouvelle fois encore beaucoup de buts. Et j'ai très envie que nos joueurs du Racing Club de Strasbourg s'inspirent un petit peu de ça, non pas par rapport au niveau, parce qu'ils n'atteindront pas cette semaine, j'espère que dans leur carrière ça arrivera, mais dans tous les cas sur l'envie et l'amour du maillot, ce que j'ai pu voir c'est vraiment une équipe avec des individualités mais avec des collectifs exceptionnels.
0: Franck Hart, vous votre analyse justement sur le PSG Bayern de la semaine dernière ?
6: Match de légende, ça a été dit. Y avait tout, alors offensivement et dans le jeu, coup pour coup, parce que
0: c'était un vrai combat de boxe. Hein.
6: Ça démarre à 1-0 pour le Bayern, ils peuvent mettre le deuxième, ensuite le PSG prend le dessus, après ils mènent 5-2, on se dit ça va s'arrêter quand? Puis 5-3, 5-4, ça peut finir 5-5, ça peut finir 6-4 avec une frappe sur la barre de Mayenou. Enfin voilà, c'est ce qu'on aime, Pierre a raison, c'est ce qu'on aime dans le football. Alors on m'a dit, ah les défenses sont pas bonnes. Bon, ben, quand vous voyez la qualité des attaquants et du jeu qui a été proposé, franchement c'est des buts exceptionnel que t'es mis, hein. Mais des deux côtés.
0: Oui, des deux côtés.
6: Donc, oui, moi, je suis pro-PSG, même si j'aime beaucoup le Bayern.
0: Mais là, on est pro-PSG, forcément.
6: Évidemment, je suis pro-français, et donc, j'attends un match retour aussi éblouissant, parce que je pense que l'équipe qui va passer gagnera la Ligue des Champions.
0: Ouais,
6: tout est possible.
0: Je pense aussi, et je dédicace à tous les Alsaciens qui préfèrent le Bayern au PSG.
5: Moi, je suis français. Surtout ça aux Marseillais.
0: Moi, je suis français.
5: À jamais les premiers, peut-être Paris seront jamais à jamais les premiers d'avoir gagné deux fois de suite.
0: Rudy Carlier, vous avez été impressionné vous par ce match?
7: Bah oui, je pense que comme tout amateur de football là, c'était
0: c'était jouissif, hein,
7: c'était,
0: franchement.
7: C'était incroyable. On n'a pas envie d'éteindre la télé, on a envie de regarder.
0: C'est vrai. Continuez de jouer, les gars.
7: Il y avait une qualité technique sur le terrain qui était incroyable. Les joueurs, ils ont évolué à un niveau. En fait, quand vous avez 22 artistes comme ça qui évoluent à leur clair. Top niveau, ça fait une mélodie comme ça. C'était un chef-d'œuvre, c'était une œuvre d'art, c'était tout ce que vous voulez. Après voilà, quand on est passionné de foot, alors après il y a toujours bien sûr les gris, les défenses. Casse-toi, laisse-nous kiffer. Mais 9 buts en demi-finale, c'est ça. Pourquoi on va au stade? Pour voir des buts.
0: Mais oui, pour voir du spectacle.
7: Pour voir nos buts, pour voir du spectacle, pour voir des Dembélé, pour voir des Luiz.
0: Des Gvara.
7: Non, c'est un.
0: Quel joueur. C'est fou, hein.
7: Franchement, là, c'est un match de légende. Il y a des matchs comme ça qui ont marqué l'histoire du football. Celui-là marquera l'histoire du football.
0: Après, je pense.
7: Le seul truc où je suis déçu, c'est que pour moi, ça aurait dû être la finale.
0: Oui, la finale, c'est vrai.
7: Parce que limite la finale, maintenant, on va se dire
0: Le Atlético.
5: Parce que là, Arsenal aurait peut-être été déçu. Ils abordent rarement les finales.
0: Là, franchement, tu regardes le mardi soir le PSG Bayern. Le lendemain, tu regardes Atlético Arsenal. C'est deux pénaltys, un but partout. Match quand même relativement fermé. Franchement, c'est deux salles, deux ambiances.
7: Et là, je pense que ça va être la même chose au Bayern, parce que les deux.
0: Oui, mais c'est sûr.
7: C'est des fous.
0: Mais moi, j'ai dit à tout le monde.
5: Quand on entend un coach dire après le match. Interviewé en disant on s'est interrogé avec le staff combien de buts il va falloir marquer pour se qualifier et qu'on entend 3.
0: Ouais.
5: Moi je trouve ça incroyable.
0: Oui, c'est vrai.
5: On sait qu'on va assister à un gros match.
0: Ouais. Moi je vois bien un 4-4 match retour. Le PSG va passer, je le souhaite. 4-4 ou 5-5, ça pourrait être exceptionnel,
6: c'est
0: non?
6: C'est difficile à dire parce que il y a plein de paramètres qu'on maîtrise pas, des blessures, il y a Hakimi qui va pas jouer, donc comment il va réorganiser, on se doute que Zaïre Emery va peut-être passer à droite, on n'en sait rien, mais en tout cas ça atténuera pas la qualité à mon avis du jeu du PSG. Parce que le garçon est au rendez-vous depuis le début de saison.
0: Ben écoutez, qu'est-ce qu'on peut dire de plus à part est-ce que les joueurs de Strasbourg peuvent peut-être possiblement
6: Moi, je peux dire une chose. Parce qu'il y a aussi eu l'ambiance au Parc des Princes. Il y a eu une ambiance qui. C'est le
0: Tout parc, de suite.
6: Pour ceux qui étaient déjà, c'est une enceinte qui résonne. Les supporters parisiens, quand vous les voyez à l'étranger, on les entend tout le temps. Et ben, ils ont eu le soutien de leur 12e homme. Et ben, ça, il le faut encore une fois jeudi soir. Je pense que très, très important pour passer.
0: Évidemment, je pense aussi que les joueurs du Racing peuvent peut-être s'en inspirer et que les supporters du Racing peuvent également aussi s'en inspirer. Bravo à Viviane de... Alors, franchement, Franck, est-ce que vous pouvez lire le...
5: Langelsulzbach.
0: Langelsulzbach. Vous connaissez ?
6: Bah, je crois que c'est près de...
7: Oh, le Vittler, là-bas.
6: Il n'en sait rien du tout.
0: Il n'en sait pas, il n'en sait rien du tout.
7: Il
0: n'en sait rien du tout. Viviane, bravo, on vous embrasse en tout cas. Bravo, l'écharpe est à gagner, évidemment, sur votre radio ici Alsace. À tout de suite.

0: 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Vous gagnez l'écharpe Alice Strasbourg ici Alsace, l'écharpe collector, spécialement pour cette phase de Coupe d'Europe évidemment et pour la fin de saison. Et en plus de ça, deux places pour le cirque Arlette Grus ce jeudi 7 mai à 19h30. C'est à Strasbourg. 03 88 25 15 15. C'est maintenant le moment de se préparer pour le Rayo Vallecano. Écoutez.
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0: Le temps additionnel sur votre radio ICI Alsace. Alors, je vous raconte, parce que on est obligé. Sylvia, j'ai balancé tellement d'écharpes, forcément que Sylvia, au standard, elle a eu une tonne d'appels. Donc, nous allons évidemment commencer ce jeu avec vous, messieurs. Et puis peut-être un auditeur, si on arrive à la voir. Sylvia! Sylvia, elle m'entend pas. Sylvia, il y a trop d'appels. Allez, ce focus, soir. Là. Effectivement, deux places pour le cirque Arlette Grusse avec une écharpe alliée Strasbourg, ICI Alsace. Bonsoir Nicolas, c'est bon, c'est fait.
4: Bonsoir.
0: Bah écoutez, bienvenue sur ICI Alsace. Soyez le bienvenu dans 100% Racing. Alors, vous allez gagner cette nouvelle écharpe et gagner deux places pour le cirque Arlette Grusse. Voilà. Fan du Racing, mon cher Nicolas?
4: Oui, fan, oui.
0: Vous serez à la Méno jeudi soir?
4: Oui, bien sûr.
0: Alors, il faut donner les deux places à votre femme.
4: Ah, bah... Ça... Ah, ça... Ouais, bah, oui, elle est comme moi.
5: Ou alors, vous nous donnez plutôt les deux places pour le Racing.
4: Oui.
0: Nicolas, vous êtes fan du Racing, donc ça va être très simple. Rapidement, trois questions. Si vous avez deux bonnes réponses, vous gagnez les deux places plus l'écharpe. Strasbourg a déjà, dans son histoire, joué la Ligue des Champions. Oui ou non?
4: Non.
0: Eh ben si. En 1980.
6: Alors techniquement, je suis d'accord avec Nicolas. C'était pas encore la Ligue des Champions, c'est la Coupe d'Europe
0: des clubs champions.
6: La Ligue des Champions, c'est 93.
0: Alors qu'est-ce qu'on fait?
6: Bah moi, je lui donnerai.
7: On lui donne le point.
0: Allez, Strasbourg a gagné la Ligue des Champions justement.
4: Non.
0: Non. Très bonne réponse. Eh ben c'est gagné, mon cher. Et la dernière question, c'était Strasbourg, un joueur actuellement qui a gagné la Ligue des Champions. Vrai ou faux? Pardon?
4: Faux.
6: Ouais, non,
0: c'est vrai. C'est vrai. Chilwell.
6: Ben Chilwell.
0: Eh, mon cher Chilwell, Nicolas, vous êtes vraiment supporter?
4: Ah bah oui.
7: Il a hésité si on avait gagné la Ligue des Champions quand même.
0: Il a hésité. Hein.
7: Il a hésité.
0: Bon, Nicolas, c'est gagné l'écharpe et puis les places. Bravo et merci beaucoup. Quel message vous aimeriez faire passer justement à tous les Alsaciens ce soir, Nicolas? Un petit message d'encouragement pour le Racing?
4: Bon, il faut être tous ensemble pour supporter le Racing ce jeudi. Ça peut le faire. Il faut y croire et aller Racing.
0: On y croit. Allez Racing. Merci Nicolas et très bonne soirée.
4: Merci.
0: À bientôt. Au revoir.
4: Merci beaucoup.
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0: Franck Hart, vous êtes la bible de cette émission, hein. Alors le Ballon d'Or, justement, le 1985.
6: 1985. Michel Platini, facile. C'est 83, 84, 85, Platini.
0: D'accord. D'accord. C'est chiant. Vous savez, c'est chiant.
6: C'est chiant. Il est
0: chiant d'avoir
6: il est très très fort. Hein, mais là, c'est facile.
0: Hein, c'est facile. C'était facile.
5: Oui, celui-là, ça va.
0: C'est
5: oui.
0: Vrai.
5: Oui, oui.
0: Ouais, mais écoutez, bon voilà, en 95 alors.
6: Georges Weah. C'était la première fois que c'est ouvert aux joueurs non européens qui évoluaient en Europe.
0: Voilà, vous l'avez compris.
6: Et c'est le seul qui l'a gagné, le seul africain.
0: Franck Erhardt, qui est notre bible du football. Bon alors, Rayo Vallecano, ce jeudi soir. Il nous a dit, Nicolas, il faut qu'on soit tous unis pour supporter le Racing. Rudy Carlier.
8: Oui, bah ça c'est une certitude. Ça, autour du terrain, l'ambiance, les supporters, l'état d'esprit, il faut qu'ils soient là. Après, si on parle vraiment footballistiquement parlant, il faut que le Racing profite cette fois de notre terrain. Il faut qu'on soit en capacité à jouer avec ça, je le dis. Je pense que le terrain a quand même pénalisé certains de nos joueurs parce que c'était quand même vraiment plus petit. Et là, on va avoir l'opportunité de pouvoir, je pense, ressortir de derrière un peu plus facilement, de pouvoir rajouter une touche de balle. Et ce qui va nous permettre de développer un meilleur jeu. Et la preuve en est, c'est que le Rayo Vallecano, cette saison, sur 14 matchs, c'est 8 défaites à l'extérieur, 3 nuls et seulement 3 victoires.
0: Ils sont pas très bons, hein. Ils sont pas très bons.
8: Parce que quand on sort de leur terrain, qui est un peu un traquenard et beaucoup plus petit, ça embête beaucoup d'équipes parce qu'on n'a pas l'habitude de jouer sur des petits terrains comme ça. Mais dès qu'ils évoluent sur des terrains un peu plus grands, c'est un peu plus compliqué pour eux. Donc, voilà, nos joueurs de jouer ce match à fond, c'est largement faisable. Il faut qu'on emballe ce match. Il faut essayer de marquer le plus tôt possible.
0: Ouais. Et mettre le feu à la Méno en même temps.
8: Il faut mettre le feu de toute façon et puis on va le faire.
0: On va le faire. Franck Erhardt, avant de vous poser la question sur le Rayo Vallecano, quel est donc le Ballon d'Or 1965?
6: Eusebio.
0: Il m'énerve.
6: C'est fort.
0: C'est fort. Quel est le Ballon d'Or 68?
6: 68, c'est George Best.
0: Non, mais franchement.
6: Il a une oreillette.
5: Non, il s'est préparé.
0: Allez, Rayo Vallecano, comment faut aborder ce match?
6: Je pense que.
0: Et il est saoulant quand même.
6: Il va falloir être patient. Par contre, même si effectivement essayer de marquer le plus rapidement possible, mais il va pas falloir non plus se dévoiler,
0: se jeter à l'abordage,
6: parce que vous avez dit en préambule, il va falloir mettre deux buts, mais deux buts de plus que le Rayo Vallecano. Hein, alors si on en prend un, le match et la qualification risquent d'être compliqués. Donc on a le temps. Déjà 1-0, match fini, il y aura des prolongations. Évidemment, on souhaite autre chose.
0: Oui, bien sûr.
6: On a le temps, le terrain va jouer cette fois-ci pour nous. Donc je pense qu'il faut éviter les erreurs et être réaliste dans les deux surfaces.
0: Pierre Lemouton.
5: Oui, on joue à domicile devant nos supporters. Et au-delà de l'Alsace, parce que vous parliez de supporter cette équipe, mais j'ai envie de dire toute la France, parce que nous aussi, on supporte Paris
0: en tant que Français.
5: Donc là, il faut que tous les Français soient derrière Strasbourg aussi également. Mais c'est pas ça qui va faire jouer nos joueurs différemment. Donc on a envie de voir un autre visage de notre équipe. Certes, il ne faudra pas partir à l'abordage comme le disait Franck, mais il va falloir quand même imposer un jeu, imposer un rythme, ce qu'on n'a pas su faire au match aller, et être beaucoup plus réaliste pour pouvoir se procurer des occasions, parce que c'est vrai, on a eu pas mal de situations, mais on n'a pas eu d'occasion. Et il va falloir parer à ça, et avec une composition d'équipe qui sera tout autre, puisqu'il y a des retours importants. Ouais.
0: Barco devrait être là.
5: OK, on n'a pas Emega, mais dans la composition d'équipe, tout ça me semble quand même plus cohérent. Et avec la hargne de Barco au milieu de terrain, ça changera un petit peu la donne.
0: Ça changera peut-être, effectivement. Un Anassi, peut-être, possiblement dans le 11 de départ.
8: Pense avec l'absence de Emega, Anassi devrait commencer. Après, Barco, on n'est pas encore certain à 100% qu'il sera là.
0: Il va
8: se réentraîner, mais ce n'est pas encore sûr à 200%.
0: Il y a un petit point d'interrogation. Franck Hart, le Ballon d'Or 1975.
5: On a une naissance, vous trompez.
0: Non, c'est pas vrai, il l'a.
6: Oleg Dokhin, Dynamo Kiev.
0: Non, mais ça quoi. Ouais, franchement. Et en 79
6: Karl-Heinz Rummenigge.
0: Non, pardon.
6: Attendez, excusez-moi. Lui, c'est 80-81. C'est Kevin qui gagne, pardon.
0: Oh, 70, c'est incroyable. Excusez-moi. 100% Racing. Merci, Franck Erhardt.
6: De rien, avec
0: plaisir. Merci, Rudy Carlier.
5: Mais vous ne pouvez pas poser une question à Rudy Carlier.
0: Merci, Pierre Mouton.
7: Vous embêtez pas pour ça.
0: Merci beaucoup. Allez, on se retrouve évidemment jeudi soir dès 17h pour une soirée exceptionnelle sur votre radio ici à Alsace. On a mis des petits plats dans les grands. Vous n'aurez, la possibilité de rien faire d'autre. Ouais, écoutez le Racing sur votre radio ici à Alsace. En tout cas, merci d'avoir choisi ici à Alsace comme d'habitude. C'est 100% Racing. 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
0: Évidemment, tous les 100% Racing sont à écouter, réécouter, à partager sur notre site ici.fr Alsace. Il est tout pile 19h avant 100% années 80. Voici l'info de la rédaction. Excellente soirée à tous.
9: Aucune raison de céder à la panique, le risque de propagation est faible. L'Organisation mondiale de la santé tente de rassurer ce soir après la découverte d'un possible foyer d'ontavirus sur un bateau de croisière dans l'Atlantique. 3 personnes sont mortes de ce syndrome respiratoire à bord du navire, où se trouvent au total 149 passagers, dont 5 Français. Alors Marie Mollet, où est ce bateau en ce moment ?
10: Eh bien, il se trouve en ce moment même au large du port de Praia, au Cap-Vert, selon les données de Vessel Finder. Au large, bloqué, sans pouvoir accoster, car les autorités capverdiennes ont refusé tout accès à leur territoire. Refus également de voir débarquer les 2 passagers qui présentent des symptômes. Ce sont des membres de l'équipage, l'un britannique, l'autre néerlandais, qui nécessitent des soins médicaux urgents, assure le croisiériste Ocean Wide Expedition dans un communiqué. La compagnie envisage désormais de faire cap sur les Canaries, à 1500 km du Cap-Vert, les îles de Las Palmas et Tenerife pourraient servir de porte d'entrée pour débarquer. Là, sur l'archipel espagnol, la prise en charge pourrait avoir lieu, selon l'opérateur. 5 Français, en effet, figurent sur la liste des passagers, confirmation du ministère de la Santé. Ce matin, l'OMS a tenté de rassurer. Aucune raison de céder à la panique, vous l'avez dit, ni d'imposer des restrictions de voyage, a assuré le directeur de la zone Europe. Le risque de propagation est faible, dit-il, car l'antivirus ne se transmet pas facilement d'homme à homme.
9: Marie Mollet, merci pour ces précisions. En Allemagne, une voiture a fauché des piétons cet après-midi dans les rues de Leipzig. Bilan, 2 morts, 2 blessés graves. On ne sait rien encore sur les motivations du conducteur qui a été arrêté par la police. C'est le second gaz responsable du changement climatique après le CO2. La réduction des émissions de méthane est au cœur d'une conférence internationale à Paris aujourd'hui. Et les regards se tournent vers le secteur des énergies fossiles. Il pourrait contribuer à la baisse des émissions de manière rapide, massive et rentable, Grégoire Lecalot.
11: Les industries du pétrole, du gaz et du charbon émettent plus du tiers des émissions d'origine humaine de méthane, un gaz au pouvoir de réchauffement 80 fois supérieur au CO2, mais dont les émissions sont moins importantes. Il s'agit essentiellement de problèmes de fuite sur des vannes ou des gazoducs, de combustion incomplète dans les torchères des installations industrielles ou de dégazage volontaire. Les solutions sont à notre portée, souligne la ministre française de l'écologie, Monique Barbu. Cela permettrait une réduction rapide de 30% des émissions pour ces secteurs, calcule l'Agence international de l'énergie. Et en plus, c'est rentable, car le méthane récupéré peut être revendu, puisque c'est le composant essentiel du gaz naturel. Le commissaire européen à l'énergie y voit même une occasion de limiter la dépendance de l'Europe au marché international et ses crises qui ont fait flamber les prix pour les consommateurs.
9: Grégoire Lecalot, la flambée des prix du pétrole, cette fois au cœur d'une nouvelle réunion à Bercy. Les distributeurs de carburant étaient de nouveau conviés au ministère de l'économie pour faire un bilan des hausses des prix à la pompe. Le gouvernement demande des plafonnements plus généreux. Autre annonce de l'exécutif, les gros rouleurs pourront bientôt faire leur demande pour l'indemnité carburant. Elle s'élève à 50 euros. On revient sur la polémique du jour. Elle concerne une icône de notre enfance, Sophie la girafe, symbole du savoir-faire français, qui, selon Mediapart, serait en grande partie fabriquée en Chine, au moins depuis 2013. Le fabricant Vully le reconnaît aujourd'hui, une situation qu'il présente néanmoins comme temporaire. À Rumi, où l'entreprise est historiquement implantée, habitants et clients sont déçus, mais pas forcément surpris, Richard Vivian.
12: L'usine Vully est à peine à 500 mètres à vol d'oiseau. Là, je suis dans le centre-ville de Rumi. Il fait pas beau, il pleut, alors on va se mettre à l'abri avec...
13: Michel.
12: Si je vous dis, petit animal adoré par les enfants, fabriqué à Rumi...
13: La fameuse Sophie, ouais. La girafe.
12: Fabriqué pas très loin.
13: Ouais, juste là, chez Vully.
12: Oui, sauf que l'entreprise l'a reconnu. Hein, la majorité des Sophie la girafe actuellement sont fabriquées en Chine.
13: Je le savais pas.
12: Ça vous déçoit ou pas que...
13: Un petit peu, oui.
12: Alors, tant l'image de Sophie la girafe est associée à celle de la ville, les Rumiliens sont globalement étonnés par cette annonce. Étonnés, mais aussi résignés à l'image de Laurie venue chercher ses enfants à l'école.
14: Quand je dis c'est fabriqué à Rumi, oui, c'est l'image de Sophie qui est fabriquée à Rumi, mais ça me surprend pas. Non, moi j'ai travaillé longtemps dans le commerce et donc effectivement, donc je ne dirais pas la marque, mais c'est une marque française, on flirtait là-dessus.
12: Alors même si les dirigeants de Vully affirment que toutes les girafes sont terminées et contrôlées une à une en France, cette jeune maman a pris cette décision.
15: Enfin, tout le monde fabrique en Chine maintenant, donc autant l'avouer.
16: Du coup, vous en achèterez une ou pas ?
15: Non, vu que c'est fabriqué en Chine, je préfère les petits producteurs qui mentent pas.
9: Richard Vivian et ses pays de Savoie dans les rues de Rumi. Paul Sexas met fin au suspense dans un clip diffusé sur les réseaux sociaux. La star montante du cyclisme français annonce sa participation aujourd'hui au Tour de France cet été. À seulement 19 ans, le Lyonnais devient le plus jeune coureur à prendre le départ de la grande boucle depuis près de 90 ans.
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0: Un ciel bien couvert ce soir avec des averses pour cette nuit. C'est un temps bien agité demain matin qui persistera toute la journée. Les averses présentes dès le matin s'intensifient au cours de matinée en prenant un caractère orageux au meilleur de la journée. Voilà pour votre mardi partout en Alsace. Les températures entre 12 et 15 degrés demain matin au réveil. 21 pour les maximales au meilleur de la journée. Et ce week-end, c'est la fête du cochon à Ungersheim. Et vous le savez, en mai, fais ce qui te plaît.
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17: Bonsoir à tous, les collecteurs sont de retour, ils ont bien l'intention de vous faire chanter jusqu'à 20h, c'est comme chaque soir, place aux refrains qui depuis 3 générations font bouger la planète, et ça commence comme ça.

0: C'était Survivor avec Eye of the Tiger.
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0: Bon, alors pour la suivante, c'est du réchauffé, mais presque meilleur que l'original. C'est l'histoire de The Locomotion, le premier tube mondial de Kylie Minogue. En 1987, elle reprend ce titre, né dans les années 60, qui avait donné à l'époque naissance à une danse en ligne très populaire, enfin surtout chez les yéyés. Quelques années plus tard, donc en 87, la starlette australienne en fait une première reprise, numéro 1 dans son pays. Et c'est quand elle arrive en Angleterre que son remix par les célèbres Stock, Aitken et Waterman devient le tube planétaire.
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0: Début de soirée, c'était Nuit de folie. 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En attendant, Jean Schultes, Confidence pour Confidence, juste après ça.
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0: L'ambiance des années 80, ça continue sur votre radio Ici Alsace, juste après ces petites infos.
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2: Vous qui prenez la route, soyez toujours prudents. Ici Alsace vous accompagne avec des infos chantiers, comme ces travaux sur la commune d'Erstein jusqu'au 30 juin, qui occasionnent une limitation de vitesse sur la D83 à 90 km/h dans les deux sens de la circulation. Autre info chantier, toujours des travaux au niveau de l'A35, A36, D83 et A352, avec les bretelles des échangeurs successivement fermées maximum 15 minutes, des fermetures jusqu'au 31 juillet prochain. 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De 15h à 19h, l'entrée est gratuite. De quoi rouler en toute détente avec les enfants. Alors que vous soyez en roller, quad, trottinette ou skate, la piste est à vous. Rendez-vous aux ateliers éclairés, 4 rue de la Coopérative à Strasbourg.
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0: Moonlight Shadow, c'était Michael Field.
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0: Moonlight Shadow, en français, une ombre au clair de lune. Bon, alors ça, c'est signe de temps couvert le lendemain. Et ça tombe bien. Dans un instant, on enchaîne avec de la pluie violette. Purple Rain en anglais, bien sûr. Mauvaise nouvelle en matière de météo, mais excellente nouvelle en matière de musique. C'est bien sûr le titre du chef-d'œuvre de Prince en 84. Cette chanson est la dernière interprétée au piano par Prince lors de son dernier concert, le 14 avril 2016, 5 jours avant de rejoindre les étoiles.
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0: Roxette, c'était Listen to Your Heart. Ah, ils sont forts, ces Suédois. Après le quatuor le plus célèbre du monde, ils nous offrent en 88 un duo inoubliable. Marie et Per, l'espace de 20 ans, c'est leur carrière. Ils totalisent 50 millions d'albums vendus. Eh ben, on va souhaiter ça à Bilal Hassani. C'est l'invité d'Émilie Mazoyer dans un instant, c'est Décibel des 20h. Mais avant cela, toujours dans les années 80, Laurent Voulzy et ses Nuits sans Kim Wilde, juste après ça.
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1: À 20h sur votre radio ici, c'est l'heure de Décibel, toute l'actualité musicale avec ce soir un auteur, compositeur et chanteur, depuis peu acteur, entré dans l'œil du grand public en 2019. Il avait alors 19 ans, bébé, et avait représenté fièrement la France à l'Eurovision.

0: s'en est passé des choses depuis pour Bilal Hassani. 3 albums, des tournées, des collaborations diverses et variées. Et toujours cette même idée, avancer, évoluer, se dépasser. Bilal Hassani vient de dévoiler une toute nouvelle chanson qui s'appelle « Beaucoup » et qui me laisse penser qu'il a beaucoup de choses à vous raconter. Ça tombe bien, il est ce soir l'invité de Décibel.
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0: Salut à toutes, salut à tous et bienvenue dans Décibel. C'est parti pour une heure en direct autour de l'actualité musicale. Et sachez que l'anniversaire de Gérard Jugnot, qui fête aujourd'hui ses 75 ans, fait partie de l'actualité musicale. Il fallait juste un peu tirer le fil des bandes originales des films du Splendide. Vous pouvez compter sur moi, j'ai bien tiré. Ce sera à la fin de l'émission. La découverte du jour, ce sera la nouvelle chanson de Vernis Rouge. Ses origines libanaises font que, évidemment, elle est très sensible à l'actualité en ce moment et à la guerre et aux bombes qui frappent son pays. Alors Vernis Rouge en a fait une chanson, vous la découvrirez tout à l'heure. Le thème du blind test, eh bien les reines, puisque Bilal Hassani, notre invité, chante roi, les reines sont à l'honneur dans le blind test. Si vous avez envie de jouer avec nous, vous pouvez nous appeler dès maintenant 0810 055 056. C'est Alexandra qui vous attend au standard, 0810 055 056. Et c'est le dernier album en date de Bilal Hassani, en attendant le prochain, qui sera à gagner ce soir au blind test. Bilal Hassani, bonsoir.
3: Bonsoir Émilie Mazoyer.
0: Comment vas-tu Bilal?
3: Ça va super, et toi?
0: Moi ça va très bien, ravie de te voir en pleine forme.
3: Oui.
0: Avec plein de projets. Ça c'est important. La nouvelle chanson s'appelle Beaucoup, mais avant, pour savoir d'où on part, j'aimerais qu'on écoute ensemble la dernière chanson qu'on a écoutée quand tu étais là dans ce studio tous les deux. Elle s'appelle La Question.

En fait, t'avais prévenu dans cette chanson-là que t'allais sortir de la cage, sortir et casser les cases. Et donc, on est sur un gros changement d'ambiance puisque ta nouvelle chanson, beaucoup, c'est plutôt comme ça.

0: temps ne sépare pas les deux extraits précédents, mais simplement quelques mois. Raconte-nous ce changement d'ambiance, même si encore dans la question, sur un mode très doux de piano, voix et cordes, tu disais que de toute façon, tu n'allais pas rester sage.
1: C'est ça, moi je ne suis jamais sage. Mais je pense qu'après l'Affreuse, qui était une création pour l'Hyper Weekend Festival, ici même à la Maison de la Radio, j'avais fini un petit peu ce trajet-là.
0: Ouais. Que mais je voulais, parce que la question, ce n'était pas juste une chanson,
1: oui.
0: C'était dans le cadre de tout un spectacle qui était très posé, très piano-voix.
1: Exactement, ouais. Piano-voix, où je voulais m'essayer à l'exercice de la chanson. Et après, je me suis posée, je me suis dit, tu sais quoi, attends un peu et on verra si ça revient. Et donc, les idées ne me venaient pas tout de suite. Parce que la priorité, je pense, avant d'arriver à beaucoup, avant d'arriver à faire un album, c'était de me reconnecter avec moi-même et aussi avec mon public et mon audience. Et c'est là où la première étape a eu lieu, qui était celle de reprendre un peu contact avec mon public de manière un peu plus directe.
0: C'est intéressant, t'as dit public et après t'as dit audience. Alors même si in English audience, c'est public, en vrai, dans la vie, et notamment dans ta vie, c'est pas le cas de tous les artistes, mais en fait, t'as deux publics. C'est-à-dire, t'as ton public de musique, des gens qui vont aller à tes concerts, qui vont écouter ta musique, etc. Mais t'as aussi quand même 3 millions d'abonnés, je crois, sur Instagram, etc. Et ça, est-ce que c'est les mêmes? Pas forcément. Donc, quand tu parles de la reconnexion avec le public, tu parles de ceux qui suivaient ta musique?
1: Je parlais non plutôt de ceux qui me suivaient au quotidien.
0: Ah oui.
1: Parce que ceux qui me suivent au quotidien, ça faisait des années que je les avais un petit peu mis de côté.
0: Oui, d'accord.
1: Pour prioriser du coup de la création artistique, les albums, les films que j'ai pu faire, toutes ces choses-là. Et donc du coup, j'étais en train de me dire, bon, je m'ennuie un peu, je suis à la maison, je vais bien, je vais discuter avec eux, on va voir ce qui va en découler. Et en fait, de là, je me suis à la fois réconciliée avec cette partie de moi que j'avais un peu mis de côté. Et ensuite, des idées me sont revenues un peu pour écrire de la musique.
0: Et oui, et alors, tu t'étais déconnectée de ça, pourquoi? Parce que tu t'étais dit que pour être un vrai artiste, tamponné, artiste, chanteur, il fallait pas faire des vidéos, il fallait pas être trop marrant, en fait.
1: C'est ça. En fait, c'est le côté drôle, c'est le côté internet aussi qui est assez neuf. Et le fait que le métier demande un petit peu il y a cette quête de légitimité qui vient parfois même pas de nous, mais qui nous a un peu imposée. Et en fait, je me suis rendu compte que je m'en foutais un peu.
0: Bah oui.
1: Parce que de toute façon, ce que je fais, c'est assez inconventionnel. Et que les personnes qui m'ont permis aujourd'hui d'être là et de pouvoir produire de la musique, un peu comme bon me semble, c'est toutes les personnes qui me suivent au quotidien et qui sont tombées un peu sur ma chaîne YouTube au début, sur mes reprises.
0: C'est vrai que toi, t'avais commencé sur YouTube avec des reprises.
1: Voilà.
0: Plutôt des chanteuses qu'on adore d'ailleurs.
1: Ouais.
0: Tu reprenais qui
1: Ariana Grande, Lady Gaga, c'est toutes les choses comme ça.
0: C'est ça. Et c'est vrai qu'après, quand t'as commencé à sortir ta musique à toi, tu t'es dit, mince, entre les reprises sur YouTube et l'Eurovision, si je veux être considérée comme un artiste,
1: il faut un pivot. Voilà.
0: Faut un pivot.
1: C'est
0: et
1: ça.
0: Là, maintenant, tu peux concilier les deux.
1: Ouais, parce que, en plus, je vois toutes mes idoles qui sont maintenant des Instagrammeuses, des TikTokers. Et donc, du coup, je me suis dit, bon, si tout le monde y est, moi, c'est un outil que j'utilise depuis toujours et que j'aime bien pratiquer. Donc, j'ai commencé juste par refaire des petites vidéos, des choses comme ça. Et en fait, par l'humeur de tout ça, des chansons me sont venues, un concept et puis un disque. Et je me suis dit, ok, bon, bah alors on va faire un disque maintenant. Peut-être que c'est tôt, mais j'y vais.
0: Ok, donc décomplexé, pour nous dire, et détaché de ce que les uns ou les autres peuvent penser. Donc ça, c'est plutôt une bonne chose,
1: toujours,
0: je pense, quand on écrit de la musique. Donc tu dis, des idées me sont venues. Donc une de ces idées concrétisées, c'est beaucoup, qu'on va écouter évidemment dans quelques secondes. Mais alors avant, prépare ton audience ici radio à ce qu'ils vont entendre.
1: Beaucoup, c'est une chanson de dance music, c'est de la musique dansante, de la pop électronique qui est très inspirée de la musique avec laquelle j'ai grandi. Ça peut être la French Touch, tous ces courants-là avec Daft Punk, Justice, mais aussi Bob Sinclair, Martin Solveig, David Guetta, et aussi le Madonna des années 90.
0: Mais oui, j'allais dire, moi ça m'a rappelé, moi qui étais vivante, contrairement à toi à l'époque, ça m'a rappelé pas mal les années 90.
1: C'est ça, c'est très 90, très house 90, parce que c'est des courants que j'aime beaucoup, c'est la musique que j'écoute énormément, et j'avais envie de créer vraiment la musique, la BO de mes soirées, la BO des bonnes soirées que je passe avec mes amis. Et vu que je suis le musicien du groupe, bah c'est pratique. Je peux faire de la musique pour nos ambiances. Et là, on avait une ambiance que j'ai vécue et je me suis dit, ah, ça peut faire un bon titre.
0: Et de quoi ça parle beaucoup?
1: Beaucoup, ça parle de plein de choses. Il y a plusieurs lectures. La lecture, la première lecture, c'est une chanson qui parle d'amour, qui parle d'un amour un peu artificiel, un peu en surface, où on décide de s'amuser avec son amant sans trop réfléchir aux responsabilités que demande l'engagement. Mais il y avait cette autre lecture que je trouvais assez intéressante avec l'idée du mot beaucoup, parce que on peut souvent penser à Bilal Hassani, à ma personne, et se dire que j'en fais trop. On m'a beaucoup dit que j'en faisais trop. Et moi, j'aime bien répondre à ça en disant que j'en fais beaucoup et que ça part d'une générosité plutôt. Tout mon enthousiasme, que ce soit capillaire, vestimentaire, dans mon interprétation, ma musique, mes clips, mon esthétique, tout ce que je présente, c'est de la générosité. C'est vraiment juste parce que j'aime donner. Bah donc, oui. C'est pas trop, c'est beaucoup.
0: Mais évidemment.
1: Et beaucoup, c'est bien.
0: Évidemment. Et non, et puis surtout, trop peu, c'est chiant.
1: Exactement.
0: C'est là où la vie est intéressante, c'est quand c'est trop, quand on est trop amoureux ou trop en colère, ou enfin, on voilà. T'a reproché ça.
1: Hey, bon,
0: en même temps, toi, on aurait pu te reprocher à peu près tout à un moment. Non, mais c'est vrai, c'est quand même terrible. Eh bien, découvrez beaucoup
1: oui.
0: Bilal Hassani, ça vient de sortir et donc ça annonce ton 4e album.
1: Oui.
0: On a une date
1: déjà,
0: ou pas?
1: On a une date, c'est à la fin de l'été. Voilà.
0: Fin de l'été?
1: Voilà.
0: Ok, ça j'aime bien. Parce qu'il aurait pu dire la rentrée, mais non, il nous met dans l'ambiance de l'été.
1: Ouais, quand même.
0: Fin d'été. On adore Bilal Hassani. Il est ce soir-là.

0: Et Bilal fait beaucoup. L'album arrivera, on n'a pas la date exacte, mais à la fin de l'été. Bilal, est-ce qu'on a le titre de l'album?
1: Oui, le nom de l'album, c'est Bonsoir Paris.
0: J'adore. Mais comment tu vas faire quand tu seras en tournée? Alors tu diras Bonsoir Paris à Saint-Malo?
1: Non, on va pas dire Bonsoir Paris. On s'entraîne déjà parce que sur le titre, beaucoup, la première phrase, c'est La nuit s'allume dans Paris. Et vu qu'en ce moment, on est déjà en train de faire les premières dates avec Laurie, on dit bonsoir, on dit la nuit s'allume, et on dit la ville où on est. Et on va faire bonsoir Toulouse, bonsoir Lyon. Et on passe partout en France avec le bonsoir tour. Mais donc voilà, on va adapter l'album à toutes les villes de France, mais l'album s'appelle Bonsoir Paris.
0: J'adore l'idée. Alors par contre, tu as dit Laurie, c'est comme Beetlejuice. Si on dit Laurie, on écoute Laurie.

Paris, qui donc t'emmène en tournée, c'est génial. Tu es du 1er au 24 mai, donc tu as commencé le 1er mai, c'est jusqu'au 24 mai, en tournée de Zénith avec Laurie. C'est pas la première fois qu'on t'entend près d'elle, hein. Vous aviez même fait un duo.

0: Bilal, toi t'as 26 ans, ça veut dire que quand Laurie était toute la journée à la radio, à la télé, à ses débuts, t'étais tout petit, t'avais 6-7 ans.
1: Exact.
0: Qu'est-ce qu'elle représente pour toi?
1: Laurie, c'est ma première idole. Donc on a tous une première idole. Le premier poster qu'on affiche dans sa chambre, moi c'était Laurie. J'adorais Laurie. Je pense que on peut comprendre mon blond platine, tout mon esthétique, il part quand même de cette première impulse là. J'ai découvert plein d'artistes après, mais Laurie c'est ma source initiale quoi. Donc le live 2006 de Laurie, qui était un concert que j'avais en DVD, c'était un DVD rayé quoi. Je le regardais en boucle. Donc vraiment c'est ma je suis très très très content d'être avec elle sur scène.
0: Est-ce que tu te souviens de la première fois où ta carrière l'a mise sur ta route, où vous vous êtes croisés?
1: On s'est croisés pour la toute première fois à un concert de Angèle au Zénith. Donc c'est pour vous dire que ça remonte un petit peu autour du premier album. Et donc en fait on était tous les deux, je pense, invités à l'after show, ce qui était très neuf pour moi, mais où pour elle c'était tranquille. Et en fait elle est venue me voir et elle a dit: est-ce que tu sais où est-ce que c'est? Pour aller en coulisses. Et j'ai vu Laurie et je me suis liquéfiée. J'ai dit: vous êtes Laurie. Voilà.
0: Tu lui as dit.
1: Une affirmation à quelqu'un qui sait très bien qui il est. Et elle m'a regardée, elle a fait: oui, c'est moi. Je m'appelle Bilal, je suis très fan de vous. Et je lui serrais la main. Et voilà.
0: Oh, c'est beau.
1: Je m'en suis pas remis.
0: Donc, quelques années plus tard, tu pars en tournée avec elle. Tu joues devant 5000, 6000 personnes tous les soirs. Tu as déjà joué à Paris et Bordeaux, c'est ça?
1: Non, j'ai fait Bordeaux, Toulouse et Nantes.
0: Ah, oui.
1: On a joué devant 9000 personnes quand on était à Nantes, il me semble.
0: Ouais.
1: C'est très impressionnant. C'est beaucoup, beaucoup de monde. Donc voilà, c'est très le format Zénith, c'est un format que je ne connaissais pas. J'ai fait des plateaux avec des radios, des choses comme ça, mais un set comme ça et revenir aussi sur scène avec elle pour interpréter Play, qui est notre morceau, c'est très très spécial. Très particulier.
0: Et là, t'es en plein dedans.
1: Ouais.
0: Ça t'inspire, j'imagine, pour ta propre tournée, hein, puisque la sortie de l'album Bonsoir Paris à la fin de l'été, il va aussi y avoir une tournée qui suit ça. Tu joues par exemple à Rouen le 30 octobre, Paris la Cigale le 17 novembre. Tu seras à Aix-en-Provence ou encore Clermont-Ferrand au mois d'octobre, etc. Et tout ça jusqu'au mois de décembre. C'est pas ta première tournée, mais
1: c'est ma plus grosse tournée.
0: C'est ta plus grosse. Ouais.
1: J'ai jamais fait autant de dates de ma vie, donc venez, prenez vos places, ça va être trop bien, ça part très vite. On est très très contents parce que voilà, on s'est associé avec 3C qui est un super tourneur pour monter le Bonsoir Tour. Le but c'était d'aller rencontrer le maximum de personnes. Le spectacle qu'on est en train de monter, le show qu'on est en train de monter, il est évidemment à mon image, donc grandiloquent. On veut offrir quelque chose de en fait on veut donner un espace aux gens pour se séparer un petit peu de leur vie quotidienne qui peut être un peu morose. Je pense qu'on est dans une époque qui est très cynique, où il est difficile même d'aller chercher la culture pour s'évader.
0: Ouais.
1: Moi, je veux un petit peu prendre les gens avec le crochet comme ça et leur dire: venez, moi je vous prends avec moi et on va aller s'amuser un petit temps. Et c'est vraiment la mission de ce show. Ouais.
0: Parce que par les temps qui courent, tu penses que prendre le temps de s'amuser, d'écouter ou de regarder du beau, du drôle, du doux, c'est presque un choix politique, quoi.
1: Je pense que c'est important. Il faut pas oublier la culture dans les époques. Dans l'époque, c'est très important de prendre la culture comme un échappatoire. Et il faut pas se sentir mal de se faire du bien, quoi. Mmh. Il faut savoir trouver.
0: Parce qu'on peut reprocher, c'est vrai, certains artistes, on dit: ah, mais ils ne s'engagent pas, on ne l'a pas entendu, il ou elle d'ailleurs, sur tel ou tel sujet, etc. Et en fait, offrir de la joie et ne pas forcément prendre la parole sur les sujets, sans dire que ça t'intéresse pas, mais c'est aussi préserver finalement les gens qui viennent te voir, les sortir justement du marasme.
1: Peut-être, moi je pense que c'est important de s'engager quand on a l'impression que notre propos est légitime et pertinent surtout. Parce que si on est impertinent, ça sert à rien de parler. Aujourd'hui, je pense que beaucoup de gens parlent tout le temps.
0: Oui.
1: Donc ça, c'est bien. Il faut se rappeler de son rôle. Moi, évidemment, je suis artiste. Donc ma mission première, elle va être de divertir, d'offrir à travers de la musique, à travers des chansons, à travers du spectacle, de donner du bien aux gens. Et puis ensuite, dans ma place donc de personnalité publique, si je peux utiliser ma plateforme pour discuter de choses qui comptent pour moi et où j'ai l'impression que je suis pertinent d'en parler, je le fais aussi. Je pense que tout ne s'annule, rien ne s'annule, tout peut exister ensemble, mais que c'est important de faire vivre la culture dans cette époque-là.
0: Tu l'as fait, notamment au travers de tes chansons, parler de sujets pas faciles. Par exemple, avec Gisèle Pellico, on a entendu, voilà, et son procès, et puis ensuite son livre, La soumission chimique. T'en as parlé dans une de tes chansons, récemment dans le podcast aussi de ton amie Léna Situation. T'as expliqué que t'avais été tentée par certains paradis artificiels qui auraient pu vraiment te faire du mal. Donc en plus, oui, on peut pas dire que tu refuses les sujets difficiles.
1: Non, je les refuse pas. Et puis surtout, là encore, j'essaye toujours de trouver la bonne place et le bon moment pour en parler. Avant d'arriver sur le déroulé de cet album de Bonsoir Paris, qui est vraiment genre une bulle d'air frais et de bonne humeur et aussi un album de fête, je voulais quand même parler à ma communauté qui est quand même encore relativement jeune, c'est des jeunes adultes.
0: C'est moi la plus vieille.
1: Mais voilà, leur dire que l'existence de ces paradis artificiels dans l'époque aussi et dans ces temps sont des échappatoires rapides mais pas efficaces et qui durent pas dans le temps. Donc voilà, quand on peut, il faut discuter, il faut parler avec les gens et aux gens aussi.
0: C'est important. Bilal, on le disait, ton Bonsoir Tour, c'est 25 concerts pour le moment. Mmh. En France, en Belgique, en Suisse, en cette fin d'année, à quoi ça va ressembler? Tu nous as déjà dit que ce serait évidemment du spectacle et qu'il y aurait de la couleur, etc. Mais je parlais en termes de cette liste parce que mine de rien, alors 3 albums et puis ton EP aussi et puis les nouvelles chansons, etc. Est-ce que tu vas les piocher dans toutes les périodes? Est-ce qu'il y aura des moments plus calmes comme sur l'Affreuse, des moments très dansants? Comment tu l'imagines tout ça?
1: Je pense que l'histoire du concert, je ne vais pas la révéler tout de suite, mais il va y avoir de la place.
0: Il y a une histoire, en tout cas. Tu dis histoire.
1: Toujours. Oui, on part de la narration. Moi, j'ai fait une école de comédie musicale. Oui. J'adore Broadway, j'adore Fosse. J'adore, quand on peut utiliser tous les médiums pour raconter des histoires, on le fait. Moi, tout part d'une histoire pour moi. Mais je pense que du coup, avec les 4 albums, on a de quoi faire une jolie BO à l'histoire qu'on va raconter, et c'est ce qu'on va faire. Donc il y aura des temps calmes, il y aura des temps plus excitants, il y a de la musique qui va venir de partout, il y aura le premier disque, il y aura les plus grandes chansons, mais on va aussi donner de la place à des morceaux qui sont peut-être un peu moins connus. On va peut-être aussi adapter un petit peu cette liste à l'endroit où on sera. Parce qu'aujourd'hui, les tournées, malgré le fait qu'elles existent en direct avec les gens, elles sont très digitalisées, donc on va aussi quand même essayer de proposer quelque chose qui évolue pendant qu'on va être sur scène. Comme ça, on n'offre pas exactement le même concert tous les soirs.
0: Voilà, ça j'adore. Il est ambitieux, Bilal Hassani. Et il a envie de vous faire plaisir et de vous

0: Il y avait eu les albums Kingdom, Contre Soirée et Théorème en 2022. Et puis en 2024, un super album que Bilal n'a jamais voulu appeler album. Il disait c'est une mixtape, Glitter Sleaze Utopia. Mmh. Tu maintiens, toujours c'est pas un album. C'est 10 titres. Hein.
1: Non, c'est 10 titres, mais c'est une mixtape. Ouais.
0: Je l'adore.
1: C'est un autre, c'est une autre.
0: Mais qu'il est têtu, bon sang.
1: Je suis désolée.
0: Donc sur la mixtape Glitter Sleaze Utopia, il y avait cette chanson qui est magnifique, voilà, qui s'appelle Souvenir d'un été.
1: Que j'ai pas écouté depuis la date en fait que je suis venue ici, je crois. Donc merci de la faire vivre, Emilie.
0: Il faut que tu reviennes. Le nouvel album de Bilal Hassani ne va pas tarder à sortir, ça sera à la fin de l'été. La chanson Beaucoup, elle, est disponible. Et Bilal Hassani reste avec nous dans Décibel, à tout de suite.
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0: Une Ronettes qui est partie, un blind test avec des reines, la nouvelle chanson de Vernis Rouge et l'anniversaire de Gérard Jugnot. Oui, ça fait partie de l'actualité musicale. Et c'est ce soir, dans Décibel, en direct jusqu'à 21h, je file retrouver Bilal Hassani, mon invité. Je me souviens la première fois que je t'ai interviewé, Bilal, et bah t'étais pas bien vieux. T'es toujours très jeune, évidemment. Mais je me souviens de quelqu'un qui voulait vraiment bien faire, qui voulait être vraiment très très bon élève. Alors, ce qui est évidemment pas un défaut, mais qui peut-être t'a fait beaucoup de nœuds au ventre.
1: Oui.
0: Comment va le ventre ?
1: Le ventre va tellement bien maintenant.
0: Ah.
1: Oui. Alors, je suis toujours aussi perfectionniste, mais j'ai trouvé un meilleur endroit où aller puiser le parfait. Voilà. Donc j'avais des quêtes qui étaient un petit peu trop distancées et cumulées avant. Je me disais il fallait à la fois que je fasse ça et ça et ça bien pour ces personnes.

0: Personne. Maintenant, j'essaie de me faire plaisir à moi d'abord et j'essaie de faire des choses qui me font du bien parce que j'ai l'impression que ça se traduit mieux après quand j'en vois.
1: Et comme le pays a besoin de danser en ce moment, Bilal Hassani vous propose beaucoup.

0: Bilal qui écrit de la musique, qui écrit les paroles. Cette chanson, par exemple, beaucoup. Comment tu les fabriques, tes chansons? T'es où? T'es tout seul? T'es comment?
1: Là, j'étais en before, en avant-fête, chez ma copine Marie-Victoire, à qui je fais des gros bisous. On était une quinzaine. Et en fait, j'ai reçu une ébauche de Sutus, qui est le producteur avec qui je travaille depuis Théorème, qui est aussi un très bon ami à moi. On a le même âge, on fait les mêmes trucs et tout. Et en fait, il m'a envoyé la maquette et le refrain était écrit. Donc, il avait une proposition de parole sur le refrain que j'ai maintenu, que j'ai gardé. Et en fait, j'ai habillé tout le reste, j'ai fait tous les couplets et tout, en regardant mes potes. Voilà. Donc, je me suis mis au calme, j'ai mis mes écouteurs en réduction de bruit, je les ai regardés vivre. Et ça m'a inspiré les couplets, le pont et toute la thématique du coup de la chanson comme ça dans la vie.
0: Bon, et ça va, tes proches, ils sont au courant qu'à certains moments, tu vas prendre juste 3 mètres de recul, ouais, les regarder, écrire, ils savent,
1: ça arrive souvent. et après, je leur dis, voilà, c'est ça la chanson, ça c'était ce soir-là, ça c'était quand on a fait cet après-midi-là, c'est quand on est parti en week-end. Et ils sont, ah, c'est marrant, ils recollent un petit peu les morceaux, mais c'est très fun. Mais voilà, la vraie mission, je pense, dans mon écriture, surtout sur ce disque, c'est que pour moi, la pop française, elle existe. On la met vraiment souvent sous le tapis. On dit qu'elle n'existe pas, on dit qu'on fait de la variété très bien, qu'on fait de la chanson très bien, mais on a fait de la très bonne pop. C'est OK d'écrire en français de la musique pop.
0: Ouais.
1: Ça, c'est possible, ça peut sonner bien, ça peut être de la très bonne musique, et on l'a montré, on a plein d'exemples. Enfin, moi, quand j'ai grandi, de mes 0 à mes 12 ans, il y avait une scène pop française qui...
0: Tu penses à qui, par exemple?
1: Tellement de gens. Je pense à Laurie, ouais. Je pense à Jennifer... Je pense à Shaim, oui, que je pense était super pertinente. Je pense que même Étienne Dao, c'est de la pop.
0: Lio,
1: c'est de la pop, de la vraie, vraie pop. Et tous ces artistes-là, et en vrai, Guetta, tout ce qu'il a fait, Solveig, Sinclair, c'était de la pop. Et bon, c'était pas tout le temps en français, c'était pas en français. Mais la pop en français, elle existe, et on en a eu de la très bonne. Je pense qu'il y a juste eu un moment où on s'est assagi, où il y a eu, ou peut-être par humilité ou par sobriété, on a décidé, ouais, de baisser un petit peu toute l'exubérance. Mais moi, je suis là pour la ressusciter. Voilà, c'est ma mission.
0: Tu sais que si tu te présentais aux élections présidentielles, on vient de trouver ton slogan, ressusciter
1: la pop française.
0: La pop française, ressusciter l'exubérance.
1: Oui,
0: j'adore ça.
1: C'est ça, c'est mon slogan.
0: Il est trop fort.
1: Votez pour moi.
0: Ah, je voudrais te faire écouter quelques notes de la chanson de la jeune Monroe. Je le disais tout à l'heure, toi, quand t'as défendu la France à l'Eurovision, t'avais 19 ans. T'étais déjà pas bien vieux. Elle a 17 ans. Peut-être que tu l'as déjà entendue. C'est la chanson avec laquelle elle va défendre la France dans 10 jours.

0: chanteuse lyrique.
1: Évidemment, il y a toute une partie qu'on ne pourra pas chanter sous la douche, mais c'est pas grave.
2: Ouais, très beau.
1: Qu'est-ce que tu si tu pouvais aller la voir et lui dire un petit truc à l'oreille juste avant qu'elle monte sur scène, tu dirais quoi ?
2: Reste concentré. Je pense que c'est un exercice qui est très particulier, l'Eurovision, parce qu'il y a beaucoup de forces parallèles qui rentrent en jeu de ce concours-là, mais je comprends sa mission qui est la même que la mienne quand je le faisais en 2019. C'est, on a envie de chanter, on veut une scène. Elle est sur une très grande scène. Je lui dis d'essayer de s'imprégner. Je lui dirais de s'imprégner de ce qu'elle voit. Les câbles, ses écouteurs, son micro.
1: Des trucs très concrets, en fait.
2: Très, très concrets, voilà. Qu'elle les regarde avec beaucoup d'attention pour se souvenir. Parce qu'on oublie vite les choses comme ça. Et que surtout quand il y a des résultats, quand il y a des votes, des choses comme ça, on a l'impression qu'il faut penser à après. C'est vraiment l'un des rares moments où j'ai l'impression que non, il faut toujours être dans l'instant présent, mais c'est très important de le faire aussi à ce moment-là.
1: Et toi, 7 ans après, si tu pouvais, par une magie quelconque, aller murmurer à l'oreille du Bilal de 19 ans qui est monté sur scène, tu lui dirais quoi ?
2: Pas grand-chose, en réalité. Non, je pense que ça allait. J'étais très, très insouciant, même si concentré. Et j'étais surtout... Ma mission, en fait, en devenant pendant quelques mois le visage de mon pays, de la France, c'était de pouvoir ouvrir une grande porte avec mon identité, parce que je savais que ce que je proposais était assez neuf pour beaucoup des Français. Et je m'étais dit, ouais, tu y es là, c'est bon, voilà, t'as ouvert cette porte-là. Maintenant, tout ce que tu feras après, ce sera ce que ce sera. Mais c'était par ce début-là qu'il fallait que tu rentres, sinon on t'aurait pas ouvert la porte, quoi.
1: Et pourtant, Dieu sait que ça t'a coûté cher après, en insultes, en fait. T'as été maltraité, pas par tout le monde évidemment, mais par une partie de la population qui, alors je sais pas s'ils étaient prêts ou pas prêts, si c'était à eux d'être prêts ou pas prêts, mais qui en tout cas ont très mal réagi au fait de voir un garçon qui se maquille, qui met des perruques et qui est en robe et qui est canon. Et tu dis c'était important pour toi de le faire, ça t'a coûté cher après. 7 ans plus tard, on est dans le... On a bien fait ? Ou alors, pouah, si j'avais su, je sais pas si je l'aurais fait.
2: Ah non, on a bien fait. Moi, je vais être la plus grande popstar de la planète. Donc du coup, il faut bien commencer quelque part. Et je m'en fiche d'essuyer. Je m'en fiche de devoir faire face à l'adversité quand il est de mon apparence et toutes ces choses-là. Parce que si ça peut faire bouger les choses, c'est très bien. Mais aussi, dans... le présent, j'essaie de pas trop me concentrer sur la réaction. On se souviendra pas de moi parce qu'on m'a insulté. Ça, je le sais. Je sais que j'ai beaucoup de choses à construire encore et que du coup, le biopic sera très très agréable. Et en vrai, ils en feront partie. Ce serait une scène, un montage un peu dramatique.
1: Oh, Bilal the biopic.
2: Ouais, bientôt.
1: J'ai tellement hâte.
2: Non, pas bientôt, pardon.
1: Pas bientôt.
2: Dans très longtemps.
1: Ah non, mais il y en aura un, c'est sûr.
2: Ouais, en 2112. Ouais, un truc comme ça. Imaginez,
1: 2012.
2: Juillet 2112, vous le sortez.
1: Ok.
2: Voilà, comme ça me fait vivre au moins 112 ans.
1: J'aime bien.
2: Ouais.
1: J'aime bien, on peut faire ça,
2: ouais.
1: On peut faire ça. J'espère que je serai dedans.
2: Ah ouais, bah bien sûr, évidemment.
1: Avant le biopic de Bilal Hassani, qui promet d'être absolument fascinant, il y a son nouvel album, le 4e, Bonsoir Paris, à la fin de l'année. Donc, dessus, il y aura beaucoup que vous avez découvert tout à l'heure. La tournée, ça sera à l'automne. Si vous allez voir Laurie ces jours-ci, vous verrez Bilal en première partie et aussi dans le concert, hein, puisque Laurie et toi, voilà, vous partagez un duo. Et puis donc, on peut maintenant te suivre sur tes réseaux et tu refais des vlogs sur YouTube.
2: Oui, j'ai des vlogs, j'ai Bonsoir Beauty qui est une série où j'apprends à me maquiller tout seul. Où tu es la bienvenue d'ailleurs.
1: Oui, il va falloir. Hein.
2: Mais non, c'est moi qui apprends à me maquiller. J'invite des gens pour qui j'aime bien le maquillage.
1: Ah ouais, mais
2: moi, j'aime bien comment tu te maquilles.
1: C'est vrai.
2: Ouais.
1: Tu vas voir, c'est très simple. Mais d'accord, ok, si tu veux en faire.
2: Allez.
1: Bilal Hassani, il ou elle?
2: Là, on va dire elle, parce que c'est très très beau ce qui se passe.
1: Ok, il ou elle, version elle. Merci d'être venu nous voir, Bilal. À bientôt.

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0: Ah, les Ronettes, c'était Ronnie Bennett, Estelle Bennett et Nedra Tali. Ronnie Bennett qui allait devenir Romney Spector puisqu'elle s'est mariée avec le producteur des Ronettes, le très connu et on va dire personnage peu recommandable, Phil Spector. Alors, les Ronettes, c'est un des grands girl group, groupe de filles américains des années 60. Et la dernière Ronette vient de mourir. Ronnie Spector est morte assez récemment, hein, c'était en 2022. Et Nedra Tali, qui était la dernière encore en vie, elle vient de nous quitter. Elle est morte chez elle, en Virginie, aux États-Unis, à l'âge de 80 ans. Voilà, plus aucune des Ronettes n'est sur cette planète. Le producteur Phil Spector non plus. Alors heureusement, il nous reste de grandes chansons, et notamment celle-ci, Be My Baby, produite par Phil Spector en 1963. Une chanson qu'on retrouve aussi dans des films aussi différents que Les Affranchis et Dirty Dancing. C'est vous dire si ça parle à tout le monde. Be My Baby, les Ronettes.

0: les chansons des années 60, les Ronettes avec Be My Baby. Mais attention, ne vous imaginez pas qu'il s'agissait de trois jeunes filles de bonne famille avec des chansons sucrées. Elles étaient par exemple très copines avec Jimi Hendrix. Je vous laisse imaginer les soirées.
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0: Oh, j'aurais payé cher pour être là, mais j'étais panée. Bon sang, bonsoir. Allez, il est 20h43, il est temps de jouer au Blind Test. Ce soir, c'est le dernier album de Bilal Hassani, hein, puisque le prochain sort à la fin de l'été. Donc, on va pas vous faire patienter jusque-là. Donc, c'est Théorème, le dernier en date, qui est à gagner ce soir au Blind Test. Et pour jouer avec nous, il y a Caroline. Bonsoir, Caroline.
2: Bonsoir.
0: Bienvenue dans Décibel. Comment ça va, Caroline ?
2: Ça va très bien.
0: Bon, face à Caroline, on retrouve Delphine. Bonsoir Delphine.
3: Bonsoir Émilie.
0: Comment ça va ce soir Delphine ?
3: Ouais, ça va, on fait avec le temps, mais on met du soleil, on joue. Oh, voilà.
0: Mais oui, mais moi aussi j'ai eu de la pluie toute la journée, j'avais un beau brushing et maintenant j'ai les cheveux tout frisés.
3: Bon, pareil.
0: Pareil, Caroline, aussi de la pluie aujourd'hui ?
2: Oui.
0: En fait, il a plu partout, c'est pas possible.
3: Il y a
0: pas.
3: Oui, j'ai encore ça, moi, il n'y a pas de jaloux.
0: C'est ça. Bon, eh bien, la bise à tous les coiffeurs qui feront des brushings la semaine prochaine, hein, mais là, pour cette semaine, on va laisser tomber. Et donc, je vous accueille dans ce Blind Test pour jouer ce soir avec des chansons qui parlent de reines, puisque mon invité Bilal a représenté la France à l'Eurovision en 2019 avec la chanson « Roi ». Je me suis dit que les reines pouvaient aussi être représentées ce soir. Il va falloir reconnaître le plus rapidement possible, Delphine et Caroline, qui sont les artistes qui chantent les reines qui vont arriver. Et puis à la fin, tout le monde gagnera parce qu'il n'y a jamais de perdant dans Décibel. Ça vous va comme programme ?
2: Oui, yes.
0: Formidable. Alors, une première chanson avec une reine à l'intérieur et en vrai, une reine aussi qui la chante. Mais dites-moi, qui est-elle ? Il ne faudra pas oublier de me donner votre prénom aussi avant de me donner votre réponse.
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0: Delphine.
3: Angèle.
0: Oui, Angèle, bravo.

avec Angèle qui chantait « Ta reine » sur son premier album « Brol ». On continue avec les reines Delphine et Caroline. Voici une deuxième chanson.

0: Il s'agit d'un chanteur français, vendéen. Oui, Caroline. Comment, Caroline?
1: Non, j'ai pas dit.
0: Ah, c'est pas Caroline. Alors, c'est Delphine.
1: Philippe Catherine.
0: Mais oui, Philippe Catherine, évidemment. Qui dirait? Oh, qui d'autre? Qui d'autre? C'est notre bon Philippe Catherine, voilà, qui donc s'imagine.
1: On n'a pas le costume, c'est dommage.
0: Oui, c'est vrai, mais je crois qu'il doit y avoir. Il doit exister des photos et sûrement des vidéos aussi hein, de Philippe Catherine déguisé en reine d'Angleterre. Je pense qu'il n'y a aucun problème. Il est tellement fou, Philippe Catherine. Il était nommé Victoire de la musique, c'est pas lui qui l'a eu, mais pour la tournée de l'année. Mais voilà, quand même. Disons qu'il l'aura la prochaine fois. Delphine et Caroline, un petit bilan d'étape. Delphine, ça se passe plutôt bien.
1: Mmh.
0: Oui, on peut le dire. Caroline, un petit peu moins. Est-ce qu'il y a une chanson royale que j'ai oubliée? Non?
2: Non?
0: On essaye une dernière. Là, si vous n'avez pas le nom de l'interprète, vous pouvez me donner le nom du film.
1: Hassani.
0: Caroline. Non, c'est pas Bilal Hassani.
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0: Dites-vous que ça parle aux parents qui nous écoutent, car c'est la musique d'un film Disney.
1: C'est pas la Reine des Neiges quand même.
0: Oui.
1: Libérée,
0: je sais, je suis désolée.
1: Merci,
0: tous les parents partent en burn-out.

0: Le
1: 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Ah, je suis désolée, hein, mais depuis 2013, tous les parents, enfin en tout cas un bon nombre de parents, de plusieurs générations d'enfants connaissent cette chanson par cœur, libérée, délivrée. Alors il faut quand même donner le nom de l'interprète, elle s'appelle Anaïs Delva. Voilà, bravo à elle, parce que c'était un énorme tube quand même. Et alors, très bizarrement, elle n'a pas été réembauchée par Disney pour la Reine des Neiges numéro 2 pour chanter les chansons. Ils ont pris une fille qui chantait vraiment comme elle, mais qui n'était pas la même. Donc il y a eu un petit micmac, mais on n'a jamais tellement su les dessous de l'histoire. Pour être complet sur la question. Delphine et Caroline, merci beaucoup d'être venues jouer avec nous.
2: Merci, bonne soirée.
1: Merci, merci, je vous embrasse et je vous envoie l'album de Bilal Hassani. Donc, pas le nouveau, puisqu'il n'existe pas encore, mais celui d'avant, ça vous fera réviser. Allez, double dose de Rennes pour terminer le blind test, puisque le groupe s'appelle Queen et la chanson Killer Queen. Une des plus cool, je trouve, et elle passe jamais à la radio. Réparons ça immédiatement.

0: 1974 et Sheer Heart Attack, le troisième album de Queen. Tellement glam, et dessus il y a ce Killer Queen inoubliable.
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0: Bon allez, pendant qu'on danse et qu'on chante, parfois faux mais très fort sur du Queen, dans certains pays c'est la guerre et c'est le cas du Liban. La chanteuse Vernis Rouge, qui est née au Liban, qui était là-bas dans ses jeunes années avec sa famille, avec ses parents, a décidé de chanter une chanson pour le Liban, une chanson qui raconte son histoire à elle. On ne reviendrait plus jamais, c'est le nom de cette chanson. Et les droits de cette chanson sont reversés à la Croix-Rouge libanaise. Voilà, c'est son histoire intime à elle, déjà marquée par la guerre à l'époque. La chanson parle toute seule, il suffit de l'écouter. Vernis Rouge, autrice, compositrice et interprète. On ne reviendrait plus jamais.

0: Et tous les bénéfices qui pourraient être faits voilà, autour de cette chanson de Vernis Rouge, on ne reviendrait plus jamais, seront reversés à la Croix-Rouge libanaise. Donc n'hésitez pas à faire vivre cette chanson, à la partager, à l'écouter, à la streamer, à l'envoyer sur YouTube, etc. C'est une cause importante.
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0: Alors, il est 20h55, ça veut dire que c'est l'heure de la dernière chanson de l'émission. Un anniversaire joyeux. Bah oui, on le disait tout à l'heure avec Bilal Hassani, hein, la joie c'est important. Il faut se préserver des moments de joie. Et s'il y a bien un acteur qui, moi, dès que je vois sa tête, me fait ressentir énormément de joie, c'est Gérard Jugnot. Il a 75 ans aujourd'hui. Joyeux anniversaire, Gérard Jugnot. Merci pour ses fous rires, ses heures passées à le regarder jouer dans Le Père Noël est une ordure. Jouer dans Papy fait de la résistance. Bah oui, Adolfo Ramirez quand même, c'est pas n'importe qui. Et puis, un des grands rôles de notre ami Gérard Jugnot, c'est Bernard Morin et sa femme Nathalie. Bernard Morin dans Les Bronzés, avec le Scrabble qu'il balance dans la neige. Bernard Morin dans Les Bronzés font du ski. Just Because of You, c'est la chanson anniversaire de ce soir. Et je crois que c'est une bonne nouvelle.

0: Choubidoua, 1979, les bronzés font du ski. Bernard Morin, Gérard Jugnot, qui fête ses 75 ans aujourd'hui. Et j'ai oublié de vous parler d'un de ses films qui est moins une 100% comédie, mais qui est très drôle quand même et aussi dramatique. Une époque formidable, sortie en 91. Si vous ne l'avez pas vu, regardez-le absolument. Merci à l'équipe de l'émission, Iris Guitoni, Laurie Rossillon, Elodie Bianca Maria, Alexandra Sackberg et Franck Moilier.
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3: J'ai envie de vous faire écouter une artiste montréalaise que j'aime beaucoup, dont je suis même amoureux. La chanson s'appelle Feel Good et je ne m'en lasserai jamais.

0: juste accroché. C'était avant qu'elle explose complètement. Mais on s'entend en écoutant sa musique que c'était inévitable. Très heureux qu'une artiste comme ça soit au devant de la scène musicale française. Je trouve qu'elle a tout. Elle est intelligente, elle est sensible. Donc c'est très inspirant.
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0: En 1969, le souffle de Jane Birkin scandalise la planète avec le titre « Je t'aime moi non plus ». Pourtant, cette chanson mythique a failli rester au placard.
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0: À l'origine, c'est avec Brigitte Bardot que Gainsbourg enregistre ce titre. Effrayé par le scandale et les foudres de son mari de l'époque, Bébé supplie Serge de détruire la bande. Gainsbourg s'exécute, mais recycle la mélodie pour sa nouvelle muse, Jane Birkin. Le résultat est un tube planétaire, censuré tout de même par le Vatican, un titre qui a transformé un simple enregistrement de studio en un jeu de rôle le plus sulfureux de l'histoire de la chanson.
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3: Françoise Hardy, j'écoute de la musique soul, la chanson préférée de Michel Jonas.
5: Je suis assez fier que ça s'appelle « J'écoute de la musique soul » de Françoise Hardy. La musique est de Gabriel Yared, qui a joué un rôle important dans ma vie. Et Gabriel s'occupait de Françoise. Et il m'a demandé d'écrire des textes pour Françoise. Et j'avais écrit ce texte, donc il a fait la musique, avec un arrangement très original. C'est drôle parce que ça ne lui ressemblait pas. C'est-à-dire, c'était pas dans son style. Et elle le disait, mais enfin, moi, je pourrais jamais chanter ça, etc. Je l'ai même entendu un jour dire, non, mais moi, j'aime pas cette chanson. Mais ça n'empêche, moi, j'ai une grande admiration, je l'ai toujours, pour Françoise, qui est une chanteuse magnifique.
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Dame de Carreau incarne une pop française électro-lumineuse et sincère. Elle invite à un voyage intérieur porté par le titre « Mon monde à moi » comme un hymne à la reconnexion à soi.

0: Mon monde à moi, Dame de Carreau. Un coup de cœur ici même. 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
1: Salut Brésisel.
2: Qui êtes-vous? Qu'est-ce que vous faites ici et à qui ai-je l'honneur?
1: Je m'appelle Jérémy Thierry.
3: C'est quoi ces prénoms? Qui s'appelle comme ça?
4: C'est Jérémy.
5: Tu as quel âge, mon grand?
1: J'ai 34 ans et je suis chocolatier glacier.
2: Bah, c'est super, c'est ce que tu voulais. Tiens, je t'ai amené un peu de glace, mûre pistache.
1: Et je suis dans les petits bonheurs.
6: On va se régaler.
7: Il va manger.
4: Et elle est où ta maison?
1: Je suis de la forêt Fouesnant, je vis à la forêt Fouesnant, j'ai grandi à la forêt Fouesnant, j'étais à l'école à la forêt Fouesnant.
8: C'est bon, on a compris.
1: Et si j'avais à la caractériser, c'est la mer, forcément. C'est une commune du littoral avec un des plus gros ports de...
2: De quoi ?
1: Plus gros ports de plaisance de la région.
2: Ah ouais ?
1: Donc on y passe beaucoup de temps.
9: Et le temps, c'est de l'argent aussi.
1: Il y a beaucoup de boulot aussi à la forêt Fouesnant, donc on n'a pas trop le temps d'en profiter. Mais il y a les Glélans, l'archipel des Glélans. On y passe souvent des vacances, des week-ends, des soirées, histoire de décompresser après des journées compliquées au boulot. On a de la chance d'avoir un petit paradis comme ça à 30 minutes de navigation de la côte.
4: C'est un endroit magnifique.
2: Allez, viens, on va se balader.
1: Mon coin préféré quand je me balade, c'est le lac de Guerre-les-Dents. Il y a plein de petites balades sympas à faire au départ de Guerre, où il y a une station nautique, une base nautique avec de quoi faire du pédalo.
10: En pédalo, mais c'est que c'est pas tellement la saison pour faire du pédalo.
1: Il y a une petite plage de sable blanc, voilà, il y a des restos, des bars, je trouve ça sympa, ça nous évade un peu. D'autant plus quand il est vidé, ça n'arrive pas souvent, mais on peut découvrir ce paysage lunaire et puis les maisons qui ont été ensevelies par les eaux qui sont découvertes.
4: Ça se passe sur la Lune, tout ça?
1: Quand tu marches dessus, le sol est souple, et puis ça fait des grands cratères comme si on était sur la Lune, quoi.
4: Tu veux voir mon coucher de soleil?
11: Non, sans blague, c'est pas la peine.
12: Ce matin, exercice d'expression orale.
1: L'expression bretonne que j'utilise et dont j'ai été martelé, mon grand-père le disait souvent, non dégueu.
13: Mais du rythme, du mouvement, mettez-y vos poyaux, dans de gueux.
1: Non dégueu.
14: Pas un gueux, j'en prie, Jean-Pierre aussi est un gueux, ça l'empêche pas d'être un mari sympa.
13: Lui, un gueux, oh, quoi.
1: Et en général, quand il disait ça, fallait courir. Allez, salut.
13: Allez, bonne santé, les gueux.
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15: Avaler des légumes aux ados, c'est souvent mission impossible.
16: Parce que c'est pas bon.
15: Et si en plus les légumes sont moches, bah là c'est carrément la guerre.
17: Oh, toi, file dans ta chambre, avec ça saute. Dépêche-toi, allez, housse.
15: Carottes tordues, navets craquelés, patates trop grosses ou trop petites, difficile de leur faire avaler tout ce qui sort des standards parfaits des supermarchés.
18: Non, j'ai pas faim.
15: Du coup, les légumes moches finissent à la poubelle. Pourtant, ces légumes-là ont autant de goût, voire plus de caractère. Mais non, ils ne rentrent pas dans le moule. Comme dans la vie, ce qui n'est pas dans la norme est souvent mal perçu. Et dans l'alimentation, bah, carrément jeté.
19: Je me rappelle dans le temps que, quand j'étais petite, qu'on ne gaspillait rien.
15: Au lycée d'Avier à Joigny, on a décidé de casser les codes et de ne rien gaspiller avec une soupe un peu spéciale.
20: Tiens, ça c'est de la soupe au chou.
15: Alors, elle n'est pas forcément au chou, mais tous les mercredis, entre 10h-10 et 10h10, c'est l'effervescence dans la cafétéria. Des centaines d'ados, des cuillères qui s'agitent, des verres de soupe qui disparaissent en un clin d'œil, 150 portions englouties avec le sourire. Le secret ? Une soupe préparée avec des légumes moches. C'est tellement bon. Bah oui, des carottes difformes, des pommes de terre irrégulières, transformées en un délice réconfortant.
21: Avant, j'étais moche. Ma vie était un enfer.
15: Et puis l'équipe choc de l'association Lycévasion, née en 2025, est arrivée et elle a tout changé. Avec cette idée choc, et si on montrait que moche ne veut pas dire mauvais? Et ça marche, les élèves adorent, tout se passe comme sur des roulettes au lycée Louis Davier. Voilà un geste d'éducation de bon goût, doublé d'un geste solidaire et anti-gaspi, qui met dans le mille. Du coup, j'ai envie de m'y mettre aussi. Allez, sauvons les légumes moches.
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5: On raconte, on vous rappelle aussi les mille raisons d'aimer la Côte d'Azur. Tout ne se passe pas que sur le plancher des vaches. Salut Tom Aubry.
7: Salut Quentin, bonjour à tous.
5: C'est un bon moyen justement d'ouvrir la page du jour.
7: Allez, c'est parti.
5: Allez hop.
7: Raison numéro 5, journée spéciale. Aujourd'hui, ce 28 novembre, on célèbre une vieille dame. Une vieille dame que l'on connaît tous. C'est la mère de centaines de millions de personnes, car elle borde notre littoral. Je parle bien sûr de la Méditerranée. Méditerranéum, la mer au milieu des terres en latin. Ou Mare Nostrum, notre mer. Et il faut bien dire, ici dans les Alpes-Maritimes, on est tous méditerranéens.
5: Alors, ça veut dire que la Méditerranée fait aussi partie de notre patrimoine.
7: Ouais, bien évidemment, un patrimoine que l'on partage avec des millions de personnes. C'est un carrefour de culture, un pont entre trois continents. La Méditerranée a vu naître des civilisations, des philosophes, des poètes et les plus anciennes routes commerciales. Et aujourd'hui encore, elle abrite l'une des plus fortes biodiversités du monde. Des herbiers, des coraux, des tortues, des mérous. Un patrimoine naturel incroyable, juste sous nos yeux.
5: Alors, qu'il y ait une journée mondiale de la Méditerranée, pourquoi pas? Mais pourquoi le 28 novembre? Pourquoi aujourd'hui précisément?
7: Car il y a 30 ans, jour pour jour, une décision historique a été prise. À Barcelone, le 28 novembre 1995, l'Union européenne et 12 autres pays bordant la Méditerranée se sont réunis pour signer un accord fondateur. C'est le lancement du processus de Barcelone, dont l'un des piliers stipule qu'il faut renforcer les échanges entre les peuples, promouvoir l'éducation, la culture, les droits humains et développer une identité méditerranéenne partagée. En bref, il faut faire de cette mer un lieu de dialogue plutôt qu'un lieu de fracture. Alors aujourd'hui, que l'on vive à Nice, à Menton, à Barcelone, à Tunis ou à Alexandrie, on partage tous un bout de cette mer, de cette histoire et de cette culture commune.
5: Mais on le sait, Tom, hein, la Méditerranée est aussi en danger.
7: Le changement climatique détruit cet écosystème hors norme. Des cachalots aux phoques moines, en passant par le corail rouge et le mérou brun. Car oui, il y a du monde qui vit sous la surface. 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
7: 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J'ai mis toute mon énergie dans ce projet, alors je vous invite vraiment à écouter notre série audio « Mer en vue ».
5: Et ça, c'est une très belle raison d'aimer la Côte d'Azur et d'aimer la Méditerranée.
7: En plein dans le mille.
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1: Bonjour Lise, bonjour à tous.
2: Les Suisses ont décidément besoin de nous pour tout.
1: Ouais, alors je vais pas vous faire toute la liste, on y passerait la journée, mais il y a quand même un truc qui est indiscutable. Est-ce que vous connaissez la langue suisse ? Eh ben non, et c'est normal parce qu'ils n'en ont pas, ou plutôt si, ils en ont quatre, mais en fait ils les piquent aux pays voisins. Et donc, nos voisins romands, faute d'avoir leur langue à eux, eh ben ils parlent la nôtre. Oui, les Suisses, ne vous étouffez pas, mais pensez qu'à chaque fois que vous ouvrez la bouche, c'est du français qui en sort. Sans nous, vous seriez muets. Remarquez que des fois, ce serait peut-être pas plus mal.
2: Bon, et d'après vous, on est trop gentils.
1: Bah, déjà, plutôt que de leur prêter, on devrait leur louer. Eux qui savent si bien dire qu'on est pauvre à côté de leur pays coffre-fort. Mais ça, bon, passe encore. Par contre, il y a une attitude qui est insupportable, c'est de se croire proprio de ce qu'on vous prête. Quand vous invitez des amis à manger, ils viennent avec un petit cadeau, mais ils n'amènent pas leurs meubles pour s'installer. Eh bien, les Suisses, si.
2: Ça mérite une petite explication, là, quand même.
1: Alors, ils n'ont pas de langue, donc pas de dictionnaire. Nous, on a le Robert. Eh bien, je vous le dis, si on les laisse faire, ils vont nous le naturaliser suisse, le Robert. Leur université a en effet fait le forcing pour entrer des mots de leur dialecte dans notre dico. Le carac. Est-ce que vous savez ce que c'est, le carac ?
2: Non.
1: Évidemment non. Eh ben, ça y est, le carac est dans le Robert. C'est une tartelette garnie d'une ganache au chocolat et recouverte d'un glaçage de couleur verte surmontée d'une pastille de chocolat. Mais une tartelette suisse.
2: Oh là là.
1: Et comble de l'insolence, ils ont même proposé d'y entrer le mot frouze. Alors je vous le dis, méfions-nous de leur intrusion dans notre belle langue française, sinon on n'est pas à l'abri d'une lente annexion. Et ça, eh ben c'est impossible ou bien ?
2: Merci beaucoup David. On entend le message, attention, ça commence par le dictionnaire et puis après on ne connaît pas la suite. Très bonne journée, puis on se dit à demain comme d'habitude.
1: À demain.
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3: Et on retrouve Patrick Citeau qui nous emmène chaque week-end découvrir les communes de notre Poitou. Ce matin, Patrick, vous évoquez l'histoire de Mellerand, une commune des Deux-Sèvres qui a vu naître la femme de lettres Claire Sainte-Soline.
4: Intéressons-nous dans un premier temps aux origines du nom de cette commune située près de Mel. C'est le mot latin mel, qui veut dire miel, qui donne le point de départ de la dénomination de la commune. Une production de ce mets sucré devait ainsi exister aux origines de la bourgade. Le préfixe « ran » proviendrait pour sa part du mot « ranque » qui signifie « boiteux ». On ne sait comment les deux particules se sont trouvées unies pour venir former le nom de la commune. Toujours est-il que cette partie du territoire de Sévrien a vu naître la femme de lettres Claire Sainte-Soline. De son vrai nom, Nelly Eva Fouillet, elle y voit le jour le 18 septembre 1891. Son père, Pierre Fouillet, qui sera maire de Niort de 1932 à 1935, et sa mère, Henriette Léontine Barbeau, sont instituteurs. Jeune fille, Nelly Fouillet fait des études brillantes à Niort. Elle poursuit son parcours scolaire à l'école normale supérieure de Sèvres à Paris. Elle y obtient une double agrégation de sciences physiques et naturelles et de physique-chimie. Suivant les traces de ses parents, Nelly Fouillet devient professeure. Elle enseigne successivement à La Châtre, Blois, Grenoble, Auxerre et Paris.
3: C'est en 1934 qu'elle publie son premier roman sous le pseudonyme de Claire Sainte-Soline, Patrick.
4: Intitulé « Journée », le roman évoque la vie d'un village des Deux-Sèvres. Une des communes du département, Sainte-Soline, située près de son lieu de naissance, lui a d'ailleurs inspiré son nom d'auteur. Tout au long de sa carrière d'écrivaine, elle expérimente de nombreuses formes. Romans, nouvelles, essais, recueils de témoignages, récits de voyages et vulgarisations scientifiques sont ainsi au cœur de ses travaux littéraires. Au total, elle publie une vingtaine d'œuvres dont certaines ont marqué l'époque. Le Dimanche des Rameaux, publié en 1952, est notamment une belle réussite. La parution du recueil de nouvelles Mademoiselle Olga en 1954 reçoit également les éloges des critiques littéraires. En 1957, son écriture précise et rigoureuse, héritée de sa formation scientifique, fait mouche. Avec son roman intitulé « La mort de Benjamin », elle connaît une belle renommée. Le livre manque en effet d'une voix le prix Fémina. Dès l'année suivante, elle entre au jury de ce prix. Elle est également membre du jury du prix du roman populiste. Claire Sainte-Soline s'éteint le 14 octobre 1967 à Paris. Elle est inhumée le 17 octobre suivant au cimetière des Sablières à Niort, où elle repose avec ses parents.
3: Merci Patrick Citeau pour cette découverte de la commune de Mellerand.
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5: Laetitia Ribeiro est biographe familiale. Pourriez-vous l'accueillir chez vous et lui raconter votre vie ? Laetitia Ribeiro, légende ici.
6: Bonjour, je m'appelle Laetitia Ribeiro, j'ai 50 ans. Je suis née au Mans et j'ai grandi à Parigné-l'Évêque. Ma particularité, je suis biographe familiale. J'écris des récits de vie pour les personnes qui souhaitent laisser une trace. Et donc je suis biographe à Encre d'Humanité.
7: Écoutez-moi.
6: Qu'est-ce qu'être biographe familiale ? Eh bien, c'est raconter des histoires de vie, accompagner des personnes en fait qui ont le souhait de laisser une trace, de témoigner de leur histoire, soit pour eux, soit pour leurs enfants, en fait léguer un petit peu leur récit, de façon à ce qu'ils se perpétuent dans les générations à venir. Comment est-ce que je procède ? Donc la plupart du temps, je me rends au domicile des personnes. C'est avant tout une rencontre humaine, et mon travail, c'est à la fois de les guider dans le récit de leur vie, mais aussi de comprendre et de percevoir les émotions, les silences, pour pouvoir écrire tout cela. Qu'est-ce que l'écriture permet ? Alors, au-delà effectivement du récit, l'écriture, elle permet parfois de s'alléger. Hein. J'ai aussi cette particularité d'être biographe accompagnante. L'écriture permet parfois de témoigner, mais aussi de s'alléger. L'écriture, elle permet de revisiter son histoire, faire un peu parfois le bilan ou l'avancée. Elle peut permettre une avancée, en tout cas, sur ce qui a été vécu. Si j'ai fait pleurer des gens, ce n'est pas moi qui fais pleurer les gens. Ce sont souvent leur histoire et l'émotion que ça peut dégager effectivement de raconter son histoire, mais c'est souvent aussi à la lecture de ce que j'ai pu écrire, en fait. Les gens disent souvent que c'est particulier de se relire, de se voir écrire, et que c'est une expérience qui est à la fois extrêmement émouvante, et à la fois, c'est singulier. Les personnes, à la fois, ont l'impression d'avoir écrit leur récit, puisque l'idée, c'est vraiment de les rencontrer, et de pouvoir, effectivement, écrire au plus près de ce qu'ils sont. Donc ça, chaque fois, en fait, les gens me disent que c'est un cadeau émouvant, mais un cadeau réciproque surtout.
8: C'est ma vie.
6: Est-ce qu'on est bien en Sarthe ? Je suis revenue sur mes terres natales, donc c'est que c'était important et qu'on y vit bien. Pour moi, c'est important, que ce soit dans la biographie ou au fond d'être revenue en Sarthe. Pour moi, il y a quelque chose de l'histoire de ses racines, de savoir d'où on vient, de savoir où l'on va. Oui, on y vit bien en Sarthe. Voilà, c'était Laetitia Ribeiro, biographe à Encre d'Humanité. J'ai été très heureuse de vous parler de la biographie, de la découverte de la biographie. Et comme j'ai coutume de dire, il faut écrire son histoire, puisque chaque histoire mérite son encre.
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1: Et bonjour. Ça va, vous allez bien?
2: Ça va bien et vous?
1: Allez, oui, ça va très bien, merci.
2: Bon, alors on est ici dans l'univers de l'Italie.
1: Voilà. C'est ça, Little Italy. Voilà.
2: Little Italy, ici, avenue de Grande-Bretagne à Perpignan.
1: Exactement, depuis 2010, je crois. Je suis installé depuis...
2: Vous comptez plus?
1: Non, je compte plus. Les années sont passées assez vite.
2: Alors ça s'appelle Peperoncino.
1: Oui, il s'appelle Peperoncino parce que
2: Peperoncino. Ah, Peperoncino, pardon. Voilà. Et alors, ça, c'est le nom d'un petit légume.
1: Ça, c'est le nom de piment.
2: Alors, c'est très, très sympa chez vous. Hein. Ça sent bon l'Italie. On a d'un côté l'épicerie, Renato, avec des produits que vous ramenez d'Italie. Et de quelle région précisément?
1: L'importation de mes produits, c'est direct. J'importe directement mes produits. Pour ce qui concerne aussi les pâtes, le vin, l'huile d'olive et tout le reste. Donc, je mets l'accent, bien évidemment, sur ma région. Je suis napolitain d'origine, donc sur la campagne. Et sur le sud de l'Italie. Je néglige pas le nord. Il y a des régions comme la Lombardie, le Piémont, l'Emilia-Romagne qui nous amènent des choses magnifiques. Rien que le jambon de Parme, le parmesan et tout ça.

0: si vous n'avez pas ça, vous ne la faites pas. Voilà. Et après les jambons, tout est à la coupe. Souvent, mes clients me sollicitent pour des plats de charcuterie composée. Disons, moi, j'appelle ça la raclette à l'italienne parce qu'ils me demandent des plats de charcuterie pour faire leur raclette. Et voilà.
1: Bon, vous avez un tablier, Renato, et pour cause, de l'autre côté, il y a votre cuisine.
0: Oui, donc ça, c'est ma petite cuisine. Elle est complètement ouverte. Le fait d'avoir la cuisine ouverte, c'est un concept tout à fait italien et surtout de chez moi.
1: C'est ça les peperoncino?
0: Ouais,
1: c'est que des... Vous allez mettre dans quel plat?
0: Ça, on les met un peu de partout. Hein. Franchement, on les utilise un peu de partout. Notamment, il y a des pâtes qu'on fait, la pasta aglio, olio et peperoncino. C'est la plus simple des recettes de pâtes. Juste un fil d'huile d'olive, de l'ail et del peperoncino, comme ça, que vous pouvez aussi casser avec vos mains. Et voilà, sa sauce est prête, on passe à table.
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4: Et Olivier, ce matin, on retourne à l'école primaire aujourd'hui.
3: Eh oui, et pour y trouver du gaga. Mes blés, je voudrais aujourd'hui vous parler du mémoire de Judith Boucher, réalisé l'an dernier à l'université Jean Monnet Saint-Étienne, et qui s'intéresse à une question rarement étudiée. Comment le parler stéphanois, le gaga, circule encore aujourd'hui dans les écoles primaires, et dans quelle mesure le parler des enseignants influence le parler des élèves? Son travail porte sur toutes les classes de l'école primaire, en milieu urbain comme en milieu rural. Judith a formulé trois hypothèses. Premièrement, le gaga serait peu utilisé par les enseignants en situation d'enseignement. Deuxièmement, lorsque les enseignants l'utilisent, les élèves auraient tendance à le reprendre. Et troisièmement, le gaga serait plus présent dans les écoles rurales que dans les écoles urbaines. Pour répondre à ces questions, elle a observé des classes, mené des entretiens avec les enseignants et avec les élèves, et elle a mené des observations dans les temps informels à l'école. Son analyse porte à la fois sur le vocabulaire gaga et sur des structures spécifiques comme le pronom neutre Y, employé comme complément direct, j'y ai fait, l'inversion des pronoms personnels après un impératif, donne-moi-le au lieu de donne-le-moi, ce qui nous vient du patois, hein, puisque Pierre Duplay écrivait déjà en 1896, à l'inverse du français, quand un verbe à l'impératif a deux pronoms pour complément, l'un direct, l'autre indirect, c'est ce dernier qui s'énonce en premier. Exemple en patois, by my loup. Et puis aussi la formation d'adjectifs à partir de participes passés. Il est trempe de chaud, ses joussons enflent, la reloge est arrête. Donc qu'en est-il des résultats du travail de Judith? Les observations révèlent une situation un peu plus nuancée que ce qu'elle attendait. Très surprenant, 54% des enseignants utilisent au moins une fois un régionalisme en cours au cours des séances observées. Un élève sur six emploie spontanément un mot ou une expression gaga lors des entretiens. Et dans les classes, un régionalisme apparaît dans 20% des situations que Judith observe. Il semblerait donc que le gaga soit encore bien présent dans nos écoles. Mais quels sont les mots, les expressions, les tournures qui ressortent le plus, ou plutôt qui ressortent le mieux? Un peu de patience les amis, la suite c'est pour bientôt.
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5: Il est un beau voyage qu'on peut faire pas très loin de chez soi. Un voyage dans le Saintois. Une demi-heure d'Épinal, la même chose de Nancy, c'est pas bien compliqué. Hein. Une terre qui tourne autour d'un lieu riche en énergie et en histoire, la colline de Sion. Elle en est le phare et le cœur battant, elle qu'on aperçoit si facilement au détour d'un virage émergeant d'un champ de mirabelliers en fleurs au printemps ou fendant le flot vert des haies, des bois, des plateaux, quand on la distingue au loin au moment de traverser ce Saintois à travers sa Via Appia moderne, la Nationale 57. Que voilà un vieux pays dont le nom se perd dans la nuit des temps au point que personne n'est parvenu vraiment à en donner une origine ou une explication. Ben oui, Sion est Sion depuis toujours et tout autour, le Saintois est toujours là. Il a ses hauts lieux, la colline inspirée, avec la basilique, ce superbe émetteur d'espoir vers les nuées, avec les restes de la forteresse de la turbulente famille de Vaudémont, cette famille des cadets des ducs de Lorraine, aussi turbulents que le sont toujours les cadets, hein, et qui sont la boule blanche du billard historique lorrain, arrivant de loin, cognant pile où il faut pour faire virevolter les boules de couleur sans qu'elles ne puissent s'y opposer. Les hauts lieux du Saintois, ce sont les châteaux. Arrouet, le palais à la campagne qui plonge ses douves d'un madon, qui plonge ses douves dans un madon à l'image des gens d'ici, finalement. Il est calme, il est cool, mais il peut se réveiller d'un coup et vous rappeler quelle force est la sienne. Torre Liotet et sa mosquée intérieure, qui rappelle qu'on peut avoir

0: ses racines à un endroit, sa vie à un autre. Qu'on peut partir et revenir, comme l'a fait le maréchal Lyautey, des ruelles de Nancy à la place Jamal Afna de Marrakech, avant de se poser ici, sur les rives de la colline de Sion. Je n'oublie ni Aboncourt, ni Vandelesville. Dans le Saint-Ouen, il y a les Halles de Vézelise, qui sont de ces monuments qui peuvent témoigner de l'immense variété des envies, des amours, des destins humains, elles qui en ont vu tant passer. Il y a Gélocourt et ses fleurs, il y a le petit détour bucolique par Vaudeville, mais j'aurais pu citer tant d'autres villages, si Lorrain, ces villages, rues, qui se laissent traverser par celui qui ne voit rien, mais qui se laissent admirer par celui qui voit tout. Telle grange aux murs sculptés, telle pierre de grès autour des fenêtres de telle vieille église. Le Saint-Ouen, c'est un voyage au cœur de la Lorraine de toujours. D'un pays plus vieux qu'elle encore, c'est une sensation d'éternité.
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1: On le sait, les histoires de famille sont parfois un peu compliquées. Mais voici quelqu'un qui répare les arbres généalogiques qui ont pris la foudre. Pour une succession, elle peut vous appeler à 14h un mardi pour vous annoncer que vous avez un frère caché qui élève des chèvres dans le Larzac.
2: Alors, je m'appelle Virginie Nguyen Brion, je suis généalogiste successoral.
1: Virginie, voilà un métier bien savant. Ça consiste en quoi exactement?
2: Alors, ce métier consiste à retrouver donc les héritiers dans le cadre de succession. L'objectif, c'est justement la transmission d'un patrimoine. Mais ce qui rend ce métier passionnant, c'est que ça va au-delà, en fait, de la transmission du patrimoine. On vient rouvrir une histoire familiale. Il peut arriver que ça amène à de véritables retrouvailles.
1: Alors, c'est pas commun comme métier, on y arrive comment?
2: On arrive à ce métier un peu par hasard. Pour ma part, c'était un peu un coup du destin. À la fin de mes études de droit, me dirigeais plutôt vers le notariat. Et j'ai découvert ce métier et j'ai eu la possibilité de rentrer dans un cabinet historique local. Et j'y ai travaillé pendant 16 ans.
1: Et ces gens que vous retrouvez, ils espèrent quoi et ils demandent quoi?
2: Retrouver ces photos, c'est ça qu'on nous demande. Donc c'est pour ça qu'il y a quand même vraiment une vraie partie généalogie. De s'intéresser aux défunts et voir s'il n'y a pas des photos de famille.
1: Vous devez en avoir des histoires à raconter. Une en particulier?
2: Pour moi, le cas le plus exceptionnel, c'est toujours ce côté humain. C'est-à-dire quand on vient annoncer à un frère qu'il a une sœur et donc à la sœur qu'elle a un frère. Que le papa, désolé mais c'est souvent le père, n'avait rien dit. C'est-à-dire qu'il avait eu un fils d'une deuxième union et il n'avait pas du tout parlé de sa fille d'une première union. Parfois, les frères et sœurs ont des destins complètement différents et ça va être compliqué pour eux de bien s'entendre. Mais là, en l'occurrence, ils étaient tellement heureux de se retrouver et je pense qu'ils se voient toujours aujourd'hui et ça a changé leur vie, ça a bouleversé leur vie.
1: Comment fait-on dans des histoires aussi personnelles pour que ça se passe bien?
2: Il faut à la fois être méthodique, parce qu'il faut respecter une certaine méthodologie au départ. Ensuite, je pense qu'il faut être empathique, parce que l'empathie, c'est ça qui va faire l'empathie dans les recherches. Parce qu'on va se mettre un peu à chaque fois à la place du défunt, mais pourquoi il serait parti par là, connaître les comportements sociaux de l'époque, etc. Et puis l'empathie, parce que quand on va retrouver les héritiers, en fait, certains ont besoin d'être écoutés, puis il y a certains qui bloquent, mais parce qu'ils ont juste besoin d'être entendus. Alors moi, c'est ici, à Lille, que j'exerce mon métier avec passion de généalogie successorale et que j'ai la chance de pouvoir exercer cette profession qui est toujours pleine de surprises.
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3: Et je suis ravie de retrouver dans cette rubrique celle qui a été la révélation littéraire dromoise de 2024, Valérie Patureau, avec sa cuisinière des Kennedy, qui a conquis 100 000 lecteurs l'année dernière. Elle publie cette rentrée aux Escales, un très très beau troisième roman qui s'appelle L'Enseveli. L'Enseveli, c'est d'abord l'histoire d'Abel, poilu de la Grande Guerre, blessé au combat en sauvant un inconnu. Il est transféré dans un hôpital de fortune où il va faire la connaissance d'un mystérieux voisin de lit, une gueule cassée qui, incapable de parler, va communiquer avec lui à l'aide d'un petit carnet. Adrien, c'est son nom, est médecin et officier, tandis qu'Abel, simple soldat, vient de la Drôme paysanne. Mais là, pour passer les journées, ils vont se raconter l'un à l'autre et tisser un lien si puissant que lorsqu'ils seront séparés, il faudra à tout prix se retrouver. Pourquoi Valérie Patureau a-t-elle voulu redonner vie à des combattants de la Grande Guerre? C'est la question que je lui ai posée.
4: Peut-être parce que je suis la dernière génération à les avoir croisés. Je m'en souviens très bien, je devais avoir 7-8 ans et le frère de ma grand-mère me terrorisait parce que quand on allait chez lui, il retirait son œil de verre et donc il avait eu un terrible, voilà, sur un obus pendant la guerre de 14. Moi j'ai un intérêt très fort pour l'histoire, pour cette période particulière de l'histoire aussi, parce qu'elle représente vraiment, je trouve, au même titre que la Révolution française, elle représente le socle de notre société moderne. Et je ne suis pas historienne, donc je n'ai pas du tout voulu écrire un livre sur la guerre. J'ai voulu écrire un livre sur l'amitié et surtout poursuivre ma quête que j'avais déjà dans Nésida de cette interrogation sur le déterminisme social qui fait que nous rencontrons tous, sans que ce soit vraiment conscient, des gens qui partageons à peu près les mêmes choses, les mêmes... Voilà. Et il n'y a pas 36 aussi circonstances. Il y a l'hôpital qui parfois vous amène à partager une chambre d'hôpital avec quelqu'un qui n'a pas du tout la même vie que vous, ni en âge, ni en lieu, ni rien. Et puis la guerre. Et c'était vraiment ça mon sujet. Et là, j'ai eu envie de m'intéresser, de m'interroger sur la sensibilité des hommes qui, en fait, n'est pas si lointaine de la nôtre.
3: Et puis, contrairement à la cuisinière des Kennedy, on est dans un roman du temps long.
4: C'est vrai que dans la cuisinière, je suivais sa vie. Et Dieu sait que sa vie est assez trépidante et qu'elle nous emmenait d'épisode en épisode. Là, c'est un temps long. C'est un livre à la fois de terre, je dirais, parce que la terre est présente tout le temps. La terre qui vous engloutit, la terre qui... Enfin, c'est vraiment un livre de terre et un livre sur le temps. Parce qu'il n'y a que dans ce temps long qu'on arrive aussi à se connaître, à se livrer, à apprendre les uns des autres. La grosse différence aussi avec mes deux premiers romans, c'est que c'était des histoires qui parlaient de personnages qui avaient existé. Là, ils sortent tous les deux de mon imagination. Ils sont nourris de tout mon imaginaire qui a été bercé par tous ces livres formidables sur cette période. Et de beaucoup de choses de ma propre vie, sans s'en rendre compte, les deux grand-mères présentes dans ce livre, ce sont les miennes. Mais je ne sais pas si je l'ai vraiment décidé. Je crois que c'est vraiment arrivé au fil de l'eau.
3: Et de cette écriture puissante de Valérie Patureau qui, en quelques mots, fait naître des images fortes, des émotions qui vous envahissent, c'est vraiment une magnifique écrivaine que je vous conseille de découvrir avec L'Enseveli qui est paru aux Escales.
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5: C'est l'histoire d'une dame en noir, comme Barbara, la célèbre dame en noir. Eh bien, figurez-vous qu'avant elle, exista une autre Barbara, celle du père Truitard. Une histoire de Sandra Amani, tirée de l'ouvrage « Amours et passions d'antan en pays bourguignon », édité chez l'Escargot Savant. Bonjour Sandra.
6: Bonjour Charlotte.
5: Notre dame en noir a de quoi surprendre dans cette histoire. Nous voici à Saint-Romain, dans le canton de Santenay. Autrefois, ici, on comptait de nombreux moulins qui puisaient leur force dans le ruisseau du Verger.
6: L'un de ces moulins, en ruine aujourd'hui, fut le théâtre d'une histoire d'amour des plus étranges. Je vous emmène au milieu du 19e siècle. C'est à cette époque que vit le père Truitard, un vieil original que l'on dit même fou. Son activité principale est d'élever dans son moulin des arachnides. Il a pour ambition de posséder les plus belles araignées. Pour cela, il fait de curieuses expériences, enfermé dans la lugubre demeure. Et il parle à ses petites protégées.
7: « Oh toi, Lucette, ton ventre rebondit, me satisfait pleinement.
8: Quant à toi, Joséphine, je n'aurais jamais cru parvenir à te greffer une 9e patte. Je suis très fière de moi, vraiment. »
6: Un beau jour de printemps, après de multiples expériences toutes plus étranges les unes que les autres, le père Truitard donna naissance à Barbara, un monstre énorme. Une superbe araignée aux reflets irisés, aussi grande qu'un être humain. La première réaction du vieil ermite devant une telle création fut d'abord la peur. Mais très vite, Barbara fit comprendre au père Truitard qu'elle lui était dévouée corps et âme. Jamais elle ne le piquerait.
8: Oh, ma Barbara, tes toiles sont grandioses. Je t'admire tellement. Tu es la femme que je n'ai jamais eue et que je n'aurai jamais.
6: Très souvent, le père Truitard dépose des doux baisers sur les mandibules de l'araignée. Mais Barbara dépérit de jour en jour. Seule dans le moulin immense et froid, elle s'ennuie.
8: Bon. Ma chérie, sans doute aimerais-tu des amis. Je vais en créer pour toi.
6: Bientôt, trois énormes arachnides sortirent du laboratoire du père Truitard. Comme il était heureux! Barbara, ravie de n'être plus la seule dans la vie de son maître, retrouve sa fougue et redouble de caresses pour son créateur.
5: Mais l'arrivée de ces nouvelles araignées géantes ne présage rien de bon dans la vie du père Truitard.
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5: Aimez-vous les araignées? En tout cas, j'espère qu'elles ne vous font pas peur, parce que dans notre histoire du jour, elles sont gigantesques. Voici la suite de la légende du père Truitard de Barbara. Un conte de Sandra Amani, édité chez l'Escargot Savant. Nous sommes dans un vieux moulin, près de Santenay, au XIXe siècle. Le père Truitard était un vieil excentrique. Il avait créé trois araignées géantes. Sa préférée, c'est Barbara.
6: Imaginez quand même cet homme solitaire, vivant dans son moulin avec trois arachnides aussi grandes que lui. Il faut bien subvenir aux besoins de ces bêtes-là.
7: Mince, mes vivres s'épuisent. Je ne pourrai plus nourrir mes bébés. Mais comment faire? Je ne peux pas laisser mes amours seuls. S'il arrivait quelque chose à Barbara, je ne m'en remettrai jamais.
6: Mais le père Truitard, après plusieurs jours de diète, n'avait plus le choix. Il devait s'absenter pour faire des courses. D'autant que Barbara et ses deux comparses à mandibule commençaient à dépérir. C'est la mort dans l'âme que le savant fou décide d'enfermer ces trois monstres à double tour dans une des pièces de son moulin.
7: Ne vous inquiétez pas, mes petites, je reviens bientôt.
6: Avant de partir, le père Truitard adresse une dernière caresse à Barbara, son araignée d'amour. Confiant, il part sans se retourner. Le soir même, le père Truitard revient chez lui dans son moulin chargé de deux énormes paniers à provisions pleins à ras-bord. En entrant dans sa sombre demeure, il est d'abord surpris par le silence. D'habitude, ces araignées font un vacarme épouvantable. Il s'approche de la chambre et sort sa clé afin d'ouvrir la porte.
7: Mes chéris doivent sûrement dormir.
6: Barbara, Barbara, papa revient avec tout plein de bonnes choses pour toi. Pas de réponse. À peine un grattement, un léger frottement. Il tourne la clé de plus en plus inquiet.
7: Barbara, Barbara, où es-tu?
6: Hélas, seules les deux compagnes de son araignée chérie se tiennent immobiles devant lui, penaudes. Barbara n'est plus là, et le pauvre homme sait qu'il est inutile de fouiller le moulin pour la retrouver. Truitard comprend l'horrible réalité. Le calme des deux autres en disent long. Elles viennent de dévorer Barbara.
7: Assassin, je vous tuerai.
6: Truitard s'effondre alors sur le sol. Son pauvre cœur vient de lâcher. Il est mort de chagrin.

Aujourd'hui encore, dans les alentours de Centenay, près du Vieux Moulin, certains promeneurs racontent qu'ils croisent le fantôme du vieil homme qui inlassablement hurle à tue-tête.

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1: Oh, ce vin-là, il est ben trop bon pour la modurer.
2: En Berrichon dans le texte.
1: À modurer le vin, ça veut dire y rajouter de l'eau. Je vous avoue que je connaissais pas ce mot-là, puis que je l'ai trouvé dans mes livres. Je vais le souffler au grand maître des chevaliers du PSU à Mentoux. Vu que là-bas, les gars, ils s'engageront à ne jamais couper d'eau un vin de qualité. Ça veut dire, les gars, qu'il faut jamais amodurer du vin, à moins qu'il soit ch'ti. Par chez nous, les ch'ti vins, il y en a plus. Alors, je dis pas que dans le temps, il y avait pas Chuck Pichette qui méritait d'être amoduré. Mais au jour d'aujourd'hui, plus besoin de s'accrocher au bord de la table pour avaler votre canon de Sauvignon. Quand même, chez eux, les marchands, on trouve des vins qui venons, on sait pas ben de l'avou. Des gros rouges que tachons les nappes et le fond des verres. Et que méritons ben d'être amodurés. V'là ce qu'en dit Georges Blanchard. Si par hasard, la souée vous amène par chez nous, jabio dégraissé, ou rentrez jamais au ch'ti domaine, beuvez plutôt lieu du fossé. Le bourgeois, il vous recevrait avec jouet, vu qu'il est plus barlot que méchant. Mais, je vous préviens, il vous ferait bouer du vin de marchand. Oh, si le vieux Noé, sur temps de sounache, n'avait pu goûter que ce jus-là, je connaîtrais encore que le vin de parche, et je dirais point de mal du Noah. Ouais, qui est pourtant bon à valouer, et qu'on dit pour ben exigeant. Oh, c'est plus fort que moi, je peux pas boire du vin de marchand. C'est épais, ça saoule, et ça tache, le fond du verre, et devient noir et bleu. Quand que ça pendait à la moustache, on croit voir goûter du sang de bœuf. Pour moi, bon gens, v'là ma consigne. Gardez le corps solide et sain, buvez surtout du vrai vin de vigne, du vin de chez nous, du jus de raisin. Et le pays connaîtra la joie en nous montrant son vrai penchant le jour qu'on n'y donnera plus à boire du vin de marchand.
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3: On sait qu'on est lorrain parce que quoi, Nicolas Turon?
4: Parce qu'on coule des bronzes.
3: Ça va?
4: Ben alors, on va parler d'artisanat. Bon,
3: je vais essayer de tirer la chronique par le haut.
4: Oui, voilà, vous avez bien fait.
3: Des bronzes d'industrie à Amnéville?
4: Pas du tout.
3: Pas du tout.
4: Bon, alors, c'était pas mal.
3: C'est pas mal, non?
4: Si je vous dis que la fabrication de cloches a disparu depuis plus d'un siècle en Lorraine,
3: oui,
4: et que vous me répondez, ah ouais, et à Toul, je vous répondrai d'y aller plutôt mollo avec Nadine Morano, en tantinet procédurière. Je vous rétorquerai sur toute la commune de Robécourt, dans les Vosges.
3: Oui.
4: Vous voyez où c'est?
3: Pas du tout.
4: C'est entre Blévincourt et Saint-Ouen-les-Paris.
3: Il aime le faire chaque fois.
4: Non, c'est au sud-ouest de Contrexéville, à la frontière avec la Haute-Marne.
3: D'accord.
4: Robécourt, qui n'est pas connu pour l'invention de la mini-jupe, contrairement à ce que son nom pourrait laisser croire. Mais oui, mais bien pour sa fonderie de cloches.
3: Il y avait la même en Moselle avec Robécourt.
4: Homécourt, pendez-le, Homécourt. Il s'agit ni plus ni moins que du dernier endroit où l'on peut couler un bronze en Lorraine. Je sais ce que vous vous dites, Frédéric, oui, mais il ne s'agit pas là d'une image, rien à voir avec ce dont vous me parliez, hors antenne, et que vous avez déposé dans les toilettes de l'aire d'autoroute de Crantenoy, alors que vous reveniez du séminaire « Comment maigrir en mangeant gras ?»
5: Oh mon Dieu.
4: Rappelez-moi, Nicolas, la manufacture de Robécourt a fermé ses portes en 1939, mais une fois par an, des passionnés et des fondeurs bénévoles, souvent venus d'Alsace, réouvrent l'atelier le temps de couler un bronze. La démonstration est une alliance de force et d'agilité. Il faut, vous avez déjà vu couler une cloche?
3: Non.
4: Pour de vrai, j'ai vu ça la semaine dernière.
3: Oui, alors.
4: Dans le Haut-Doubs. Ah. Je me suis dit, est-ce que ça existe encore en Lorraine? D'où cette chronique? Eh ben, c'est fascinant. Il faut voir le bronze liquide monté à 1100 degrés qu'on coule dans des moules en argile soigneusement enterrés au préalable dans la terre.
3: D'accord.
4: C'est tout un processus. Et puis, on attend quelques minutes et l'étape du démoulage est fondamentale. Et l'apparition du clocheton, une véritable épiphanie, une naissance. Tout le monde fait « Oh !»
3: Oui.
4: On voit vraiment un objet de métal qui a durci en peu de temps, ce qui fait un point commun avec vous également. Jadis, les saintiers. Connaissez-vous la profession de saintier?
6: Non.
4: Non, c'était les clochiers itinérants qui moulaient les cloches sur les places des villages. Alors pourquoi un métier itinérant? Parce que la cloche, contrairement aux apparences, est un objet hyper fragile. Mm-hmm. Donc si on la trimballe avec les roues et les charrettes de l'époque,
3: elle casse.
4: Eh ben oui, elle casse. Ah. Et puis autre avantage, quand il est itinérant, le clochetier, bah il est sous la main du maître d'œuvre qui peut vérifier que le boulot est bien fait.
3: Il n'y a
4: pas de SAV à l'époque. Et sachez que c'est la taille du moule et donc de la cloche qui conditionne la note que la cloche ou la clarine pour les vaches produira in fine. Ce qui m'a fasciné, c'est qu'après les souffleurs de verre et les ouvriers des hauts fourneaux, c'est encore un métier du feu sacré qui passe par la Lorraine et je trouve ça beau.

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0: Mais quand comprendront-ils? Call Me Daddy, un coup de cœur Isimen.
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2: Je rêvais d'avoir une maison à la campagne. Cette maison, c'est comme si j'y étais née. C'est ma maison de famille.
3: Ma maison s'appelle l'Ostao de la Mar.
4: C'est une maison un peu envoûtante.
5: Eh bien, vous voyez, des livres et trois fenêtres qui me donnent le paysage du pays, comme si c'était trois tableaux.
6: Ils ont vécu ici.
7: Thibaut Gaudry.
8: Ce fut autrefois Montmartre ou Montparnasse. C'est aujourd'hui Saint-Germain-des-Prés, avec ses rendez-vous littéraires, ses silhouettes et ses figures. Avec Juliette Gréco, qui en fut l'enfance et n'y est plus qu'une passante.
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6: Symbole de liberté et de féminité, la jolie môme Juliette Gréco devient à la fin des années 50 la muse de Saint-Germain-des-Prés, avant de devenir une icône de la chanson française à texte. Ce qu'elle n'avait pas prévu, se rêvant plutôt danseuse.
10: Je donne mes textes à Cospa, il aime si tu t'imagines, et l'après-midi même, il en fait la musique. Moi je suis là, maintenant il va me falloir chanter. Et puis tout d'un coup le miracle s'est produit. Pour moi, il y a eu un miracle. Voilà, ça y est, je m'envole, je me mets à chanter. Et depuis, j'ai toujours chanté.
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6: Juliette s'échappe régulièrement de Saint-Germain-des-Prés, fuit le tourbillon de la vie parisienne pour goûter la douceur de vivre du Sud. En virée parfois à Saint-Tropez, avec ses copains Boris Vian ou François Sagan. Jusqu'en 1985, où elle est invitée à chanter au festival de Ramatuelle. Et c'est le déclic. C'est là qu'elle veut vivre avec son mari, le musicien Gérard Joannest.
12: Je voulais une maison face à la mer. Je voulais le soleil qui tourne autour de la maison toute la journée, parce que Gérard adore ça. Et je voulais une maison qui me permette de rêver dans le silence.
6: Elle achète un terrain et demande à Serge Meige, l'architecte du théâtre de Verdure où elle a chanté pendant l'été, de lui concevoir son futur havre de paix qu'elle baptise la Maya. Elle va en penser les moindres détails, comme cette table de jardin construite autour d'un mûrier platane ou la tortue en mosaïque au fond de la piscine.
13: 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Mais comment s'y prendre quand on est dans l'eau?
6: Juliette, contemplative, aime se ressourcer sur la terrasse, avec vue sur la Méditerranée, et dans son jardin constellé de toutes sortes d'espèces méridionales. Elle développe même une passion pour les orchidées blanches. Elle fait de ce jardin et de sa maison son petit coin de paradis, son refuge, celui qu'elle n'a jamais eu petite, et qu'elle partage avec ses chats, ses chiens, un ménate prénommé Goya, et même un bébé panthère. Mais on peut aussi la croiser dans Ramatuelle, au marché ou au café de l'Ormeau. Et puis, femme libre, c'est également une collectionneuse, notamment d'objets érotiques, mais aussi religieux.
14: Déshabille-moi.
6: Et l'été venu, elle aime toujours chanter au festival de Ramatuelle.
12: C'est vrai que ça ressemble un peu à Avignon, quand Avignon a démarré. C'est-à-dire une chose totalement artisanale, faite d'amour, de tendresse et de sueur, de larmes de sang, de larmes de sang.